J'abomine les écoles et tout ce qui y ressemble. Je répugne à tout ce qui est professoral, appliqué à la littérature qui, elle, au contraire, est tout à fait individuelle. Pour moi, le cas d'un poète, dans une société qui ne lui permet pas de vivre, c'est le cas d'un homme qui s'isole pour sculpter son propre tombeau.

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0: chez vous le patami des enfants ? La personne répète machinalement parce que...
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0: Aujourd'hui, on vous emmène à Gouvieux, dans un atelier creusé dans la pierre, un lieu où le feu transforme la matière. Ici, Anne Delaforge exerce un métier d'art devenu rare en France, l'émaillage sur métal. À plus de 800 degrés, elle fait fondre des poudres de cristal sur du cuivre et sous l'effet de la chaleur, le verre et le métal ne font plus qu'un. C'est un travail de précision, de patience, un dialogue permanent entre la main, la matière et le feu. Dans cet univers à la fois ancestral et résolument contemporain, Anne crée luminaires, objets et autres pièces uniques. Elle perpétue un savoir-faire inscrit au patrimoine culturel immatériel que je vous propose de découvrir à travers ce reportage.
1: Bonjour.
0: Merci beaucoup, enchantée.
1: Voilà, bienvenue dans mon antre.
0: Donc aujourd'hui, nous sommes à Gouvieux avec vous, Anne Delaforge. Vous êtes émailleur d'art. Ça consiste à quoi exactement ce métier ?
1: C'est un métier millénaire et qui consiste en fait à saupoudrer de la poudre de cristal coloré par couches successives sur du métal.
0: C'est un métier rare qui est d'ailleurs inconnu chez beaucoup de personnes. Vous, comment est-ce que vous êtes entre guillemets tombé dedans ?
1: Complètement par hasard. Ça a été un coup de foudre. J'étais en formation chez un bijoutier pour apprendre à souder l'argent. Et puis, en fait, à la fin de la séance, il me dit : mais voilà, est-ce que vous connaissez les émaux ? Je ne fais pas du tout. Vous l'essayez ? Je fais : oui, bien sûr, parce que je suis très très curieuse. Et là, j'ai découvert cette poudre fascinante qui passait au feu et quand on ressort, ce vert qui se liquéfiait et toutes ces couleurs magiques qui apparaissaient. Et comme je peignais beaucoup, je me suis dit, ça va être formidable. Je n'ai plus peindre en fait avec des pigments, mais je vais peindre avec du cristal. Et ça a vraiment été un coup de foudre, cette rencontre en fait avec la matière. J'ai trouvé un maître émailleur sur Paris qui m'a en fait enseigné les bases. Et un jour m'a dit, vas-y, maintenant va créer, quitte mon atelier. J'ai fait, non, je ne suis pas prête. Si, tu as tous les mâts. Je me suis exercée à ce métier des heures et des heures et des heures avec une fascination de plus en plus grandissante pour cette matière. J'ai commencé par le bijou. Au fur et à mesure que je travaillais, j'ai eu envie vraiment de libérer cette matière sur des surfaces beaucoup plus grandes. Et comme je suis architecte d'intérieur de formation, j'ai repris en fait possession de l'espace en commençant à créer des compositions murales, des sculptures et revenir en fait à reprendre effectivement mon métier de décorateur, mais cette fois-ci en créant mes propres pièces. Voilà. Je suis toujours aussi fascinée par le travail de la lumière et cet amour qu'a en fait l'émail d'orfèvre, parce qu'on est sur des émaux d'orfèvre et de joaillier, donc c'est quand même un émail très particulier, et cet amour qu'il a avec la lumière et tout ce qui peut se révéler. Le grand public connaît l'émail en fait souvent sur l'émail de céramiste, où on est sur de la terre, ou bien de l'émail sur du verre ou du métal industriel, vous avez des panneaux ou autres, vous avez aussi l'émaillage sur la lave, vous avez l'émaillage sur le verre, et l'émail d'orfèvre ou de joaillier, c'est pour ça qu'on parle souvent d'émailleur d'art, a une spécificité, c'est qu'il ne peut être vitrifié que sur l'or, l'argent, le cuivre ou un métal pré-émaillé industriellement avant. Ce qui permet de garder des transparences, des couleurs très lumineuses, et c'est toute la superposition de couches fines qu'on va mettre les unes sur les autres qui va créer en fait cette profondeur où la lumière va pénétrer dans les couches, révéler une couche, puis en allant un peu plus loin, révéler deux couches. Cette matière qui pourrait sembler figée, ne l'est absolument pas.
0: L'émaillage, et plus particulièrement du coup l'émaillage d'art, c'est un métier qui remonte à quand ?
1: Oh là, ça date de l'Égypte ancienne. Et puis après, ça s'est énormément aussi développé au Moyen-Âge, parce que tout le monde était une grande population d'analphabètes, et qu'en fait, par l'image, on pouvait transmettre en fait la foi. Et puis à un moment, arrive le XXe siècle, et au XXe siècle, on a des nouveaux matériaux, on retrouve des choses beaucoup plus rentables, beaucoup plus rapides, et l'émail va disparaître. C'est un métier devenu un peu invisible, parce qu'on n'a plus cette culture de l'émail, comme on pourrait avoir, par exemple, au Japon ou dans des pays asiatiques. Ça fait partie de la tradition et on enseigne d'une façon un peu régulière, comme on apprendrait l'anglais ou autre, l'émail. On est devant le feu. Le feu, c'est vraiment notre compagnon. On va travailler avec le feu. On est un travail de chimie, on est sur des oxydes. Et il faut prendre le temps, c'est-à-dire le temps d'observer, le temps de refroidir, prendre le temps de recommencer. Or, quand on est rentré dans une société rapide, ça n'allait plus. Effectivement, c'était pas rentable. Et voilà, quoi, tout simplement.
0: Comment ça se passe, le processus de création ? Déjà, on va commencer par la base. L'inspiration, elle vous vient d'où ? Est-ce que c'est avec les clients que vous l'établissez ? Est-ce que c'est vous, par vos balades, par vos voyages ? Comment ça se passe ?
1: J'aime énormément l'eau. Donc, j'ai vraiment commencé à travailler. Alors, ça peut être paradoxal de trouver sa source d'inspiration dans l'eau et la mer et l'océan et la traduire par le feu. Mais la première série qui a été Archipel, et voilà, c'est ça qui a fait tout démarrer. C'est une série de 6 îles. l'île. On ne sait pas si c'est l'île qui fait l'eau ou l'eau qui fait l'île. Enfin voilà, après chacun se projette. Et je travaille beaucoup en choses modulaires, c'est-à-dire on peut multiplier les îles et devenir propriétaire d'une île, d'un archipel complet. Voilà, je travaille beaucoup sur des choses très modulaires et modulables. Et l'inspiration est effectivement la nature, la terre, l'eau. C'est contemporain, il y a de l'abstrait, il y a du figuratif, il y a du semi-figuratif. Donc ça, c'est vraiment pour mes créations, c'est-à-dire essayer de raconter autrement. Et après, de par mon métier aussi d'architecte d'intérieur, je peux faire aussi totalement abstraction de mes sources d'inspiration pour me mettre en fait en écho avec un client. Et ça, ce sont des challenges que j'aime énormément. On sort de sa zone de confort.
0: Une fois que vous avez eu soit votre inspiration de votre côté, soit cette discussion avec les clients, ça va être quoi les étapes de fabrication? Là, on peut d'ailleurs faire un petit tour en même temps du matériel.
1: Oui, je dis que je libère beaucoup les choses, mais il y a quand même une base qui est certaine, c'est qu'il y a un savoir-faire, une technique, et ça, c'est inhumable. On ne peut pas y passer. Au niveau de l'INPI, on est émailleur sur métal. Donc, qui dit métal, dit qu'on travaille effectivement... Alors, moi, je travaille essentiellement le cuivre. Si j'avais des très grandes plaques en or, en argent, ça ne résisterait pas, en fait, au feu et à la superposition des couches que je mettrais dessus, la matière fondrée. Bon, je vais vous montrer. Voilà. Moi, j'ai des plaques de cuivre. Et ces plaques de cuivre, il va falloir, en fait, dans un premier temps, faire ce qu'on appelle un contre-émaillage. C'est-à-dire que le verre et le métal ne se dilate pas et ne se rétracte pas de la même façon. Donc il faut équilibrer les forces de part et d'autre de la plaque de cuivre pour que notre décor tienne bien. On va venir mettre une, deux couches, peut-être trois couches d'émail au dos d'une pièce. Et après, on pourra venir monter d'autres décors. Donc on a d'abord des cuissons. Voilà, c'est quelques secondes. On est en train de préparer le contre-émaillage, donc on ne va pas rester trop longtemps dans le four. On va laisser la tempère monter autour des 850. Et après, on va rouvrir le four. Voilà, la plaque est chaude, on referme le four. Et là, parfois, avec le fer, en fonte, là, je raplatis un peu ma plaque pour éviter qu'elle se torde de trop. Le cuivre, quand il passe au feu, il y a une réaction qui est une oxydation du cuivre qui va libérer ce qu'on appelle de la calamine. Donc je travaille aussi toutes ces oxydations du cuivre avant moi d'appliquer mes couches d'émail en fait. Et une fois qu'on a fait ça, eh bien on va venir... Alors il y a plusieurs techniques utilisées par les émailleurs d'art. On peut faire des cloisons, ce qu'on appelle le cloisonné, c'est-à-dire qu'on va faire des cloisons avec des fils d'or ou d'argent. On va venir remplir ces cloisons avec de l'émail. On peut aussi venir graver l'émail. On peut également venir travailler la pièce du cuivre pour lui donner des bosses, des creux, des rayures.
0: Oui, on a des beaux exemples là qui sont exposés.
1: Allez. Là, c'est toute une pièce qui a été entièrement martelée. Et vous voyez que la lumière va rebondir dans les creux, dans les bosses, d'une façon totalement différente. Quoi.
0: Ouais, ça forme comme un peu des écailles.
1: Oui, un petit peu, absolument. En fait, chaque émailleur va avoir peut-être une, deux, trois techniques, mais chacun va avoir un peu sa spécialité. Et c'est vraiment un monde d'infinies possibilités. Donc une fois que moi j'ai travaillé mes plaques de cuivre, ensuite je vais venir déposer ma poudre de cristal qui se présente, vous voyez, dans tous ces petits pots. Donc là vous avez toute une colonne avec tous mes émaux opaques et tous mes émaux transparents. Donc vous voyez, ce sont des poudres très fines. Certains les utilisent un peu plus en grains. Moi, je travaille les émaux d'orfèvre, voilà, en poudre très fine. Regardez, je vais vous montrer la palette de couleurs qui est absolument fascinante. Donc quand j'ai commencé, je dis « Waouh, je vais faire ça, ça, ça, ça, ça ». Et puis au fur et à mesure, on avance. Finalement, on sait ceux qui nous correspondent le mieux. On l'a appris à les connaître, à quel moment il est le plus pertinent de les mettre. Donc maintenant, j'ai mes petits, mais ça m'a permis aussi, moi, de découvrir aussi des réactions qui vont se faire entre certains émaux. Vous voyez là, ces réactions de blanc, vous avez toute une série d'écumes. Ces bleus profonds, pourquoi il y a telle couleur sur telle couleur? Cette pigmentation qui est apparue, pourquoi? Quelle température? Donc dès que j'ai quelque chose, en fait, je note, j'inscris. À quelle température on va les passer un peu plus fort, un peu moins fort? Voilà, tout ça, ce sont des recherches. Et donc, on va venir superposer une première couche, une deuxième couche, une troisième couche, une quatrième couche. En fait, jusqu'à ce qu'on sente, c'est vraiment le mot « sentir », que c'est bon. Ça va, l'équilibrer, parce que parfois, si je force trop, à un moment, le métal, il me dit « Ah non, mais là, je peux plus, là ».
0: Et ensuite, place à la cuisson. Combien de temps dans le four? Comment reconnaître lorsque c'est prêt? Les réponses avec notre experte de l'émaillage d'art, Anne Delaforge, à Gouvieux.
1: Si vous voulez ouvrir le feu, allez-y, lâchez prise, suivez votre instinct. Avec le feu, on travaille aussi à l'instinct. Souvent, les élèves me disent, quand ils mettent la pièce au feu, combien de temps ? J'en sais rien. On peut ouvrir le four, le fermer régulièrement pour voir ce qui se passe. Ce sont des cuissons qui sont courtes, c'est des questions de secondes, parfois de minutes. On rentre la pièce, on la sort, on sort. Je dis, mais vas-y, regarde, si ça va pas, on remet. Si c'est trop, on remettra pas la prochaine fois. Et voilà. Et je pense que c'est très important, cette école du lâcher prise et de ce dialogue avec le feu. Je sais que c'est à ce moment-là qu'il faut que je la sorte, c'est comme ça, ça ne s'explique pas, et ça c'est magique.
0: Moi quand je regarde comme ça à vue d'œil, ça me paraît fragile. Est-ce que c'est une matière qui est fragile ou pas ?
1: Ça c'est une question qui me fait toujours sourire. En fait, quand on ne connaît pas quelque chose, on a tout de suite une peur. Ce n'est pas plus fragile qu'un meuble en laque, ce n'est pas plus fragile que du marbre, ce n'est pas plus fragile qu'une assiette en verre, non, ce n'est pas plus fragile. Si vous avez une série de verres en cristal et que vous les lâchez par terre, ben, ils vont casser. Et ben, là, ça va tomber, ça va casser. Et encore, moi j'ai la chance, parce que même si ça tombe, on peut me ramener la pièce, et en fonction de l'état de la pièce, il suffit que je remette un peu de verre, je repasse au feu, je fais tout refondre et vous récupérez votre pièce. Ah, évidemment, ce n'est pas du béton, ça c'est sûr. Mais non, ce n'est pas particulièrement fragile.
0: Ils sont à peine une centaine en France à exercer de manière professionnelle cette activité. Si vous voulez découvrir cet artisanat avec Anne Delaforge, c'est possible, de manière sur mesure par tout petit groupe, afin d'apprendre, de créer et de dialoguer avec le feu. Émailleur d'art, un savoir-faire d'exception façonné par le feu, un reportage réalisé par Axel Corby pour Radio Graphite.
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1: Dans les rues de Lille, un petit orchestre de sonnettes se fait entendre. Comme chaque dernier vendredi soir du mois, une équipe de cyclistes se réunit pour se faire voir et entendre auprès des passants. Ils se surnomment la Vélorution. Leurs vélos sont rouges, avec ou sans porte-bagages, avec ou sans petite loupiote. Pas de règles attendues, ici, même un tricycle géant se joint à l'aventure. Armés d'un mégaphone et de musique entraînante, leur nombre leur permet d'être moins vulnérables face aux géants de fer que représentent les voitures. Le mouvement de la Vélorution, ou masse critique, est international. L'événement est organisé simultanément dans de nombreuses villes autour du monde, telles que Berlin, Londres, Buenos Aires ou Bruxelles. Lors de ces démonstrations, les cyclistes revendiquent notamment plus d'aménagements pour les deux roues dans la ville. Fred, cycliste de 49 ans, nous parle de l'événement.
2: Alors ça fait déjà quelques années, je pense au moins 5 ans que je participe à la Vélorution. Alors notre organisation, c'est un collectif. Du coup, on est une organisation qui n'est pas une organisation. On aime à dire que tous ceux qui viennent à la Vélorution sont des membres et vont participer. Maintenant, pour se coordonner, on a un petit comité de coordination dont je fais partie effectivement, qui anime notre page Facebook, notre page Instagram. Et puis on essaye voilà, d'encadrer entre guillemets le

0: et en étant regroupés pour montrer en fait que les vélos existent. En fait, c'est ça le principe, c'est la masse critique, c'est-à-dire de se dire qu'à un moment donné, quand un seul vélo passe dans la rue, on ne le voit pas, mais quand on est regroupé, eh bien, on atteint une taille qui nous rend visible et qui nous permet d'exister vis-à-vis des passants, vis-à-vis des autres usagers de la route. Et c'est un moment qui se veut joyeux, revendicatif et festif.
1: Et du coup, tu disais revendicatif, c'est quoi les revendications de la Vélorution justement ?
0: Mais c'est des revendications de faire une plus grande part aux mobilités douces, aux vélos, d'avoir plus d'aménagements cyclables. On a été actif aussi malheureusement quand il y a eu des décès de cyclistes dans les rues de Lille. Il nous arrivait de mettre des vélos blancs en mémoire à des gens qui sont morts. Voilà, nous ce qu'on veut c'est que les cyclistes soient respectés et soient vus, soient pas mis en danger.
1: Et est-ce que du coup justement des fois vous discutez avec des responsables politiques qui pourraient potentiellement mettre des aménagements différents ?
0: Alors nous ça reste un mode plus pour interroger, enfin faire prendre conscience le public de l'existence des vélos, que c'est joyeux, que faire du vélo c'est aussi un mode de vie qui nous rapproche des autres, qui nous met en contact avec les passants, on est passé là à côté des terrasses, les gens nous sourient, les gens nous font signe. Sur le point purement revendicatif, certains d'entre nous font partie de l'ADAV, l'association de droit au vélo, et c'est plutôt via cette association-là qu'il y a un dialogue avec les collectivités.
1: Oui, non, et du coup, tu parlais de l'ambiance. Qu'est-ce que ça fait justement d'être... on était une quinzaine ce soir, je crois. Qu'est-ce que ça fait d'être plus nombreux justement à se balader en vélo dans la ville ?
0: Alors c'est génial, déjà même à 15, alors c'est vrai que la météo n'était pas avec nous ce soir, mais déjà à 15 c'est très chouette, c'est un moment où on est vraiment ensemble, on fait corps ensemble, on est comme un petit serpent là, qui circule dans la ville, on est très agile, on peut se déplacer, changer de direction, mais alors quand on est encore plus nombreux c'est génial parce qu'il nous arrive du coup d'être vraiment comme un cortège. Et de pouvoir vraiment, être visible. Il nous arrivait aussi de tourner autour de ronds-points, comme sur le rond-point des postes. Alors là, c'était magique ce moment-là, quand on a réussi à faire finalement que les premiers rejoignent les derniers du rond-point. C'est des petits moments sympas. Mais au-delà du nombre, en fait, ce qui est chouette, c'est le moment de partage tout simple entre les gens et qui est génial.
1: C'est quoi la diversité de réactions que les gens peuvent avoir face à la Vélorution ?
0: Alors il y a plutôt des réactions positives des gens. Les gens nous sourient, les enfants sont un peu éblouis de nous voir passer parce qu'on a de la musique, on a des lumières, on est visible. Après, on a aussi des automobilistes qui, ça fait partie du jeu, on sait que c'est ça, qui ne sont pas forcément contents d'être ralentis par un cortège de cyclistes. Mais on est là aussi pour leur apprendre que l'espace est à tout le monde. Très souvent, on s'en amuse parce qu'ils cherchent à nous doubler, mais tout simplement pour arriver juste devant nous au prochain feu. Ils n'ont pas compris que dans la ville, il suffit souvent de ralentir pour aller plus vite.
2: Okay. Les lapins, hein.
3: Non, on peut utiliser la route comme on veut, madame.
2: Non, vous n'utilisez pas la route comme on veut, parce que si chacun fait ça, et on est dans la merde, sachez-le. Alors allez utiliser vos points d'appui.
3: Ouais, ça, t'as une grosse gueule, hein, non.
1: Ça vous arrive souvent de se faire klaxonner
3: jamais.
1: Comme ça
3: Je vais klaxonner, oui.
1: Ok.
3: Mais comme ça, non. En sachant qu'on n'est pas, sur les heures de pointe, les gens sont déjà à la maison. Ils sont contents, c'est le week-end.
1: Ok.
3: Et donc ça va. Se faire klaxonner, oui, ça arrive. Ça, c'était exceptionnel.
1: Selon la métropole européenne de Lille, la Melle a connu en 2025 une augmentation de 11,5% de cyclistes. Si l'année 2023 révélait une surprenante baisse de 6% de la pratique du vélo et l'année 2024 une légère hausse de 4%, la métropole explique la progression de cette année par

0: de nouveaux aménagements. La Voix du Nord, dans son article du 21 avril sur le sujet, rappelle malgré tout que la météo de 2025 avait été plus favorable aux déplacements en vélo par rapport aux deux années précédentes. Perrine et Nicolas, tous deux habitués de la Vélorussion, nous détaillent leur expérience à vélo dans la métropole.
1: Ben, c'est-à-dire, c'est beaucoup le problème avec les automobilistes. Du coup, l'idée, c'est justement se dire militer pour avoir un espace plus sécurisé pour les cyclistes, avoir un environnement plus agréable aussi, parce que quand on est au milieu des bagnoles, c'est quand même pas top. Et voilà, du coup, l'envie de militer aussi, de façon générale, quoi. Donc voilà. Et puis après, il y a... voilà, on rencontre des gens, on se fait des amis, il y a une bonne ambiance et donc bah, ça donne envie de continuer aussi à venir.
0: Et alors justement, est-ce qu'il y a des règles pour faire partie de la Vélorussion ? Est-ce qu'on doit porter un casque, un gilet jaune ?
1: Bah, je dirais que la règle, c'est qu'il n'y en a pas justement. Il n'y a pas de hiérarchie, voilà, il n'y a pas de chef, tout ça. En fait... on peut proposer des choses si on veut. Après, juste, on donne quelques consignes au début, mais je sais pas si on peut appeler ça vraiment des règles, parce que règles, ça fait strict. Là, c'est plus des consignes de sécurité pour se mettre à l'abri tous ensemble, comme par exemple le fait de les premiers du cortège passent à un feu vert et que le feu se passe au rouge, bah, les gens suivent quand même. Voilà, ça, c'est juste un peu les règles entre guillemets qu'on donne au début, quoi. Mais sinon, les gens viennent comme ils ont envie de venir, quoi. C'est voilà.
2: Alors c'est non dit, mais voilà, les habitués vont bloquer quand on est nombreux. Les habitués vont bloquer les intersections pour sécuriser le groupe. Parfois, on a une personne de la sécurité civile aussi qui est là, dont on apprécie la présence quelquefois, parce que bah, il vient avec sa tenue un peu, et donc bah, l'uniforme, ça fait quelque chose quand même, hein, c'est vrai. Et alors, bon, il vient pas tout le temps, mais voilà, je peux noter ça. Non, après, il n'y a pas de règles. Il y a des gens qui viennent à vélo, en roller quelquefois. Des gens qui viennent en famille avec les enfants. Voilà, on va à un rythme assez lent qui permet d'anticiper, de tous se voir les uns les autres.
0: Est-ce que, à part ça, vous, au quotidien, vous utilisez le vélo ? Et si oui, comment, justement, vous voyez les infrastructures liées au vélo dans la ville ?
1: Oui, du coup, j'utilise quasi quotidiennement le vélo. Soit je suis piétonne, soit je suis cycliste la majorité du temps. Et au niveau des infrastructures, il y a eu de l'amélioration, par exemple comme la rue Solferino, mais il y a une belle marge de progression encore. Moi personnellement, j'habite à Oisem, je prends souvent la rue des Postes et la rue Gambetta, et typiquement, c'est deux rues catastrophiques pour les cyclistes. Il y a à peine des marquages, on est vraiment collé aux voitures, et c'est dangereux. Moi personnellement, j'attends... comme ce sont deux gros axes quand même de l'île, bah j'espère qu'il y aura des aménagements pour les cyclistes qui se feront là-bas. Et il y a aussi, par exemple, des endroits où il y a une nouvelle piste cyclable, par exemple, qui est faite, qui est très bien. Et puis, d'un seul coup, il y a une discontinuité, en fait. Soudainement, elle s'arrête et on ne sait pas trop où aller. Ça, c'est aussi un problème, je trouve. Donc, il y a vraiment encore beaucoup d'infrastructures à créer, je trouve, quoi. Donc, c'est pour ça que la Vélorussion a toujours sa place. Et voilà, tant qu'on ne sera pas dans un endroit où cyclistes et piétons, principalement, pourront se balader tranquillement sans penser aux voitures, je pense qu'il faudra continuer à militer, quoi.
2: Pour avoir fait à d'autres endroits, c'est une ville que je trouve quand même plutôt agréable. Pour faire du vélo. Sur les boulevards, il y a des couloirs de bus qui sont très larges. Voilà, après, la Vélorussion aussi, pour moi, ça permet d'aider aussi à des gens. Parce que après, il n'y a pas seulement le réseau, il y a des gens aussi qui ont peur quand même, qui ont peur de faire du vélo, en fait, hein, malgré le fait qu'il y ait des infrastructures. Donc, la Vélorussion aussi, c'est un endroit où les gens peuvent se retrouver, faire du vélo en ville. Si vous avez peur de faire du vélo en ville, c'est une bonne occasion pour affronter ses peurs, faire ça de manière conviviale avec d'autres personnes. Voilà, venez à la Vélorussion.
3: Vélo ! Vélo ! Vélorussion !
4: Vélo ! Vélo ! Vélorussion !
3: Youhou !
0: À Lille, la Vélorussion d'avril 2026 était la 113e édition. Tous les mois, entre 15 et 50 personnes, selon les habitués, se retrouvent pour tourner dans les rues de Lille. Si certains automobilistes laissent parfois transparaître leur frustration, la réaction des passants et l'ambiance du cortège est chaleureuse. Le groupe de la Vélorussion appelle tous les curieux à venir les rejoindre au départ de Grand Place à 19h, chaque dernier vendredi du mois.
5: Un reportage de Juliette Jaffro pour Radio Boomerang.
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0: l'Université populaire et citoyenne a organisé un café citoyen avec Jean-Baptiste Fressoz, historien des sciences, des techniques et de l'environnement français au CNRS, pour son livre « Sans transition, une nouvelle histoire de l'énergie » le jeudi 16 avril à la coopérative Baraka. Dans son ouvrage « Sans transition, une nouvelle histoire de l'énergie », il revient sur les discours contemporains de la transition énergétique. Pour lui, ils sont nourris aux récits historiques frauduleux sur des supposées transitions passées. Rencontre avec Vincent Boutry de l'Université populaire et citoyenne.
1: Ce soir, nous organisons un café citoyen avec Jean-Baptiste Fressoz, qui est un historien, sur son livre qui s'appelle « Sans transition, une nouvelle histoire de l'énergie ».
0: Pourquoi avoir organisé cette réunion ?
1: À chaque mois, on essaye de faire un temps de discussion, de réflexion autour des questions sociales et écologiques. Et donc là, on pense que c'était important de travailler cette question de comment on a provoqué le dérèglement climatique et comment on a bâti l'idée de transition, qui est devenue le mot magique, qui nous permettrait de nous sauver du dérèglement climatique et de trouver la solution. Et en fait, Jean-Baptiste Fressoz va montrer que c'est plus compliqué que ça et qu'en fait, c'est un miroir aux alouettes, la transition, et qu'on a besoin vraiment de changer radicalement nos modes de vie. On ne peut pas se satisfaire de passer d'une énergie à une autre, mais qu'il va falloir réduire notre consommation d'énergie.
0: Comment est-ce que vous avez choisi votre intervenant ?
1: Il a eu le prix du livre écologique en 2024. C'est un chercheur du CNRS, un historien qui a commis de nombreux bouquins, de nombreux livres. Et il a une vraie expertise sur comment se sont construits les discours sur la transition avec un regard historique. Et je pense que l'histoire nous permet de comprendre aussi le futur, c'est-à-dire tirer les enseignements de l'histoire pour choisir, faire les bons choix aujourd'hui. L'histoire, c'est faire le diagnostic de la situation dans laquelle on est. Et si on fait le mauvais diagnostic, on trouve les mauvaises solutions. Donc il faut essayer de comprendre comment se sont jouées la construction de cette idée de transition, par exemple, et de transition énergétique, et qu'est-ce qui a promu cette idée-là, et d'en faire la critique. Et c'est ça qu'on voudrait faire ensemble ce soir, collectivement, pour penser notre action de demain.
0: Est-ce que vous ne pensez pas que la difficulté, c'est de parler à tout le monde ?
1: Oui, bien sûr. Je pense que justement, l'histoire, ça permet de parler à tout le monde. Parce qu'en fait, il raconte des événements qui se sont passés, qu'on a tous vécu, plus ou moins, dont on nous bassine à longueur de journée. Donc lui, il permet de comprendre des choses qui nous sont racontées tous les jours, de la transition énergétique, qu'on va passer du bois au charbon, du charbon au gaz, au pétrole, et qu'on nous enfume, on nous endort avec ce discours-là, de dire « restez chez vous, braves gens, tout va bien », et que ça nous empêche en fait de penser qu'on doit changer de système.
0: Si on a besoin d'informations sur votre association ?
1: On peut aller sur notre page Facebook, on peut aller sur notre mail, donc upcroubaix@gmail.com, on peut nous appeler 06 89 33 53 12.

0: Jean-Baptiste Fressoz, historien des sciences, des techniques et de l'environnement français au CNRS et auteur du livre « Sans transition, une nouvelle histoire de l'énergie » aux éditions du Seuil.
1: Alors j'ai écrit ce livre parce que j'ai toujours été assez surpris par le discours sur la transition énergétique, à quel point il mobilise une histoire, il instrumentalise une histoire de l'énergie qui en fait n'existe pas. Quand on parle de transition énergétique, souvent on dit que par le passé, en fait, il y a eu des transitions énergétiques et que maintenant il faut faire une nouvelle transition énergétique. Sauf que par le passé, en fait, il n'y a pas de transition énergétique, les énergies elles sont imbriquées les unes dans les autres. Alors, il y a du progrès technologique, c'est-à-dire les technologies sont de plus en plus efficaces. On consomme moins de carbone pour, faire avancer une voiture ou durer un kilowattheure. Mais c'est pas la même chose qu'une transition énergétique. C'est-à-dire, on diminue l'intensité carbone de l'économie, on fait pas une transition énergétique. On fait croire que dans 25 ans, on aura résolu le problème, donc que l'économie pourra croître autant qu'on veut sans modifier le climat. Et ça repose sur une profonde illusion technologique. Il est absolument certain qu'en 2050, il y aura encore du carbone dans l'économie française. Donc la question clé, c'est à quoi il sert? Il sert à pour faire quoi? Il sert à qui? Est-ce qu'il sert à des choses utiles? Est-ce qu'il sert à des consommations de luxe? Et transition énergétique, ça évite de poser toutes ces questions politiques.
2: Pourquoi est-ce qu'on instrumentalise ces questions?
1: Alors je crois qu'on a compris qu'il y avait un problème avec le réchauffement climatique et c'est important de nourrir un espoir. Il y a cette idée que voilà, il ne faut pas désespérer Billancourt, on va trouver des solutions. Alors, ça a plusieurs effets. Premièrement, c'est assez infantilisant pour la population. En gros, elle s'en remet à des grands ingénieurs qui vont trouver les solutions pour nous. C'est aussi comme effet de dépolitiser la question, puisque la question, ça devient comment on fait advenir le plus vite possible ces technologies décarbonées. Tout un chacun, on ne fait pas advenir ces technologies décarbonées. Et donc, ça évite de poser des questions de limitation de la production, de la consommation et de la redistribution. Et puis aussi pour tout un chacun, je pense que c'est assez rassurant et donc ça permet de continuer à vivre comme avant sans trop se poser de questions sur ce qu'on consomme, pourquoi faire, etc.
2: Vous ne pensez pas qu'il y a des groupes de pression en face?
1: Alors, ce qui est assez intéressant l'idée de transition énergétique, c'est que c'est le futur le plus consensuel qui soit. C'est-à-dire tout le monde est pour la transition énergétique et tous les différents groupes de pression se retrouvent sur la transition énergétique d'une certaine manière. Quand on prend l'histoire de la notion, on voit qu'elle apparaît assez tardivement dans les années 60, 70. Au départ, c'est l'industrie nucléaire qui pose cette idée, avec comme futur, l'idée suivante, c'est à long terme, il n'y aura plus de fossiles et donc il faudra faire une transition énergétique vers le nucléaire. Au départ, c'est vraiment cette idée de transition énergétique, c'est simplement un petit groupe de scientifiques, promoteurs d'atomes qui poussent ça. Le moment de la crise énergétique, des chocs pétroliers, des années 70, tout le monde se met à parler de transition énergétique, mais à ce moment-là, à la fois les produits nucléaires sont pour la transition énergétique, les défenseurs du solaire deviennent pour la transition énergétique, les écologistes deviennent pour la transition énergétique, les défenseurs du charbon deviennent aussi pour la transition énergétique. Donc ce qui est fort de transition énergétique, c'est vu que c'est très vague, chacun peut y mettre ce qu'il veut, et donc tout le monde est pour la transition énergétique, ça explique aussi le succès de la notion.
2: Quand on sait que, par rapport à la population, ces notions-là ne sont pas toujours bien comprises, est-ce qu'on ne joue pas aussi sur ce fait?
1: Alors, je pense que la population est de mieux en mieux informée quand même, et je crois qu'elle n'est pas naïve sur notre capacité à décarboner toute l'économie en 25 ans. C'est un petit peu ça les objectifs climatiques français. Il faudra atteindre la neutralité carbone avant 2050. Je pense que assez peu de personnes y croient, et ils ont raison de ne pas y croire. Là où on voit qu'il y a des formes de désinformation, c'est quand on dit par exemple la transition énergétique et on réduit ça à l'électricité. Et donc ça permet de dire, vous voyez, en France, on a déjà fait la transition énergétique, on a déjà décarboné l'électricité, par exemple. Ou alors, quand on parle que des émissions territoriales, c'est-à-dire des émissions qui se passent sur le territoire français, dans ce cas-là, effectivement, on a l'impression que les choses sont dans le bon chemin, même si on est très loin du compte. Mais évidemment, dès qu'on prend en compte les importations qui sont consommées en France et qui sont encore produites avec du charbon, du gaz, du pétrole, etc., on voit qu'on est très très loin des objectifs climatiques et que les émissions baissent très doucement, voire pas du tout pendant certaines années. Quoi.
2: Est-ce que vous pensez qu'il y a des freins à cette compréhension?
1: Les freins, c'est peut-être parce que justement l'industrie lourde, à part dans certains territoires de la France, il n'y en a plus. Donc à part si on habite à Dunkerque et on connaît un peu la sidérurgie ou près de l'étang de Berre, on n'est pas forcément, on côtoie pas forcément l'industrie lourde qui elle est très difficile à décarboner. L'autre frein, c'est le discours des entreprises qui parlent toutes de transition. Toutes les entreprises sont en transition, y compris Airbus, y compris Total, etc. Donc ça joue un rôle des communicants, mais je ne sais pas si la population, le public est si naïf que ça vis-à-vis de ce genre de discours. Je ne suis pas sûr que ça soit si effectif.
2: Et vous savez, en face de nous, on a le pouvoir des médias et les injonctions qu'on retrouve systématiquement.
1: Oui, alors pendant longtemps, effectivement, par exemple, on disait, oui, la transition énergétique est en cours parce qu'on installait des panneaux solaires à quelques endroits de la France. Donc ça, c'est sûr que les médias jouent un rôle important là-dedans, les panneaux solaires. Parfois, c'est juste pour produire de l'électricité, et pour le reste, ça n'a pas grande importance. On a la même chose avec les voitures électriques qui sont présentées comme des voitures zéro émission, alors que c'est des voitures qui réduisent un peu les émissions, mais ce n'est pas zéro émission. Donc c'est sûr que les médias jouent un rôle. En même temps, si on fait l'effort de vouloir se renseigner, il y a plein d'institutions qui présentent l'évolution du système énergétique de manière objective ou relativement objective, que ce soit l'Agence internationale de l'énergie, l'équivalent américain. On a plein de données sur l'énergie, en fait, si on fait l'effort de les chercher.
2: Est-ce que vous pouvez nous rappeler le titre de votre livre et là où il est édité ?
1: Le livre s'appelle « Sans transition, une nouvelle histoire de l'énergie » et il est publié par Le Seuil.
0: Lucas, adhérent à l'Université populaire et citoyenne.
3: On a écouté une conférence de Jean-Baptiste Fressoz, qui est historien de l'énergie et des techniques.
2: Qu'est-ce que vous avez pensé du débat dans la salle ?
3: Alors, le débat et les questions, ça partait un peu dans tous les sens après. Mais la conférence en elle-même, elle était très intéressante et très instructive.
2: Qu'est-ce que vous avez retenu de cette conférence ?
3: Qu'il n'y a jamais eu de transition énergétique, on a toujours additionné les sources d'énergie les unes avec les autres, on n'a jamais consommé autant de bois, charbon, pétrole et gaz qu'aujourd'hui, on n'a jamais fait de transition, on n'a jamais remplacé une source d'énergie par une autre. Les personnes qui ont amené cette notion de transition énergétique, c'est des personnes qui avaient intérêt à ce qu'elle n'ait pas lieu. C'est des personnes qui ont amené cet élément de langage pour calmer les volontés de tout changer qu'il y avait dans les années 70, si je me souviens bien. Bah oui, après les questions, la grande question, c'est que faire maintenant que je sais ça. Et dans les questions dans la salle, il y avait beaucoup des exemples d'efforts individuels qu'on peut faire. Sauf que l'intervenant, il répondait que c'est au niveau de l'organisation de la société et pas au niveau des choix individuels. Alors oui, individuellement, on peut manger moins de viande, surtout du bœuf, pas prendre l'avion, etc. Mais ça change pas le problème, quoi. Tant qu'on n'a pas ensemble, de façon démocratique, pris des décisions sur quelle direction on prend à long terme, au-delà des efforts individuels de chacun, quoi.
0: Nous étions au Café Citoyen de l'Université Populaire et Citoyenne avec Jean-Baptiste Fressoz sur son livre « Sans transition, une nouvelle histoire de l'énergie ». Reportage réalisé par Christian Lazaoui pour Radio Pastel.
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5: Faites attention, ils ne vont pas refaire une deuxième loi du plomb, ils en ont déposé une. Mais ils vont faire ça bien plus subtilement et bien plus sournoisement.
6: 2025, une pétition Assemblée nationale réunit plus de 2 millions de signatures contre la loi Duplomb, sénateur au service de l'agro-industrie, et parmi toutes les horreurs prévues par cette loi, ferme-usine, méga-bassine et toujours plus de chimie, dont la fameuse acétamipride néonicotinoïde qui ne tue pas que les abeilles. Herbicides, fongicides, pesticides, quand le poison se termine en cide, c'est qu'il tue. 2026, Duplomb remonte à la charge pour imposer l'acétamipride, mais l'offensive législative des politiques de droite au service de l'agro-industrie ne s'arrête pas là. En ce printemps 2026, au national, on craint une terrible loi dite d'urgence agricole, LUA, et au niveau européen, des directives omnibus qui détricotent les lois de protection de l'environnement, carreaux de cancer colère.
7: Il n'y a pas que la loi Duplomb, il y a la loi d'urgence agricole, il y a aussi le paquet de lois omnibus. C'est un système à bout de souffle qui voit l'être humain s'autodétruire, c'est une sinistre fuite en avant. Dans ces textes, il n'est pas seulement question du droit d'empoisonner l'eau ou les sols, ces textes posent des cadres de régression bien plus graves. C'est le déni de la science, c'est la mise en cause des instances démocratiques et c'est la criminalisation des lanceurs d'alerte. Je suis en colère enfin, parce que je suis maman et que je vois venir un moment de bascule. Mais cette colère, dans le collectif, c'est une énergie porteuse, constructive et même joyeuse.
6: Et il était joyeux ce carnaval anti-Duplomb de ce dimanche 26 avril 2026 à Tours, région centre. Procession qui a rassemblé un millier de personnes venues à pied, en vélo, en bateau et qui s'est achevée sur l'île Simon, une île au milieu de la Loire qui traverse la ville avec une série de prises de parole des organisations de l'événement. À commencer par des membres de la Confédération Paysanne.
8: Bonjour à tous et à toutes.
9: Bonjour.
8: Nous, c'est la Confédération Paysanne, du coup. Donc, Lulu, Nico, Fred. Tout d'abord, un grand merci à toutes et à tous pour cette joyeuse mobilisation. Ouais. Même si les raisons de ce carnaval ne le sont pas forcément. Qui aurait pu prédire que nous, paysans, paysannes, salariés, citoyens, citoyennes, centres sociaux et collectifs militants se rassemblent pour une même cause. Qui aurait pu prédire que nous, les premiers de cordée, les gueux, les salcones, pouvaient penser remettre en cause les choix politiques de notre cirque gouvernemental? Certainement pas ces clowns qui pompent des lois qui ne répondent qu'à une logique capitaliste en ne voulant pas penser à ceux qui les subissent. On va vous faire un petit rappel de la loi Duplomb, parce qu'il y a quand même beaucoup de choses dans la loi Duplomb, et de ses conséquences du coup. Car c'est bien contre une loi que nous nous retrouvons aujourd'hui, la fameuse loi Duplomb 2, un mauvais remake de la 1, mais qui rentre cette fois-ci par la grande porte en étant inscrite dans la loi d'urgence pour la protection et la souveraineté agricole. Quel joli nom pour un contenu vide de sens. Sous couvert de concurrence déloyale avec des paysans et des paysannes de l'Europe, il faut baisser les normes, réduire les contraintes et donc réintroduire des pesticides interdits tels que l'acétamipride et le flupyradifurone, dont on connaît les effets délétères sur le vivant, humain, faune, flore et eau. Il y aura des dérogations données pour telle ou telle raison afin de faciliter son utilisation. C'est la boîte de Pandore qu'on ouvre. L'accélération des méga-bassines, car les projets de stockage d'eau vont devenir d'intérêt général, mais sans consultation publique, en limitant les possibilités de recours juridique, et donc si jamais on manifeste, on pourra peut-être se faire enfermer. Mais on continuera quand même.
10: Toujours dans la loi Duplomb, l'augmentation de la taille des élevages, en relevant le seuil à partir desquels ces élevages doivent réaliser une procédure d'évaluation environnementale et être enregistrés comme installation classée de protection de l'environnement. Il est fait en sorte que ces exploitations agricoles de taille industrielle peuvent échapper à ces contrôles. Il s'agit de demandes de la filière d'élevage de FNSEA qui ne concerne que 3% des exploitations mais où sont 60% des animaux. L'affaiblissement de la police de l'environnement. l'Office français de la biodiversité passe de la tutelle du ministère de l'Agriculture à celle de la tutelle directe du préfet et de la police administrative et du procureur de la République pour le judiciaire, ce qui pourrait réduire l'indépendance et l'efficacité des contrôles environnementaux. Le fait que l'ANSES, Agence nationale de sécurité sanitaire de l'alimentation, de l'environnement et du travail, perde son indépendance pour le contrôle des pesticides avant la mise sur le marché, mais qu'elle soit chapeautée par le ministère de l'Agriculture. Nous traversons pourtant de nombreuses crises structurelles qui appellent à agir. Garantir le revenu est une priorité qui doit engager une politique volontariste de régulation et de protection. La crise laitière qui commence actuellement exprime concrètement la nécessité d'agir sur les volumes de production et la constriction des prix. La crise énergétique et le choc pétrolier que subit le secteur agricole nous rappellent l'urgence d'engager des politiques qui nous orientent vers plus de robustesse et d'indépendance des filières vis-à-vis de la pétrochimie. Le dérèglement climatique nous rappelle également l'urgence d'une transition agroécologique. Si l'ambition du projet de loi est plus que tiède quant aux réponses apportées aux paysans et paysannes, elle est en revanche très incisive dans sa volonté de poursuivre un schéma productiviste qui ne cesse de faire disparaître les fermes et d'impacter l'environnement, la santé des citoyens et des citoyennes et de fragiliser notre souveraineté alimentaire. Pour appuyer cette volonté non dissimulée, il est choquant de constater le recours assez systématique aux ordonnances concernant ainsi les processus démocratiques et mettant à l'écart les citoyens et les citoyennes. C'est ce qu'ils veulent faire pour les bassines. Plus de réunions publiques pour aller plus vite et orienter encore un peu plus.
9: Non, Bassarin.
10: Les possibilités de dérogation particulièrement graves sont instaurées pour contourner la protection de la ressource en eau, au-delà des saupoudrages des mesures destinées, comme doit l'imaginer le gouvernement, à calmer les revendications des uns et des autres. La véritable ambition de ce projet de loi d'urgence agricole est de poursuivre une trajectoire qui autorise une minorité à s'accaparer les ressources en eau. Nous rappelons que la souveraineté alimentaire est précisément la capacité donnée aux populations de choisir leur agriculture et leur alimentation.
11: Alors nous, à la Confédération Paysanne, on propose autre chose. C'est l'agriculture paysanne. L'agriculture paysanne, c'est quoi? C'est produire pour nourrir et pas produire pour produire. La démarche de l'agriculture paysanne est transversale. Elle repose sur l'interaction de nombreux éléments. L'agriculture paysanne veut répartir équitablement les volumes de production. Dégager un revenu suffisant sur une surface et une taille d'atelier raisonnable pour permettre à d'autres agriculteurs de travailler. L'agriculture paysanne permet de développer la qualité et le goût de la production agricole. La nature est le principal capital des paysans. L'agriculture paysanne permet de développer l'autonomie des fermes en limitant les achats des semences et des aliments pour les animaux. L'agriculture paysanne donne les moyens aux paysans pour transmettre leurs fermes aux nouvelles générations, limiter les agrandissements et les investissements qui seraient trop lourds au moment de la reprise. Développement local, il participe au réseau local de partage agricole. Il s'investit dans la vie citoyenne.
12: Il, c'est le paysan, voilà. Et ou la paysanne.
11: Comment on peut mobiliser les citoyens?
12: Ah,
11: et les citoyennes. Alors, solliciter les élus, soutenir l'agriculture paysanne, c'est acheter bio, consommer ses produits. Changement de modèle possible seulement, tous ensemble, convergence avec les luttes de salariés. Installez-vous comme paysan. Là, c'est vachement bien.
12: Ouais.
11: Rejoignez les AMAP, montez des AMAP et parlez politique dans les AMAP.
12: Ouais.
11: Et surtout, parlez politique, en fait. Faites de la politique, syndicalisez-vous. Et surtout, faites le lien avec les écoles. Faut que nos enfants soient tous mobilisés aussi. Il faut qu'ils mangent bien.
8: Malgré le mépris du gouvernement, malgré le recul des lois environnementales, malgré la montée du fascisme, la Confédération paysanne continuera de défendre le droit à une alimentation de qualité pour toutes et tous, car l'alimentation est politique. Nous défendrons toujours l'eau qui est un bien commun, le vivant, afin que chacun et chacune puisse vivre dans un environnement sain. Nous militerons toujours pour plus de justice sociale et le droit de pouvoir vivre dignement. Nous ne sommes rien les uns sans les autres, nous sommes forts ensemble, collectivement. Restons solidaires dans la joie pour les nombreux combats à venir. On la tient là tutti antifascisti.
13: On va parler à Dominique des amis de la Confédération paysanne.
14: Bonjour. On est complètement d'accord à tout ce qui a été dit avant.
9: En fait, on est une association citoyenne engagée et citoyenne engagée, non paysans, non paysannes, et on soutient l'agriculture paysanne comme modèle capable d'assurer une alimentation choisie de qualité pour toutes et tous, de garantir un revenu décent aux paysans et paysannes et aux producteurs en général, et proposer un système d'alimentation qui préserve et les territoires vivants et qui lutte contre le dérèglement climatique et qui protège la biodiversité. C'est un peu ça l'idée que portent les Amis de la Conf. Donc on se reconnaît tout à fait dans les valeurs de la Confédération paysanne, dans ses actions, dans ses revendications. Et si nous ne sommes pas paysans, nous sommes tous citoyens et citoyennes, parents, soignants, et la santé de tous et tous nous importe. La santé, ça passe par une alimentation sans pesticides, par un air respirable, pas toxique. Donc animés par cette volonté de changement, nous, citoyennes, citoyens, voulons contribuer à promouvoir la mise en place généralisée de ce modèle agricole. N'hésitez pas à nous rejoindre si vous êtes d'accord avec cette démarche. Les amis, on a besoin de vous.
13: Alex, co-organisateur de ce carnaval.
6: On passe le micro à l'un des organisateurs du carnaval, également membre de divers collectifs comme Bassine Montmercy ou les Soulèvements de la Terre.
13: Carnaval ! Nous sommes carnaval ! Vous êtes carnaval, nous sommes tous carnaval, et c'est ça qui est super. Et pourquoi est-ce qu'on fait la fête ? Parce que l'heure est grave. Heureusement, on fait la fête. Parce que l'heure est grave, en fait, parce que qu'est-ce qui se passe avec la loi d'urgence agricole ? C'est la merde. Tout est interdit, mais c'est pas grave, on va le mettre dans la loi, comme ça, ça sera autorisé. En gros, c'est ça l'histoire. Jusque-là, t'avais pas le droit, mais maintenant t'as le droit. C'est ça l'histoire du gouvernement Le Cornu, c'est ça l'histoire de la FNSEA qui tient la main du gouvernement Le Cornu, qui tient la main du ministère de l'Agriculture et qui nous enfume. Carnaval !
14: Ouais !
13: Non, parce qu'on est là pour faire la fête. Hein. Carnaval !
14: Ouais !
13: Eh ben, on recommencera. Parce que c'était une première, c'est magnifique, c'est super. Pff, je m'y attendais vraiment pas. C'est un énorme boulot qui a été fait là pour organiser tout ça. On va le refaire parce qu'on est vachement en composition là tous quoi. Moi j'ai des casquettes, Cépante, BNM, faucheur volontaire. Voilà. Vous avez tous des casquettes, vous êtes tous bénévoles dans tout un tas de structures et vous portez tout un tas de messages avec des casquettes différentes. Et ben tout ça, c'est des gens qui sont en composition. On est tous en composition. Une composition, c'est quoi ? C'est il y a un groupe là. Il fait ce boulot-là, là, mais il a une limite. Ok, il y a un autre groupe, il fait ce boulot-là, là, mais il a une limite. Et donc, on reprend le boulot de l'un pour pouvoir le poursuivre. C'est ça l'idée. Donc, très prochainement, à nouveau, carnaval !
14: Ouais !
13: Ben, je passe la parole maintenant à Caro, du collectif Cancer Colère.
15: Bonjour à tous. Je m'appelle Caroline, j'ai 43 ans. Et après 2 ans d'errance médicale et de « c'est le stress, madame, prenez un ton antidépresseur ». On m'a diagnostiqué un cancer du pancréas, c'était le 15 janvier 2025. J'ai eu de la chance de pouvoir être opérée, j'ai traversé 6 mois de chimiothérapie, dont je garde des séquelles parce que c'est long, c'est très très long. Mais aujourd'hui, je n'ai pas envie de m'étendre sur mon parcours, même si je sais bien que nous, Cancer Colère, nous sommes là pour témoigner, pour montrer nos visages, pour dire que derrière les études et les discours, il y a une réalité glaçante. Je pense à Elisabeth. Elisabeth venait de rejoindre Cancer Colère. Elle nous a quittés il y a 10 jours. Elisabeth n'est pas seule. Dans un si jeune collectif, nous comptons déjà de nombreuses familles endeuillées, de camarades partis trop tôt d'une maladie qu'elle n'aurait pas dû avoir. Aujourd'hui donc, plus que jamais, je suis en colère. En colère parce que depuis 60 ans, on sait. Toutes les études de tous les instituts et centres de recherche ne font que le confirmer. Même le Conseil de l'Ordre des médecins dit que le doute n'est plus possible. En colère parce que ceux qui devraient nous protéger font le choix cynique de défendre un modèle économique délirant et mortifère en sacrifiant la santé publique. En colère parce que des enfants naissent malades, contaminés. En colère parce que les services d'oncologie pédiatrique sont surchargés et qu'il n'existe même pas de traitement adapté aux maladies des enfants parce que ce ne serait pas rentable à produire, évidemment. Pour nous, en revanche, il y a ce qu'il faut. Des industriels mettent sur le marché des produits chimiques, autorisés ou non d'ailleurs, des produits qui rendent malades, et les mêmes industriels produisent les traitements, fixent leurs prix et se les font payer. Par qui ? Par la solidarité nationale. En 2021, 5,9 milliards d'euros étaient versés aux laboratoires privés pour l'achat des médicaments anticancéreux. En 2023, c'est plus de 27 milliards d'euros qui étaient dépensés par l'assurance maladie pour traiter le cancer. c'est le premier poste de santé. Ce coût a doublé en 4 ans. Il augmente de 20% chaque année. Et ne prend pas en compte, bien sûr, les nombreuses autres maladies chroniques concernées, comme la sclérose en plaques ou l'endométriose, par exemple. Et pourtant, sans la moindre honte, nos décideurs culpabilisent les malades et s'attaquent aux dispositifs d'aide pour les affections longue durée. Et c'est pas fini. En colère, je disais. Parce que les paysannes et les paysans qui font tout pour endiguer cette épidémie sont invisibilisés, discrédités, empêchés. Et elles demandent des revenus dignes, on leur donne des pesticides. En colère de voir le cadmium coloniser nos corps, nos terres et celles des pays du Sud, alors que tant d'alternatives non coûteuses existent. Je cite le cadmium, je pourrais en citer bien d'autres, mais comme pour une fois c'est d'actualité, je vais me permettre une petite digression. Parenthèse cadmium de Caroline qui a un cancer du pancréas. Donc je parle bien sûr de la proposition de loi qui vise à nous protéger de cette substance cancérogène qui risque de ne pas être débattue parce qu'elle a été sabotée par une grosse partie du centre et par l'ensemble de la droite et de l'extrême droite. Il n'est pas trop tard pour faire pression, vous l'avez sans doute vu, il y a une pétition qui est en ligne, je sais, encore une pétition, désolé, signée, partagée, la pétition, elle est sur le site de l'Assemblée nationale contre le cadmium et les cancers qui vont avec. Je suis donc en colère aussi, parce qu'il n'y a pas que la loi du plomb. Il y a la loi d'urgence agricole, on en parlait à l'instant, il y a aussi Omnibus, le paquet de lois Omnibus. C'est un système à bout de souffle qui voit l'être humain s'autodétruire. C'est une sinistre fuite en avant. Dans ces textes, il n'est pas seulement question du droit d'empoisonner l'eau ou les sols. Ces textes posent des cadres de régression bien plus graves. C'est le déni de la science, c'est la mise en cause des instances démocratiques et c'est la criminalisation des lanceurs d'alerte. Je suis en colère enfin, parce que je suis maman et que je vois venir un moment de bascule. Mais cette colère, dans le collectif, c'est une énergie porteuse, constructive et même joyeuse. Aujourd'hui, ils méprisent les malades et les familles de malades. Ils disent que nous sommes des hystériques, des robots, qu'on cherche à faire le buzz avec des enfants malades. Eh bien, soit, je vous propose, nous allons faire le buzz, là, tous ensemble. Parce que nous sommes nombreux et nombreuses à nous battre pour défendre le vivant et nous allons le faire savoir. Alors, à tous les Duplon, Macron, Le Cornu, Genevard, Rist. Alors vous ne savez pas qui c'est Rist, hein, c'est normal, personne ne sait qui c'est la ministre de la Santé, elle est hyper bien planquée. On a envie de la sortir de sa cachette, donc retenez bien son nom, Stéphanie Rist. Il y a Darmanin aussi que j'ai envie de citer. Et une mention spéciale pour Sandra Marceau, députée de Charente. Donc vous en avez marre de nous entendre, mesdames et messieurs, et bien va falloir s'y habituer, parce que ce n'est que le début.
6: Caro de Cancer Colère, on va la retrouver en seconde partie d'émission, mais pour l'heure, pause musicale de circonstance dans ce reportage sur ce carnaval anti-loi du plomb, anti-agro-industrie, anti-pesticides, anti-OGM, avec justement l'OGM man de la chanson du dimanche.

0: Il nous manque les deux Gus de la chanson du dimanche qui ont sévi au cours des années 2010. Retour maintenant sur les prises de parole qui ont clos le carnaval anti-Duplomb du dimanche 26 avril 2026, 40 ans jour pour jour après la catastrophe de Tchernobyl, comme on le verra tout à l'heure. Mais à présent, on va parler du sinistre chlordécone, poison qui tue à petit feu les populations des Antilles, Martinique et Guadeloupe.
1: Je vais passer la parole à Gilles.

0: Donc cette molécule a été réintroduite. Quand c'est interdit, on passe une loi et puis on réutilise les mêmes molécules. Il suffit juste de changer le nom et puis ça revient sur le marché. Et ce qui s'est passé, c'est que cette molécule ayant été réautorisée par une dérogation spéciale a été utilisée sur les cultures en Guadeloupe, en Martinique. Ils disaient officiellement que c'était pour lutter contre le charançon. Les conséquences ont été dramatiques puisque ça a été utilisé jusqu'au début des années 2000. Et aujourd'hui, on sait que les études le démontrent. Il y a Malcolm Ferdinand, que vous connaissez peut-être, qui est un chercheur. Les sols, les eaux et les mers sont contaminés de 300 ans à plus de 700 ans. Aujourd'hui, en Guadeloupe et en Martinique, les populations sont contaminées à plus de 90%. Donc ça veut dire des cancers du sein, de la prostate, etc., etc. Donc l'eau du robinet est contaminée, donc c'est absolument dramatique. Donc le lien avec ce qui se passe ici avec cette fameuse loi-là, la loi du plomb, où on se mobilise aujourd'hui pour qu'elle ne passe pas, ou... c'est qu'il y a déjà eu des précédents. C'est-à-dire qu'à partir du moment où on réintroduit des pesticides qui ont déjà causé du tort, eh bien on a un exemple très précis avec le chlordécone de ce qui s'est déjà passé, en fait. De quelque chose qui est interdit, qu'on réintroduit, et qui crée des torts, qui crée des cancers, qui crée des malformations, qui crée avec plus de 92% de personnes aujourd'hui qui sont contaminées. C'est pour cela que lorsque nous avons été contactés pour pouvoir apporter notre soutien, on n'a même pas hésité, parce que ça va de soi. Parce que l'enjeu aujourd'hui, c'est... Eh bien, c'est les valeurs que nous partageons, c'est qu'est-ce que nous voulons aussi transmettre aussi aux enfants. Je vois qu'il y a des familles qui sont là avec leurs enfants, moi je suis venu avec les miens aussi. C'est qu'est-ce qu'on veut transmettre en fait. Donc quand on parle des sols, des eaux et des mers, il y a tous les enjeux de santé publique. Simplement pour terminer, c'est important de se mobiliser justement pour ce type d'action. L'enjeu, c'est toujours l'impact. En ce qui me concerne, c'est aussi très important l'enjeu de la transmission. Donc quelles sont les formes de mobilisation que nous mettons en place, qu'elles soient fluides mais radicales. Et donc je voudrais terminer là-dessus. Qu'est-ce que nous avons fait avec ces associations? Eh bien, nous avons porté plainte contre l'État, tout simplement. Donc nous avons fait une action contre l'État. C'est pour dire que c'est possible, même si on sait qu'en principe l'État n'est jamais condamné. Alors il y a eu plusieurs actions. Il y a eu des actions au pénal. Au début des années 2000, donc un ensemble de collectifs s'était mobilisé en Guadeloupe et en Martinique. Il faut savoir que jusqu'en 2016-2017, il ne s'est absolument rien passé. Et ensuite, ce que nous avons fait, c'est que nous avons fait une seconde action en justice en 2019-2020 avec 5-6 collectifs, avec plus de 2000 personnes. Je pense qu'on peut les applaudir, ces 2000 personnes. Parce que l'enjeu, c'est toujours de se mobiliser. C'est ça qui est le plus difficile, c'est de mobiliser les gens. Donc cette action est toujours en cours, puisque voilà... Il faut passer par les différentes strates. Aujourd'hui, je pense au Conseil d'État. Mais voilà, c'est ça l'enjeu. C'est comment est-ce qu'on se mobilise, quel est l'impact et qu'est-ce que nous voulons transmettre. Aujourd'hui, en Guadeloupe et en Martinique, les populations sont contraintes aux cultures hors sol. Qui dit culture hors sol dit que l'agriculture n'est pas consommable, en fait, tout simplement. C'est contaminé. Les populations sont contraintes d'aller consommer, on ne va pas faire de dessin, dans les grandes surfaces. On peut parler aussi du coût de la vie qui, en Guadeloupe et Martinique, est hyper cher. Donc voilà, donc c'est important de se mobiliser ici aujourd'hui. Important aussi de rappeler que les formes de mobilisation sont très très importantes pour qu'il y ait un maximum d'impact. Merci.
1: Je vais passer la parole à Niuma du collectif Association Naya et à Romain de la Confédération Paysanne. La Confédération Paysanne a dit pour soutenir, il faut essayer de manger bio, manger des produits paysans. Mais on sait que c'est pas possible pour tout le monde, dans toutes les bourses, il y a plein de freins. Et du coup, c'est aussi une lutte collective. Nous, depuis quelques années, on a lutté sur cette question-là avec l'idée de la sécurité sociale de l'alimentation. Et on a essayé de tester des trucs, et c'est ça que Niuma et Romain vont essayer de vous raconter un peu.
2: Merci, Paul. Moi, je suis Niuma, je suis de Saint-Pierre-des-Corps, à côté de Tours. Je suis fondatrice d'une association qui est à Saint-Pierre-des-Corps, qui s'appelle Naya, qui accueille tout public sur toute problématique humaine. Notre rêve s'est réalisé quand la Confédération paysanne est arrivée sur nos publics les plus précaires, sur nos publics qui avaient besoin d'une alimentation saine, qui avaient besoin d'être accompagnés sur l'agriculture française, parce que dans notre association, il y a une diversité de cultures du monde entier, et ça, on est fiers. Du coup, on remercie les soulèvements de la terre, on remercie toutes les associations, les paysans, les agriculteurs et les agricultrices, bien sûr, parce que nous, les femmes, on est toujours en avant. Et d'ailleurs, à Naya, c'est une association où il y a...

0: 80% de femmes et 20% d'hommes, de toute nationalité, de toute culture, de toute tradition. Comme je le disais tout à l'heure, en fait, on se ressemble beaucoup avec les paysans, les agriculteurs, parce qu'on aime faire la fête, on aime manger bien, on aime cultiver aussi bien. Pour ça, on se ressemble. Donc merci les paysans et les agricultrices et paysannes.
1: Romain de la Confédération Paysanne, partenaire de cette association Naya.
2: On n'a pas à respecter une assignation à être chacun dans nos quartiers, que ce soit dans la ruralité ou dans la ville, quoi. Et c'est ça qu'on fait aussi à travers ce projet, c'est se rencontrer, voir qu'on a du commun, alors qu'on ne voudrait surtout pas qu'on se rencontre. Et c'est ça qu'on fait avec le sujet de l'alimentation. Tiens, il y a Bernard Charret ici, la première fois que j'ai entendu ce terme-là, c'est lui qui l'a dit. Nous ne sommes que ce que nous mangeons, quoi. Donc parlons-en. Et parlons-en avec des gens qui sont parfois éloignés de nous dans la vie. Ça aide à faire des perspectives communes. Et l'autre chose que je voulais dire, par rapport au collègue qui est intervenu sur le chlordécone et le colonialisme chimique, évidemment qu'il faut attaquer l'État. Et nous, en tant que syndicalistes, on se bat pour ça tout le temps. Mais il y a aussi des hommes et des femmes qui sont derrière. C'est vraiment le système du colonialisme. La problématique pesticide, c'est vraiment une question colonialiste. Et nous, quand on a nos collègues qui sont dans les DROM, puisque donc on est syndicat et qu'on a nos homologues là-bas qui nous racontent comment ça se passe, et que c'est de l'histoire de France, c'est les béquets, c'est la famille Hayat, tout ça, c'est la continuité de l'État colonial qui est aujourd'hui soutenu par la politique agricole commune, et la culture de la banane et de la canne, etc. C'est de là que ça vient tout ça aussi. Et si je disais ça, c'est que, bah, en fait, il y a des hommes et des femmes qui sont responsables de ça, mais la solution, ça sera nous, faut pas l'attendre du gouvernement, faut pas... Et donc c'est ce qu'on fait ensemble avec, avec ces femmes des quartiers, on peut dire, quoi. Et c'est ça que je venais dire, c'est partageons ensemble, n'attendons rien des autres, quoi, et faisons-le. C'est ça aussi le syndicalisme, l'autogestion et l'auto-organisation, et c'est ça qu'on fait aujourd'hui.
3: On est aux 40 ans de Tchernobyl, il y avait une mobilisation qui n'a pas eu lieu parce qu'il y avait ce carnaval et les personnes ont rejoint ce carnaval. Et du coup, un petit mot sur cette question, les 40 ans de Tchernobyl et le nucléaire.
4: Merci. Je pense que quand même, il y en a beaucoup qui ont moins de 40 ans ici. Or, le 26 avril 1986, dans la centrale nucléaire de Tchernobyl, en Ukraine, survient lors d'un essai technique l'explosion d'un réacteur qui provoque un gigantesque incendie. Les nombreuses conséquences néfastes, les morts, les maladies graves, de personnes dans un rayon de 30 km autour de la centrale, la pollution des sols, de l'air et de l'eau sont constatées par plusieurs études scientifiques. Ces impacts sont observés hors des frontières. Un taux de radioactivité dû à Tchernobyl plus élevé est constaté dans certaines régions de France, 40 ans après la catastrophe. Et ça va durer encore longtemps. Mais ce désastre ne suffit pas pour faire reculer les ambitions insensées des pro-nucléaires en France. Près de Chinon, qui a donné déjà beaucoup, à Savigny environ et Beaumont environ, une start-up Nucléo a jeté son dévolu pour construire un mini-réacteur qui utiliserait de l'uranium appauvri et du plutonium produit par le parc nucléaire existant. Ce projet pose entre autres le problème de la privatisation du nucléaire dont le coût est estimé de 3 à 6 milliards. Nucléo a besoin de l'investissement public. Déjà, 20 millions d'euros de nos poches à nous ont été engloutis. Quant à la technologie, le collectif de scientifiques Global Chance alerte. Ces réacteurs ne peuvent être fabriqués dans l'état actuel des connaissances. Pour terminer, pour ce carnaval sans loi du plomb et pour le vivant, savez-vous comment serait refroidi ce réacteur ?
5: Avec du plomb fondu !
4: Avec du plomb ! Du plomb fondu à plus de 300 degrés. Alors, stop au nucléaire, non au nucléaire, et rejoignez-nous dans cette lutte. Merci.
3: Ce qu'on voulait dire en autre conclusion, c'est que bah pour nous, c'était vraiment une magnifique journée. De vous voir tous, toutes, réunis avec nos tracteurs, nos vélos, nos bateaux, notre énergie. Malheureusement, mauvaise nouvelle, je crois qu'une belle journée ne suffira pas à faire tomber le système agro-industriel ce soir. Et donc, c'est qu'il va falloir continuer dans cette lutte. Que là, on voulait rassembler, faire se rencontrer, donner des idées, et qu'on avait envie que ça puisse permettre d'aller plus loin, à la fois collectivement, individuellement, mais que ça donne du souffle à cette lutte dans les semaines à venir, dans les mois à venir, dans les années à venir, avec les lois du plomb, lois d'urgence agricole qui arrivent dans les mois qui viennent, en mai-juin, au Parlement. On a préparé un tract. Ces tracts, ils racontent comment, pour lutter contre le système agro-industriel, en fait, il faut une lutte continue, il faut une lutte quotidienne, il faut une diversité de tactiques et faire alliance, il faut des compositions. C'est comme ça que progressivement, on pourra être de plus en plus nombreuses, on pourra faire reculer ce système agro-industriel, trouver notre autonomie, continuer à agir avec toute notre joie et notre énergie.
5: Dans ce tract, pour répondre à la question « qu'est-ce que je peux faire moi à mon échelle pour lutter contre le système agro-industriel, pour une société plus juste, plus saine ?» Et peut-être qu'on n'a pas tous les mêmes moyens et on n'a pas tous les mêmes disponibilités et qu'on n'a pas tous le même espoir de faire changer les choses ou la même volonté d'être dans le souffle qui pourrait ralentir la progression de système agro-industriel qui dévore tout. Et donc on a listé des exemples d'actions simples qui pourraient être à la portée de beaucoup de personnes. Le premier masque qui parle de « je peux agir parce que j'ai soit du temps, soit de l'argent, soit des compétences que je peux partager ». On peut simplement aller aider les agriculteurs, les agricultrices qui sont impliqués pour une agriculture paysanne qui demande plus de temps humain et aller planter des haies avec eux, participer aux récoltes, participer au travail. On peut proposer ses compétences, quelles qu'elles soient, aux associations qu'on souhaite soutenir. On peut aussi se rendre sur le terrain, dans les manifs. Et aussi, si vous avez de l'argent, même un peu, vous pouvez investir, donner, prêter de l'argent dans les luttes qui vous touchent. Le deuxième masque, il parle de capacité en termes des choix quotidiens. On parlait de l'alimentation tout à l'heure. Ça peut être accessible d'aller acheter son alimentation chez les producteurs ou dans les commerces qui favorisent les circuits courts, par exemple. Et aussi dans ses choix d'activité, dans ses choix de sortie, dans des choix de vacances, des choix des week-ends entre copains, on peut orienter les sorties vers des impacts un peu plus positifs. Et enfin, on peut parler de ces sujets autour de nous pour sensibiliser auprès de son entourage et rencontrer les agriculteurs. Quelle que soit leur pratique d'ailleurs, juste parler avec eux, découvrir leur métier, tisser du lien. Faites-vous votre avis, aimez la ferme, enfin tout le monde aimera la ferme, non? Et le dernier masque parle d'influence. Si vous pensez que vous n'avez pas d'influence dans vos communautés, vous en avez certainement plus que ce que vous pensez à l'école, si vous êtes parent d'élève ou instituteur, institutrice, ou si vous travaillez dans une entreprise, il y a des CE ou des choix qui sont faits pour les cantines, les vacances, pour les team building, les séminaires, enfin tout ça, c'est des choses où vous pouvez exprimer vos opinions et peut-être faire pencher la balance. Et vous pouvez aussi aller chercher vos élus locaux dans vos communes, dans vos communautés de communes, leur parler, les solliciter autrement, écrire, faire des pétitions, signer des pétitions, c'est comme ça qu'on interpelle ces élus. Donc voilà ce que raconte ce tract.

0: pommes, c'est bon pour la santé.
1: Le maïs OGM, c'est bon pour la santé.
2: Ouais.
3: Le maïs OGM par La Parisienne Libérée, titre qu'on vous a beaucoup joué pendant les années 2010, avant de revenir à ce carnaval antillois du plomb du dimanche 26 avril 2026, et avant de retrouver Caro du collectif Cancer Colère, que vous aurez aussi souvent entendu dans cette émission. Bonjour Caro.
4: Bonjour JB.
3: Quelle belle journée que ce dimanche 26 avril, carnaval. Un peu estomaqué par le monde, hein. Je crois qu'on était un très gros millier, non ?
4: Et on était extrêmement nombreux dans un contexte incroyable, il faisait beau. J'étais dans le cortège piéton et j'ai pas réussi à avoir de recul sur le cortège piéton tellement j'avais des discussions chouettes avec plein de gens. Et en plus, j'avais oublié pendant le cortège tellement j'étais occupée à papoter. Les autres cortèges, et quand on est arrivé sur le pont et que j'ai vu tous les vélos et les tracteurs arriver, rien que vélos, ils étaient une centaine. Donc si on rajoute les piétons, les tracteurs et les bateaux, je ne sais pas, mais c'était dingue pour une première et waouh.
3: Qu'est-ce qu'ils sont venus te dire, les gens qui sont venus te dire des trucs? Déjà, il n'y a pas d'antenne cancer colère en Indre-et-Loire.
4: Pas encore, et justement, ça a servi à ça, notamment aujourd'hui, c'est que dans les gens qui sont venus me parler, il y en a pas mal qui sont venus me dire, bah, je suis du 37, j'ai compris qu'il n'y avait pas d'antenne, et j'aimerais bien qu'il y en ait une. Qu'est-ce qu'on peut faire pour qu'il y en ait une? Après, il y a des gens toujours un peu pudiques qui viennent prendre un tract avec un sourire un peu pudique. Ça arrive très souvent, on sent que c'est chargé, que ça leur parle, mais que c'est pas le moment forcément de discuter, c'est pas grave. Ça laisse un support, mais on pense que c'est des gens qui potentiellement peuvent revenir vers nous. J'ai beaucoup discuté avec une soignante à la retraite qui m'a dit j'en peux plus. Elle m'a dit j'étais soignante, mais dit là de toute façon je pouvais plus faire ce travail là. Tout ce que j'ai vu, l'épidémie, vraiment l'explosion de l'épidémie qui est en parallèle avec la destruction de l'hôpital. C'est plus possible de travailler, ça met en colère. Et ce qu'elle m'a dit, elle m'avait montré le tract en me disant moi cette colère, je la comprends, je la ressens tout à fait. Et j'ai eu aussi des gens de cancer colère des autres départements que j'ai rencontrés pour la première fois, c'était chouette aussi.
3: Donc 44, 72,
4: 28.
3: 28.
4: Ouais, on m'a parlé de la Mayenne aussi, qui était dans la boucle, qui a failli passer, mais qui a pas pu. Et donc des gens ouais, avec qui j'échange depuis un moment, parce qu'on travaille sur les réseaux, parce qu'on est éloignés. Mais
3: c'est cool de se voir en vrai.
4: Mais c'est ça, c'était le moment de se voir en vrai, de se prendre dans les bras. Hein, et ouais, c'est des moments chouettes.
3: Est-ce qu'il y a aussi eu des personnes, parce que ça, tu dis ça t'arrive tout le temps, qui sont venues te voir en disant moi aussi, je connais un oncle, une grand-mère, un cousin, un ami?
4: Alors malheureusement, oui, c'est presque le plus fréquent. Du coup, j'ai peut-être même oublié de le dire parce qu'en fait, c'est tellement souvent, c'est tellement tout le temps. C'est ça qui est toujours effrayant en fait, c'est de constater qu'il n'y a pas une personne qui ne peut pas dire autour de moi, quelqu'un est malade. Et je rappelle que cancer colère ne parle pas que des malades du cancer. L'épidémie de maladies qui sont provoquées par les industriels de la chimie et de l'agriculture, ça concerne aussi les scléroses en plaques, ça concerne aussi Parkinson, ça concerne aussi des leucémies, ça concerne, quand je parle de leucémie, je parle aussi d'enfants, de bébés qui naissent malades, d'enfants qui tombent malades, et que toutes ces maladies-là ont un lien avec l'empoisonnement chimique.
3: Je suis contente de retomber sur toi aussi aujourd'hui parce que je voulais te remercier et remercier le collectif Cancer Colère par ta personne. Mais il y a ce truc cognitif un peu de, on nous le dit, Rachel Carson nous disait dans Printemps Silencieux déjà dans les années 60 et tout autour de nous, là je pense notamment à trois personnes assez proches, des copines, des copaines, voilà, trois d'un coup en 2023 si je me souviens bien, ou 24, je sais plus, enfin de toute façon ça s'enchaîne et je voulais te remercier parce que tu m'as aidé à me mettre les yeux en face des trous et tu le dis très bien dans la précédente conversation qu'on a eue, donc c'était pour les 3 ans de Sainte-Soline, organisé par Bassine Montmercy fin mars à Mel. Tu m'as aidé à comprendre ce que j'avais déjà compris ou ce que j'avais pas envie de comprendre, et peut-être à regarder vraiment les choses en face. Enfin, et tu le disais très bien dans l'émission, c'est que nos cerveaux, ils sont pas conçus forcément pour concevoir des énormités criminelles. C'est bien de ça, en fait, ils sont en train de nous empoisonner. Et j'arrête pas de penser et d'en parler avec des gens, avec mes parents, avec des amis, voilà. Et tu parlais dans l'émission aussi des lunettes du genre. Des fois, quand on prend conscience de certaines réalités, et je suis encore loin du compte, mais c'est vrai que quand tu commences à chausser des lunettes, alors là, des lunettes des trucs ancides, bah finalement, tu vois plus que par ça et te dire, mais en fait, c'est partout. Et là, ce dont tu nous parlais lors de notre précédente conversation, c'était pas de la planète Mars ou du fin fond de la galaxie. En fait, c'est nos copains, nos amis, nos familles, nous-mêmes. Potentiellement, tiens, je touche cette table en bois pendant que je te parle. Je sais pas si ça va servir à grand chose. Et en tout cas, voilà, merci pour cet effort de pédagogie et d'éclairage.
4: Bah, moi, j'ai envie de dire évidemment merci à toi, puisque pour qu'on puisse aider justement les personnes comme toi ou n'importe qui d'autre à chausser ses lunettes, ça demande de la pédagogie, de l'information, c'est ce qu'on essaye de faire. Notre rôle à Cancer Colère, c'est de faire de l'information, d'aider les gens à comprendre, et que pour qu'on puisse faire ça, ça demande des gens à l'écoute. Tu m'as permis d'expliquer ça, et que je remercie tous les médias, les journalistes de presse, de radio, vidéo, il y en a aussi, qui sont là pour ça, pour nous offrir cet espace, pour avoir le temps d'expliquer. Il faut expliquer. Ça peut pas être évident, c'est complètement absurde, c'est tellement absurde ce système. Comment on peut imaginer que des gens, les mêmes, sur tous les sujets, produisent des problèmes, offrent les solutions qui vont avec, touchent du pognon sur tout le bout de la chaîne, et qu'à la fin il y a des morts, et c'est normal, et on a des élus qui sont élus pour nous protéger, des décideurs publics, représentants de la nation, qui sont contents d'appuyer sur des boutons pour voter, pour continuer ce système-là. C'est absurde, on ne peut pas comprendre ça. Parce qu'on parle de Bayer-Monsanto, c'est pas les seuls. Monsanto-Bayer, qui est la même entreprise qui produit des pesticides et qui produit les médicaments anticancéreux, qui touchent de l'argent sur tout le bout de la chaîne, de l'argent public. Hein.
3: Pour mémoire, hein, Bayer, c'est ceux qui fabriquaient les Zyklon B,
4: également,
3: dont se sont servis les nazis par l'extermination de tous ces gens qu'ils aimaient pas. Et Monsanto, c'est eux, ils fabriquaient l'agent orange, donc un défoliant que les Américains utilisaient comme arme de guerre au Vietnam. Et les deux ont fusionné, c'est formidable, et ils continuent à se faire du pognon sur notre dos.
4: Et c'est toujours les mêmes. Je pensais à l'eau, qui est un sujet primordial et urgent. Quand on voit le niveau de potabilité de l'eau en France, on n'est pas au tiers monde. Enfin, on a l'impression d'avoir de l'eau. Enfin, on n'a plus d'eau potable en France. Et quand on a de l'eau potable, pourquoi, comment elle est potable? Parce qu'on la potabilise. Et comment on la potabilise? Avec des filtres qui sont fabriqués par la même entreprise qui fabrique les pesticides qui polluent l'eau. Donc c'est tous ces cycles complètement vicieux, absurdes et mortifères qu'on est obligé de dénoncer et d'expliquer, parce qu'on ne peut pas spontanément se dire que c'est possible et qu'on fait ça. On pourrait se dire, bon ok, ça existe, il y a des industriels en cachette, ils ont fait ça. Mais on va le dire, et puis le gouvernement va dire stop les gars, on vous a découvert, ce que vous avez fait c'est n'importe quoi, on arrête. Bah non, là en fait on a des élus qui disent mais c'est très bien et on va continuer et on va vous aider à continuer. Et donc ça se passe au niveau des pesticides, des cancers, on parlait de Bayer-Monsanto. Et donc pour l'eau c'est exactement la même histoire, et la loi d'urgence agricole qui est en train d'arriver, c'est ce qu'elle continue à faire, de protéger l'accaparement de l'eau et la pollution de l'eau, et qui permet à des entreprises de gagner sur toute la chaîne. En fait, c'est ça qu'il faut dire aussi aux gens, c'est que, encore une fois, on ne parle pas d'autres gens, c'est qu'en fait, là, le problème de qui paye la facture, c'est les gens qui écoutent cette émission, ce sont les malades, ce sont les précaires, à qui on demande, que ce soit par le biais de la sécurité sociale ou parce que les soins, quand on est malade, on paye plein d'autres choses, c'est eux qui payent à la fin. Quand on demande aux gens de payer le trou de la sécurité sociale, on ne demande pas à Bayer de le faire. On vous demande à vous qui écoutez l'émission de le faire. Et c'est exactement la même chose pour l'eau. Qui paye la facture de dépollution de l'eau? Regardez les factures qui ont augmenté de 16% je crois l'année dernière et qui continuent d'augmenter. On est en train de payer, vous qui écoutez l'émission, êtes en train de payer la facture de la dépollution pour payer les gens qui ont pollué l'eau et qui la dépollutionnent également. Enfin, c'est comme ça sur toute la chaîne, sur tous les sujets.
3: Je suis tombé sur un écueil plusieurs fois depuis qu'on a discuté, parce qu'en fait j'en ai beaucoup parlé autour de moi, et il y a un écueil qui surgit régulièrement. Alors là on revient sur ce truc cognitif de comment accepter cette monstruosité et se dire que si en fait c'est ça qui se passe. Des gens, pas forcément mal intentionnés, qui disent oui mais les scientifiques n'ont pas encore établi le rapport qu'il y a entre tous ces trucs en cides et les maladies, là, donc cancer, Parkinson, sclérose en plaques aussi. Et tu as des gens en toute bonne foi qui disent oui, mais bon, or, on a parlé, il y a lors du conseil des médecins, etc. Le lien scientifique, tu peux nous l'ouvrir, la pédagogie étant l'art de la répétition. Ouais, ouais. Est-ce que tu peux bien nous reconfirmer que si le lien, il a scientifiquement été établi et accessoirement. Qu'est-ce que tu as pensé de la prise de parole des deux scientifiques? Il y avait un scientifique en rébellion tout à l'heure et puis un toubib. Qu'as-tu pensé de leur prise de parole?
4: Par rapport aux scientifiques, alors l'art de la répétition certes, cependant il s'est passé quelque chose entre nos deux entretiens. L'étude, cofinancée par l'Institut Pasteur, en Amérique du Sud, déjà au départ, ça fait 60 ans que les scientifiques ont compilé. C'est pas moi qui me dis, c'est Philippe Brancolas du CNRS. Il dit, depuis 60 ans, on a compilé 30 000 pages d'études qui constatent le lien entre les pesticides et les maladies. Ça paraît évident, mais il dit, nous, ça fait 30 000 pages de compilé depuis des décennies. Il dit, qu'est-ce qu'il faut de plus? Après, si les gens ont besoin de détails, on peut aller voir les études de l'INSERM, on peut aller voir les avis du CNRS, on peut aller voir, même EFSA le confirme. En fait, toutes les instituts et les centres de recherche le constatent. Ce qu'on disait jusqu'à il y a deux semaines, c'est que ce constat ne pouvait pas être une démonstration mécanique parce que ça demanderait des études, de compiler beaucoup trop de choses, qu'il y a l'effet cocktail à prendre en compte et qu'en fait ça demande des calculs qui sont tellement gigantesques qu'en fait le lien mécanique de cause à effet était vraiment difficile à montrer, à prouver et qu'en fait les industriels s'appuient là-dessus. En fait, ils font dire à ces scientifiques, ce n'est pas prouvé. En fait, ce qu'ils disent les scientifiques, c'est en épidémiologie, quand on dit, on constate, il y a un lien, pour nous, en fait, c'est sûr. Mais alors, la petite blague, c'est qu'il y a à peu près deux semaines, il y a une étude qui a été faite en Amérique du Sud. Donc, je crois que c'est au Pérou. C'était cofinancé par des scientifiques de là-bas, cofinancé, mené par des scientifiques de là-bas et de l'Institut Pasteur, me semble-t-il, en France. Ils ont réussi à montrer, là, pour le coup, à prouver mécaniquement le lien entre l'augmentation de cancer corrélé, enfin, avec l'augmentation de l'utilisation des pesticides là-bas. Et là, en fait, ça pose un truc qui est complètement énorme. Ça va de pair, parce que donc ça, c'était il y a une quinzaine de jours. Et donc là, il y a 2-3 jours, il y a une vingtaine de scientifiques qui a signé une tribune dans une revue scientifique. Les revues scientifiques, c'est pas fait pour faire de la politique, c'est fait pour qu'entre chercheurs, ils publient des recherches, et voilà, c'est pas du tout fait pour ça. Et là, les gars, ils en ont tellement marre, en fait, qu'on les écoute pas. C'est inédit, c'est la première fois que ça existe. 20 scientifiques qui ont signé une tribune, qu'ils ont fait paraître dans la revue, je crois que c'est Science, c'est une revue de chercheurs, quoi. Est-ce qu'ils ont dit stop, quoi? On en a marre, nous, ça fait des dizaines d'années qu'on le dit. Là, c'est trop grave, en fait, ce qui se passe en ce moment. On arrive à un point, non seulement du seuil d'épidémie qui est trop grave, mais surtout au regard des lois qui sont en préparation et qui vont ne faire que, non seulement aggraver le problème, mais surtout rendre la prévention impossible et discréditer le discours scientifique et discréditer des instances démocratiques en les contournant. Et ces scientifiques se sont dit stop et ils ont fait ce truc complètement dingue et inédit de faire paraître ça. Parce que des scientifiques qui se prononcent, on en voit tous les jours. Ils viennent nous voir ou ils publient dans la presse, mais dans la presse généraliste, pour dire que c'est pas possible de continuer comme ça. Mais là, c'est dans une revue scientifique. Et ça, c'est inédit et c'est hyper important de le marquer. C'est un tournant. Ça montre qu'on est vraiment dans une impasse et au pied du mur, mais ça montre aussi qu'on n'est pas seul et qu'on va se battre, quoi. Et ton autre question, c'était par rapport à l'intervention d'SER.
3: Scientifique en rébellion.
4: C'était super chouette.
3: C'est ce qu'il a dit. Enfin, le gars qui a mis une blouse blanche en disant, bon, là, je mets une blouse blanche pour montrer que je suis scientifique. Il a dit, mais on nous écoute pas. On en a ras-le-bol de crier dans le désert.
4: Exactement. Et en fait, nous, ce qu'on reçoit beaucoup comme témoignage, ce qu'on reçoit, c'est quand même des témoignages de beaucoup de scientifiques, notamment des médecins, mais aussi des chercheurs et notamment du CNRS. Il y en a qui sont connus pour témoigner publiquement, mais il y en a beaucoup qui nous contactent en disant qu'ils ne peuvent pas se permettre de le faire publiquement, d'où le manque que regrettait aussi donc un des camarades de SER tout à l'heure.
3: SER, scientifique en rébellion.
4: Scientifique en rébellion, qui disait on aimerait bien avoir plus de blouses blanches ici, mais certains simplement ont peur pour leur poste. Et les chercheurs qui craignent de montrer leur visage, ils n'ont pas peur pour leurs fesses, ils ont peur pour leur recherche, parce que justement leur travail est important. Et qu'en fait, là, on est dans un moment un peu trumpiste, où il y a des chercheurs qui ont peur pour le financement de leurs recherches, qui sont, elles, hyper importantes, et qui donc viennent témoigner et nous soutenir. Et qu'est-ce qu'ils nous disent? Ils nous disent « continuez, merci, parce que nous, on ne nous écoute pas. On a été obligés de vous voir, vous, malades, vous lever pour porter ce qu'on dit. » Mais continuez et surtout ne faiblissez pas, c'est ce qu'on a entendu encore récemment. Et c'est super important, ça nous rassure s'il le fallait, mais en même temps on doute toujours, hein. On a toujours besoin de vérifier qu'on ne dit pas de conneries. Hein, parce que... Donc nous, ça nous rassure quand on a ces témoignages-là, et en même temps c'est complètement flippant de se dire qu'on est à un tournant trumpiste. Trumpiste quand on regarde Omnibus, trumpiste quand on regarde la LUA, et trumpiste quand on entend ces témoignages de scientifiques qui ont peur pour leur crédit recherche. Quoi.
3: LUA, donc loi d'urgence agricole, oui. Il nous promet plein d'horreurs, quitte à prendre le risque de sauter du coq à l'âne. Il y a aussi une chose qui a émergé dans notre dernière conversation et que tu as redite, et je crois qu'il faut marteler, parce que personnellement j'y étais confronté aussi dans des conversations avec des copaines malades, c'est pas de votre faute. Alors oui, si tu fumes 100 000 clopes par jour et que tu bois plein d'alcool et que tu as des conduite à risque, effectivement, il peut t'arriver des bricoles. Mais voilà, je pense à une copine particulièrement qui buvait un verre de vin rouge de temps en temps, que j'ai jamais vu bourré depuis, alors que je l'ai fréquenté pendant des années, qui fumait un peu sa clope après bouffer le soir, mais qui faisait une heure de sport tous les jours et machin. Et cette femme, voilà, en pleine forme, ping, cancer du foie. D'oser s'admettre que non, c'est pas la faute à pas de bol, non, c'est pas la fatalité, il y a peut-être d'autres choses. En tout cas, voilà, ça me semble important de dire et de répéter, si vous êtes malade, c'est pas forcément de votre faute.
4: Non, mais c'est super important dans cette culpabilisation des malades.
3: Je suis un peu merdeux parce que je fume des clopes, je suis en train de fumer une clope devant toi.
4: Non, mais ça, c'est pas un problème. En fait, nous, on va jamais dire fumer des clopes et boire de l'alcool, ça me met en bonne santé. En fait, c'est pas ça qu'on dit. Ce qu'on dit, c'est oui, on a plein de témoignages d'expériences de gens qui mangent bien au fond du sport et sont malades. Mais en fait, j'ai envie de dire, c'est même pas le problème. En fait, c'est pas parce que tu fumes et que tu bois que c'est de ta faute non plus. En fait, il ne faut pas culpabiliser les malades. Parce que le problème, quand on tire cette ficelle-là, j'ai lu un truc hier qui m'a un peu paniqué. Ça fait 2 jours que je vois une série de posts sur Facebook de l'Institut Gustave Roussy. Voilà, ils sont connus pour s'occuper du cancer. Et j'étais un peu flippée parce qu'ils font des posts où ils proposent de faire des quiz pour savoir si on s'y connaît sur les causes du cancer. Il y avait 2 quiz, il y en avait un, c'était les causes du cancer, et l'autre c'était sur les trucs à faire pour être en bonne santé. Une fois, il est question des pesticides, et c'est complètement minoré. Donc il parle un peu de l'amiante, pour eux c'est marginal. Il parle en fait de la dimension des maladies professionnelles. Et en fait, ils disent que c'est hyper minoritaire, du coup, les maladies professionnelles, et que ça représente quelque chose comme 4% des cancers. Quand ils disent ça, ils ne parlent pas des agriculteurs. Il ne parle pas des pesticides. Et moi, je suis tombée de ma chaise. Donc ça, c'était le premier truc, le premier jour, là, sur les causes. Une fois, j'ai vu le mot pesticide. Enfin, j'en revenais pas. Je tombe sur un autre hier. Et là, qu'est-ce qu'ils disent? Pour être en bonne santé, donc bon, faut pas fumer, faut pas boire. Bon, après, oui, voilà, on n'a jamais dit que c'était forcément un gage de bonne santé de consommer. Et ça, c'est évident. Mais c'est pas la question. Ce qu'ils disent, c'est la priorité, c'est de manger 5 fruits et légumes par jour. À aucun moment, ils disent où aller chercher les fruits et les légumes. Et ça, moi, ça me pose question. Ça me pose un gros problème. Parce que c'est... Ah oui, une fois j'ai vu le mot bio. Et pareil, le mot bio, c'était pas du tout pour dire qu'il fallait favoriser le bio. C'est qu'il parlait des produits laitiers et disait les produits laitiers bio, c'est bon pour la santé. Bah ouais, ok, mais alors il n'y a pas que les produits laitiers. Et qu'est-ce qu'on fait pour le bio? Qu'est-ce qu'on fait pour... Enfin, et à aucun moment il n'est question de ça dans le truc. C'est de dire si vous êtes malade, c'est parce que vous n'avez pas mangé assez de fruits et de légumes. Et surtout, on s'en fout de ce que vous mangez comme fruits et légumes. Bah non, on s'en fout pas de ce que vous mangez comme fruits et légumes. Et en fait, c'est toujours individualiser la question. Alors que la question, elle est collective. Le problème, il est collectif. Et que les solutions, elles ne peuvent passer que par le collectif. À la fois dans la lutte, mais aussi dans les réponses qu'on apporte. Et ça, ça dit pas ça du tout. On regarde les posts de Gustave Roussy. Ils disent, si tu veux pas tomber malade, faut manger 5 fruits et légumes par jour. Et sinon, c'est ta faute. Et puis, aller faire du sport, bien entendu.
3: Cette émission, est grâce aux radios Copen, passe un peu partout en France. Si dans votre département, il n'y a pas encore d'antenne du collectif Cancer Colère, on fait qu'on a envie d'en monter un, est-ce qu'il faut aller sur le site de Cancer Colère, se signaler en disant « Bonjour, j'aimerais bien monter un collectif dans mon département ?»
4: C'est exactement ça. Soit on va sur le site de Cancer Colère et on écrit sur l'adresse générale en disant, bah voilà, moi je suis à tel endroit, je sais pas trop.
3: Et le site recense déjà tous les collectifs qui existent dans tous les départements.
4: Il y a une page où c'est écrit nos antennes, ça recense et réactualise régulièrement, il y a des petits points rouges et quand on clique dessus, ça met le contact de chaque antenne. Et donc on peut soit se rapprocher de l'antenne la plus proche, parce que par exemple on peut être à Tours mais aller souvent à Poitiers et se dire bah tiens je vais rentrer en contact avec celle de Poitiers, ou écrire sur l'adresse générale, et dans un cas comme dans l'autre on va le recenser, mais faut pas hésiter à écrire sur l'adresse générale de cancer colère, ça tombe pas dans le vide en fait. Il y a des gens derrière qui notent et puis qui disent bah tiens il y a tant de personnes dans le 37 qui m'ont contacté. Il suffit d'une personne qui à un moment va se dire j'ai un peu de temps, un peu la niaque, tiens comment je fais. Nous on va pouvoir lui donner le nom de tous les autres camarades qui ont envie de faire quelque chose, et en parallèle bien sûr on est disponible, les camarades des départements d'à côté ou membres d'équipe, pour être en soutien pour la structuration d'une antenne. On laisse pas les gens. Et puis on a des outils. On a sorti d'ailleurs récemment des super outils en interne pour aider justement les antennes à se structurer.
3: Il y a des prérequis. Enfin, on n'a pas besoin d'être forcément scientifique ou malade.
4: Le seul prérequis, c'est de partager l'envie de se battre pour le vivant et d'avoir une furieuse envie de vivre comme nous. C'est le seul prérequis, bien entendu. Non, en fait, les gens qui viennent en cancer colère, ils viennent de partout. Il y a des gens qui ont des prérequis scientifiques, il y a des chercheurs, mais en fait, il y a des gens qui juste sont malades, il y a des gens qui sont pas malades, il y a des gens qui sont déjà des militants, d'autres, c'est la première fois de leur vie qu'ils font une manif, il y a des gens qui sont plus à l'aise dans la lecture ou dans l'écriture, et puis d'autres qui sont plus à l'aise dans l'action, il y a de tout, et on essaie de faire avec tout ça. Alors, c'est une grande aventure humaine, parce que justement, c'est tellement global, ça touche tellement de gens, que justement, ça mobilise vraiment des gens de tous horizons, et c'est super chouette. Alors, c'est un peu sportif parfois de se dire, wow, on est tellement tous différents, on vient tellement tous d'endroits différents, bah, comment on va faire? Bah, en fait, on y arrive parce que chacun a quelque chose à apporter. Et c'est ça qui est chouette. Voilà.
3: Et se compléter avec ses différences et ses compétences, ça s'appelle la composition, avec la conscience que tout le monde peut être utile dans une lutte. Comme on l'a vu par exemple au village de l'eau de Bassines, non merci, il y a besoin de gens pour les actions et aussi besoin de gens sur la base arrière. Vous pouvez retrouver ce reportage sur ce carnaval anti-duplomb sur notre site polymix-et-la-voix-off.com avant qu'on ne se retrouve très bientôt sur votre radio toujours libre préférée. Ce n'est qu'un combat. Continuons le début. Salut.

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2: Il est 7h30 en temps universel. 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
4: Et l'inquiétude en Ituri, d'abord dans l'est de la RDC, mais également en Ouganda, potentiellement au Soudan du Sud, avec cette nouvelle épidémie d'Ebola en cours dans la région. Quelques 300 cas suspects, des dizaines de décès et une riposte qui s'organise, qui a peut-être pris un peu de retard. Explication dans un instant. Le Nigeria, au cœur de l'actualité ce samedi, avec ses deux enlèvements massifs d'élèves hier, à la fois au nord-est et au sud du pays, tandis que les États-Unis revendiquent l'assassinat d'un chef de l'État islamique dans le Borno. Abuja confirme à l'instant. Amnesty interpelle le JNIM au Mali ce matin. Respecter le droit international, demande l'ONG. L'opposant ivoirien Assalé Thiemoko, mis en examen. Nous sommes à Abidjan dans 5 minutes. Juste avant d'aller à Cannes, dans le sud de la France, au festival de cinéma pour le film Congo Boy du centrafricain Rafiki Fariala. Le journal des sports dans 10 minutes et la finale retour de la Coupe africaine de la Confédération. L'RSG ravantage pour l'USM Alger face aux Zamalek du Caire. Mais d'abord, donc, cette nouvelle épidémie d'Ebola en cours en République démocratique du Congo, dans le nord-est, en Ituri. On vous le disait en bref hier matin, quand l'alerte nous parvenait, plusieurs échantillons analysés par les équipes de l'Institut National de Recherche Biomédicale à Kinshasa ont été testés positifs. Le ministère congolais de la Santé parle de 246 cas suspects, de 80 décès potentiellement liés à la maladie. Polynasidie, c'est une souche particulière d'Ebola pour laquelle il n'existe ni vaccin ni traitement, celle dite de Bundibugyo.
5: Plusieurs souches existent pour cette maladie d'Ebola. La souche Zaïre, qui est responsable de la plupart des épidémies, notamment celle qui a touché l'Afrique de l'Ouest entre 2013 et 2016. Un variant de la maladie contre lequel il existe un vaccin qui a fait ses preuves sur le terrain et un traitement mis au point ici, à Kinshasa. Il y a aussi le variant dit Soudan, où il a sévi pour la première fois en 1976. Depuis, ce variant est apparu plusieurs fois, notamment en Ouganda. Pour cette souche, il existe 3 vaccins candidats, dont un très prometteur qui a déjà été utilisé lors d'une précédente vague. Et puis il y a cette souche, Bundibugyo, du nom du village ougandais où elle est apparue pour la première fois en 2007. Souche que l'on retrouve en 2012 au nord de la RDC, à Isiro, lors d'une épidémie qui a fait 29 morts avec 50 cas recensés. 14 ans plus tard, c'est ce variant qui vient de réapparaître en Ituri. Il a été moins étudié que les deux autres et il n'y a pas à ce jour de vaccin disponible. Pauline Azidi, Kinshasa, RFI.
4: Et l'Ouganda a reconnu un mort également, une personne qui revenait de la RDC. L'OMS débloque pour sa part 500 000 dollars de son fonds de réserve pour les situations d'urgence. L'Ituri, province du nord-est de la RDC, où il y a de nombreux groupes armés actifs, notamment les ZDF, ralliés à l'État islamique. Ils sont aussi présents juste à côté au nord Kivu, et c'est là que l'un de leurs commandants aurait été tué dans la nuit de jeudi à vendredi. C'est ce que revendique en tout cas l'armée congolaise. Il s'agit de Cheikh Ismaël Abou Hussein, de nationalité yéménite. L'État islamique frappé au cœur au Nigeria, l'un des cadres de l'organisation, a été tué par les États-Unis et le Nigeria dans une opération commune. C'est ce qu'affirmait dans la nuit le président américain. Son homologue nigérian le confirme à l'instant. Abu Bilal al-Minouki, présenté par Donald Trump comme le numéro 2 de l'EI dans le monde, il exerçait des responsabilités dans la faction de Boko Haram ralliée à l'État islamique. Un rapport de l'ONU indiquait en février dernier qu'il pourrait même être devenu le chef des provinces de l'EI dans le monde. Les djihadistes, probablement derrière un nouvel enlèvement de masse d'élèves au nord-est du Nigeria hier, dans le district d'Askira Ouba, c'est dans l'état de Borno. Et ce n'est pas le seul enlèvement, puisque des élèves ont également été kidnappés dans le sud du pays ce vendredi. RFI Lagos, Harmonie Pondinyaga.
6: Peu avant 9h du matin, des djihadistes à moto ont fait irruption dans une école du village de Moussa, dans l'état de Borno. Cette localité borde la forêt de Sambisa, une réserve naturelle connue pour être un repère de djihadistes. Selon le témoignage d'un élu dans la presse locale, l'armée venait de quitter la zone après une patrouille. Cela signifie que les insurgés ou les assaillants espionnaient les mouvements de troupes avant de frapper, commente-t-il. Entre 35 et 43 élèves des écoles primaires et maternelles auraient été kidnappés en moins de 30 minutes, rapportent des habitants à l'AFP. Le même jour, dans l'état d'Oyo, dans le sud-est du pays, à 300 km de Lagos, d'autres enlèvements d'enfants ont été commis lors d'une attaque coordonnée contre 3 écoles menée par des hommes armés non identifiés. Malgré la déclaration de l'état d'urgence national par le président Tinubu en novembre 2025 et le recrutement croissant au sein des forces armées, le Nigeria est toujours confronté à une recrudescence de l'insécurité, à la fois du fait des groupes djihadistes, mais aussi de bandes armées locales, communément désignées sous le terme de bandits. Harmonie Pondinyaga, Lagos, RFI.
4: Le Conseil de sécurité de l'ONU condamne les attaques du 25 avril au Mali, des attentats odieux et lâches, dit le texte. Les auteurs présentent leurs condoléances aux victimes et réclament justice, et ce alors que les exactions du JNIM se multiplient en différentes localités du Mali, avec souvent les civils qui sont visés, et pas uniquement des cibles militaires. L'organisation Amnesty International appelle les djihadistes à respecter les règles du droit international humanitaire, qu'on appelle parfois le droit de la guerre. Ousmane Diallo est chercheur senior sur le Sahel à Amnesty International.
7: Nous appelons le GSIM à respecter le droit international humanitaire, à faire preuve de distinction entre civils et militaires, mais aussi à faire preuve de proportionnalité dans la conduite de ces hostilités. Il ne faut pas que des attaques sur des objectifs militaires aient un impact disproportionné sur les populations civiles du Mali. Et à l'heure actuelle, on peut voir que ce blocus, non seulement par son caractère radical, a un impact, que ce soit sur l'accessibilité de l'essence, mais aussi sur la hausse de certains prix qui sont dépendants de leur acheminement et de la disponibilité du carburant. On parle d'une ville avec plusieurs millions d'habitants et il est important que les intérêts et les droits de ces habitants-là, que ce soit leur droit économique, social et culturel, leur droit à la vie, leur droit à l'éducation, soient respectés malgré la conduite de ces hostilités militaires.
4: Un propos recueilli par Polycarpe et Samba. Plus d'un Soudanais sur 3 a faim au quotidien et c'est à cause de la guerre que se livrent depuis un peu plus de 3 ans l'armée régulière et les paramilitaires FSR. 20 millions de personnes sont au bord de la famine. L'alerte est donnée par 3 organisations de l'ONU qui demandent à la communauté internationale, aux principaux donateurs, de se mobiliser pour le Soudan.
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4: À Abidjan. Merci de nous écouter et de vous réveiller à l'écoute de Radio France Internationale. On parle maintenant de cette actualité judiciaire de l'opposant ivoirien Assalé Thiemoko, mis en examen pour diffusion de fausses informations, atteinte à l'ordre public et émission d'expressions outrageantes. En tout cas, c'est ce qu'affirme son mouvement politique. L'ex-député est ressorti libre, Benoît Almeras, mais il a été placé sous contrôle judiciaire.
8: L'inculpation d'Assalé Thiemoko arrive 3 semaines après son audition à la préfecture de police d'Abidjan. À en croire son avocate, Maître Oumou Sanogo, l'opposant reste libre de ses mouvements à certaines conditions.
9: Les principales est une interdiction de sortie du territoire, sauf autorisation expresse du juge d'instruction, et puis une interdiction de tenir des propos ou bien des déclarations tendant à troubler l'ordre public, à discréditer les institutions par tous les canaux de communication. Voici les interdictions majeures.
8: Depuis plusieurs mois, Assalé Thiemoko critique la gestion de l'exécutif ivoirien via sa page Facebook ou encore lors de la rentrée politique de son mouvement le 2 mai dernier. La semaine passée, il s'est par ailleurs déclaré candidat à la mairie de Cocody en vue des municipales de 2028. Roger Youan est secrétaire exécutif d'Aujourd'hui et Demain la Côte d'Ivoire. Pour lui, les prises de position de l'ex-député sont entravées par la procédure en cours.
10: En fonction de ce que vous dites, en fonction des postures que vous adoptez, vous pouvez vous retrouver soit en prison ou soit placé sous contrôle judiciaire, c'est-à-dire qu'on restreint la parole publique, la parole politique.
8: L'instruction en cours peut se terminer par un non-lieu ou un renvoi d'Assalé Thiemoko en correctionnel. Contacté par RFI, le procureur de la République d'Abidjan n'a pas donné suite à nos sollicitations. Benoît Almeras, Abidjan, RFI.
4: Sur les bords de la lagune Ébrié, il est 7h38. Il est la même heure à Accra, au Ghana. Le Ghana qui va organiser le rapatriement de plusieurs centaines de ressortissants qui vivent en Afrique du Sud, avec ces marches anti-immigration qui se sont multipliées ces dernières semaines et des violences dénoncées d'ailleurs par plusieurs pays africains. Comment ce climat est-il vécu par les étrangers installés sur place? Christina Okello a pu joindre un Ghanéen qui vit en Afrique du Sud depuis 35 ans. On va l'appeler Yo, hein. Son nom de famille n'est pas divulgué pour des raisons de sécurité.
11: Yao est arrivé en Afrique du Sud enfant au début des années 90. Aujourd'hui, âgé de 43 ans, ce Ghanéen naturalisé sud-africain travaille dans le secteur bancaire à Johannesburg et vit dans la banlieue plutôt aisée de la ville. Mais malgré ses 35 années passées dans le pays, il raconte être toujours considéré comme un étranger.
12: On nous rappelle tout le temps que nous ne sommes pas sud-africains. Depuis mon plus jeune âge, il y a toujours eu cette distinction où les gens vous rappellent sans cesse que sont sud-africains et que vous, vous ne l'êtes pas.
11: Selon lui, le climat s'est durci ces dernières années. Même les étrangers les mieux intégrés ne sont plus épargnés.
12: On devient évidemment beaucoup plus prudent dans sa manière de se déplacer. Je ne vais pas dans les zones où je sais que ces choses se produisent. Nous avons vu des étrangers être attaqués, des commerces ont été pillés. Dans une ville près de Durban, des commerçants étrangers ont eu 21 jours pour quitter le pays. Je ne suis pas sûr que suffisamment de choses soient faites pour protéger ces gens.
11: Yao dit aujourd'hui envisager un retour au Ghana. Une réflexion personnelle, explique-t-il, tout en reconnaissant que le climat est devenu beaucoup plus hostile.
4: Christina Okello. Les cinémas africains à l'honneur pour terminer ce journal. Hier à Cannes aussi avec le réalisateur Rafiki Fariala. Il a dévoilé son film Congo Boy. C'est son second long métrage présenté en sélection Un certain regard. Histoire très proche de la sienne. Celle d'un lycéen né en République démocratique du Congo, réfugié en Centrafrique et qui trouve dans la musique sa planche de salut. Léa Boutin-Rivière.
13: Je suis Congo Boy. Moi, les gars, c'est
14: Congo Boy s'ouvre sur une scène nocturne, un Nganda à Bangui, la bière qui coule à flot et deux garçons bien décidés à jouer leur musique en public. Pendant quelques instants, Robert, 17 ans, oublie que dehors, il faut éviter les milices, qu'il doit élever ses quatre frères et sœurs et que ses parents, réfugiés, sont en prison.
15: Tu dois avoir ton bac, mon fils.
14: La musique devient sa ligne de fuite autant que sa ligne de vie, avec un objectif, un concours pour jeunes talents organisé par l'UNICEF. Une histoire directement inspirée de celle du réalisateur Rafiki Fariala, mais que son jeune acteur Bradley Fiomona a su transfigurer.
16: J'étais très content de travailler avec Bradley. Il est différent, il est unique. Au début, quand j'écrivais le scénario, j'écrivais à la première personne. Mais en voyant le film aujourd'hui, c'est Robert, c'est son histoire que je regarde. Ce n'est pas juste l'histoire de Rafiki avec sa famille. C'est un long voyage. Il a fallu beaucoup de patience. Et aujourd'hui, on arrive à Cannes, c'est une grande joie.
14: Rafiki Fariala livre une histoire personnelle et qui pourtant met tout son pays sous les feux des projecteurs cannois. Tiffany Menta, Léa Boutin-Rivière, Cannes, RFI.
4: Réalisateur Rafiki Fariala, invité de tous les cinémas du monde tout à l'heure, 15h10, temps universel sur Radio France Internationale. Pour l'heure, il est 7h42 en temps universel, vous êtes avec Clotilde Dumais.
2: Merci beaucoup Vincent Dublanche pour le journal.
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2: Les sports avec vous, Pauline Guillou. On commence avec du football. Finale de la Coupe de la Confédération. Ce soir, c'est au Caire.
17: Exactement, l'USM Alger face aux Égyptiens du Zamalek. Pour la seconde manche de cette finale, les Algérois disposent d'un court avantage après leur victoire à domicile. L'aller 1-0. Malgré la pression prévisible au Caire, l'USMA espère bien revenir à nouveau avec le titre. Trois ans après, le premier pour le club dans cette compétition. En tout cas, sur place, les supporters ont l'air d'y croire, comme nous le montre Sofiane Anani à Alger.
18: Accompagnés de nombreux supporters venus les encourager avant leur départ vers l'Égypte, les joueurs de l'USM Alger ont quitté Alger avec une ambition claire, poursuivre le rêve d'un deuxième.

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1: Bonjour à vous, auditrices et auditeurs qui écoutez Micro-Rebelle en 7 heures. Prenez place, voyageuses et explorateurs des ondes où que vous soyez, en voyage, au bureau, dans votre jardin ou autour du fourneau. Comme chaque vendredi commence l'hebdo de Micro-Rebelle, pour vous tenir informés des actualités des luttes sociales, des événements qui nous ont semblé intéressants à partager avec vous, grâce à un agenda social et culturel local, des reportages et des interviews, la lecture de communiqués ou d'appels à témoignages ou à mobilisation. Une émission qui revient chaque semaine pour faire entendre la voix et les témoignages des personnes qui font vivre le bassin minier. Merci d'être à l'écoute des programmes de la 99.6 FM, j'espère que ce que vous entendez jusque-là vous plaît et vous informe. Peut-être nous écoutez-vous depuis le futur, ou même depuis une autre fréquence, car cette émission est aussi rediffusée sur Radio PFM 99.9 à Arras. J'en profite pour faire un coucou et des merci encore, merci à vous de nous relayer. D'ailleurs, si vous nous découvrez en écoutant cette fréquence amie, bonjour à vous et bienvenue. On est en charge de cette émission de manière tournante. Aujourd'hui, c'est Roxane au micro. Cette émission, c'est aussi l'occasion de parler des conditions de vie et de travail, de la vie associative et culturelle locale, et vous informer sur les actions de résistance et de mobilisation en cours. Ce sera le cas aujourd'hui, avec un agenda local fourni et avec l'interview d'un membre de Visa, réalisé par Laetitia. Visa, c'est un collectif regroupant plusieurs syndicats qui ont choisi de s'opposer à la montée des autoritarismes de tout poil, à la banalisation du fascisme, car Visa, ça signifie Vigilance et Initiative Syndicale Antifasciste. L'émission est bien sûr accompagnée de musique pour la joie de découvrir ou de redécouvrir des artistes, pour égayer ou apaiser les cœurs, et puis pour se donner de la force surtout. Alors maintenant que l'introduction est terminée, je vous propose de vous installer confortablement. Si tout le monde se sent prêt à démarrer...
2: Surtout, ne touchez à rien, ne bougez pas, restez avec nous. Dans un instant, le reste de l'actualité.

C'est parti. Je vous propose tout d'abord de vous saisir d'un calepin, d'un papier qui traîne et d'un stylo, ou tout simplement de votre téléphone, pour noter ces quelques dates. Je m'excuse d'avance si les dates annoncées seront dépassées au moment où vous écoutez la version rediffusée de cette émission. Alors, tout d'abord, une exposition a lieu au Toit commun tout le mois de mai. Femmes invisibilisées et pourtant déterminantes. Il s'agit d'une expo de portraits de femmes qui ont marqué l'histoire par l'association Femmes en Avant, visible au Toit commun du lundi au vendredi de 9h à 18h, avec entrée libre. L'association Femmes en Avant a été créée il y a 10 ans dans le quartier du Vent de Bise à Liévin et ne regroupe que des dames engagées depuis toujours dans la lutte contre le racisme et l'antisémitisme, mais plus généralement contre toutes les formes de discrimination et pour la reconnaissance de l'égalité femmes-hommes. Chaque 8 mars, journée internationale des droits des femmes, elle nous rappelle qu'il n'y a pas de métier, de sport, de loisirs réservés aux garçons et d'autres aux filles. L'égalité entre femmes et hommes passe par la valorisation de l'héritage des femmes et cette exposition, c'est l'occasion de découvrir ou de redécouvrir l'œuvre, le parcours, les découvertes de grandes figures féminines de notre histoire. Le vendredi 15 mai, c'est le warm-up du Rock in Bourlon. Alors, qu'est-ce que c'est que ça? C'est une soirée concert qui est gratuite et qui va augurer le festival Rock in Bourlon, un festival de rock, de métal et de musique alternative locale dont la première édition était sur une remorque de camion et qui a bien grandi depuis. Vous pouvez d'ailleurs retrouver une interview de Pierre Gauthier, co-organisateur du festival, sur notre site micro-rebelle.fr. Et que pourrons-nous entendre lors de cette soirée? Eh bien, il y a Miyar du Stoner Rock, Slow Temple du Doom, Beggar 288, c'est du Stoner Rock Grunge. Il y a aussi Kermess, du Synth Punk, qui nous vient de Tours, sinon tous les autres groupes sont lillois. Toujours ce soir, mais cette fois-ci sur Lille, à 20h30, il y a une soirée stand-up antifasciste avec le collectif Brouhaha au Café Cantine La Moulinette. Une occasion de rire et de lutter ensemble en faisant communauté. Avec Méchante Colline, Moana, Ruby Pignata, William Akshar, Yas et Guillaume Boissig. Pas de réservation, mais il est conseillé d'arriver tôt pour avoir des places assises. La Moulinette, ça se trouve au 105 boulevard Victor Hugo, à Lille, et la soirée sera de 20h30 à 23h. Et c'est un soutien des artistes au chapeau, alors mieux vaut prévoir des espèces. Le lendemain, le samedi 16 mai, à Lens, il y a la finale régionale interclub du RC Lens Athlétisme au stade Léo Lagrange et c'est de 10h à 19h et la remise des récompenses est à 18h. À la médiathèque Robert Cousin, il y a du babillage pour les enfants jusqu'à 3 ans avec cette fois-ci dans la maison Un Grand Cerf. C'est à 11h et sur inscription. Le 16 mai toujours, il y a une collecte mobile des dons du sang à Ablain-Saint-Nazaire, dans la salle des fêtes Masquelin, et c'est de 8h à midi. Dimanche 17 mai, à Lens, il y a le marché aux puces organisé par l'association Au Bonheur des Familles. C'est sur le parking Cottage, rue Alain, et c'est de 6h à 6h30, donc 6h du matin à 6h30 le soir. Et vous pouvez retrouver une interview de l'association Au Bonheur des Familles sur notre site micro-rebelle.fr. Le lundi 18 mai, à Méricourt, il y a la collecte mobile des dons du sang. De 15h à 19h, c'est dans la salle Jean Villard et aussi, il y en a une à Estevelle, 70 rue Blanche-Dupont, de 15h à 19h. Le soir, à 19h30, un ciné-débat vous est proposé au Kinociné de Villeneuve-d'Ascq avec la projection du film « Deux procureurs ». En effet, le Kinociné se lance dans des ciné-justice, le barreau à l'écran, un nouveau cycle de ciné-débat imaginé pour faire dialoguer cinéma, justice et débat public, en partenariat avec le syndicat de la magistrature de Douai et le SAF de Lille. Pour cette première soirée, le Kinociné projettera « Deux procureurs » de Sergueï Loznitsa, grand film politique présenté en compétition au Festival de Cannes 2025 et récompensé par le prix François Chalet. Voici le topo. En URSS, en 1937, au cœur des grandes purges staliniennes, une lettre de détenu accusé à tort parvient jusqu'à un jeune procureur, Alexandre Korneff. Convaincu qu'il peut encore faire respecter le droit, il s'engage dans une quête de justice qui le conduit au centre d'une machine judiciaire déjà soumise à la peur, à la bureaucratie et à la pression du pouvoir. Avec sa mise en scène austère, ses plans fixes, son atmosphère oppressante et sa puissance de réflexion, Deux procureurs s'impose comme un film rare. Une œuvre de cinéma intense,
mais aussi une expérience qui interroge frontalement sur ce que devient la justice quand elle est placée sous pression politique. Le film suit un jeune magistrat idéaliste confronté à un système qui conserve l'apparence de la légalité tout en broyant les individus. Avec Ciné Justice, le barreau à l'écran, le Kinociné souhaite ouvrir un espace d'échange accessible à la magistrature, aux avocats, avocates, aux juristes, aux étudiants, étudiantes, mais surtout à toutes celles et ceux qui veulent penser la justice autrement. Une nouvelle proposition à Lille au croisement de la culture, du droit et des grands enjeux contemporains. Pour cette séance inaugurale, une question traversera la projection et le débat : que devient la justice sous pression politique ? Maintenant, nous en revenons aux collectes du Don du Sang avec le 19 mai à Douvrin dans la salle Lirdemann de 15h à 19h et le mercredi 20 mai de 11h à 19h, c'est à Liévin dans la salle Régnier. Ce qu'il y a également le 20 mai, c'est la rue aux enfants. Toute l'après-midi, vive les pollinisateurs. C'est le thème mis à l'honneur par la rue aux enfants qui va avoir lieu donc ce mercredi 20 mai au Square Noguer et autour. À cette occasion, près de 40 activités gratuites seront proposées par de nombreuses associations pour le plaisir des petits comme des grands. Sensibilisation au compostage, exposition sur les pollinisateurs, spectacle musical, manège écologique, activités sportives, roller, bowling humain, karting à pédale, bref, plein de choses. Il y aura aussi de la sensibilisation à la conduite à vélo et à trottinette, des quiz, une buvette, et un plateau radio de 14h à 16h en direct, animé par des habitants et habitantes. Toutes les activités sont gratuites et ouvertes à toutes et tous. Le jeudi 21 mai, de 13h30 à 16h30, à Louvre-Lens-Vallée, 84 rue Paul Bert à Lens, il y a un forum ouvert organisé par la communauté d'agglos Lens-Liévin qui s'appelle « Vie affective, on s'exprime ». Le 21 mai, les visiteurs accéderont à un espace d'écoute, d'information et de prévention. Sur place, il sera possible de bénéficier de consultations anonymes et gratuites, d'échanger avec des professionnels, des gynécologues, sages-femmes, sexologues, conseillères conjugales, écoutants, écoutantes, d'être informés sur les vaccinations, les dépistages et la prévention. De nombreux partenaires seront présents pour vous accompagner, orienter et répondre aux questions dans une démarche simple et accessible à tous. Ce forum s'inscrit dans la dynamique du mois sans tabou. Toujours jeudi 21 mai à 19h, Toxicité coloniale, documenter le paysage radioactif dans le Sahara. L'atelier d'histoire critique vous invite à une rencontre avec Samia Eni, historienne des environnements bâtis, détruits et imaginés, et autrice de Toxicité coloniale, documenter le paysage radioactif dans le Sahara, aux éditions B42, qui vient de sortir en mars 2026. Ça va se passer dans la librairie Le Bigelmois, qui se trouve à Lille, sur la place de Fives. Voici le topo. Toxicité coloniale revient sur les programmes nucléaires français menés entre 1960 et 1966 dans le Sahara algérien. Ce programme secret, qui s'est déroulé pendant et après la guerre d'indépendance algérienne, qui a eu lieu de 1954 à 1962, a permis à un régime colonial français de mettre à feu 4 bombes atomiques atmosphériques, 13 souterraines et de mener d'autres expériences nucléaires dans le désert. Alors que la grande majorité des documents d'archives sont toujours classés secrets aujourd'hui, Toxicité coloniale rassemble une variété de sources permettant de documenter l'histoire violente des activités de la France en Algérie. Le livre constitue un corpus de choix à l'intersection de la justice spatiale, sociale et environnementale pour celles et ceux qui s'intéressent à l'architecture, au paysage et aux pratiques d'archivage dans une démarche décoloniale. Alors que ces bombes ont eu des conséquences durables pour les populations et les environnements locaux, ainsi que pour les vétérans français, le manque de contrôle des explosions, les lacunes de sécurité et l'utilisation des Algériens comme main-d'œuvre sur des chantiers particulièrement dangereux apparaissent comme des faits coloniaux d'une importance majeure. L'entrée est libre et gratuite, c'est donc à la librairie Café Le Bigelmois, 124 rue Pierre-le-Grand, à Lille. Et si nous prenions le temps d'une respiration musicale, nous allons maintenant écouter We Were Made for These Times du groupe The Klezmatics, qui se présente comme un groupe klezmer qui, en réponse à un monde fracturé, joue une musique de protestation, de joie et de solidarité radicale.

0: C'était We Were Made for These Times du groupe The Klezmatics du label Asphalt Tango Records. Merci à Damien de l'émission du Son dans la roulotte sur Radio Campus Lille 106.6 FM de l'avoir fait découvrir dans son émission du jeudi à 18h. Passons maintenant à l'interview. Lors de son émission de mai, Laetitia de l'émission Antifascisti a reçu un membre de Visa 69. Visa pour Vigilance et Initiative Syndicale Antifasciste. Visa regroupe différents syndicats, CGT, FSU, Solidaires, etc. et organise des formations et réalise une veille sur l'extrême droite. Cette interview a été diffusée initialement dans l'émission d'Antifascisti du mois de mai sur Micro Rebelle. C'est parti.
1: On reçoit aujourd'hui un membre du bureau de Solidaires Rhône, Solidaires 69, également membre de Visa. Bonjour.
2: Bonjour, merci pour l'invitation.
1: Avec plaisir. Déjà, Visa, qu'est-ce que c'est ? Qu'est-ce que ça recoupe ?
2: Alors, Visa, donc c'est Vigilance et Initiative Syndicale Antifasciste. C'est une association qui réunit plus de 300 structures syndicales au niveau national, surtout des structures de la CGT, de Solidaires et de la FSU, mais également des structures de la CNT, de la CNTSO, de l'UNSA, de Force Ouvrière, de la CFDT et de l'UNEF. Dans le Rhône, on a lancé une antenne locale de Visa en janvier 2025, donc il y a un peu plus d'un an maintenant, avec la CGT du Rhône, Solidaires Rhône, la FSU du Rhône, les CNT et CNTSO, et avec le soutien de l'UNSA et de l'UNEF. Visa, c'est donc Vigilance et Initiative. Donc, il y a une partie de travail de veille sur que fait l'extrême droite dans nos départements, quelle mairie elle compte essayer de prendre, quelle mairie elle arrive à prendre, quelles sont les activités des groupuscules néofascistes, etc., etc. Et puis, il y a une partie initiative. Donc, Visa organise des formations, des stages, produit des brochures, du matériel d'information et de formation. Et nous, dans le Rhône en particulier, on est très tourné vers le travail de formation syndicale. Donc, on a organisé déjà, je vais dire, une petite dizaine de formations. J'ai pas le nom précis en tête.
1: Visa se trouve sur toute la France?
2: Alors oui, il y a maintenant près de 40, je crois, visas départementaux qui existent. Ça fait pas encore tous les départements, mais il y a de toute façon l'association nationale au départ qui peut intervenir dans tous les départements qui en font la demande sans aucun problème.
1: Tu parlais de formation. Qu'est-ce que vous faites dans ces formations? C'est à destination de qui? Qu'est-ce que vous apprenez?
2: Alors, les formations Visa, elles sont à destination des syndicalistes, des militants et militantes syndiqués. Elles complètent les formations propre à nos organisations syndicales, donc à Solidaires, on a des formations de lutte contre l'extrême droite, contre le racisme, contre le sexisme, contre les LGBTI-phobies. Il y a le même type de formation à la FSU, à la CGT. Et donc les formations Visa, c'est des formations en plus, où on est en intersyndicale et où on réfléchit un peu plus avec voilà cette dimension intersyndicale et unitaire. On a pour l'instant dans le Rhône organisé des formations Visa de base, on va dire, où on présente Visa, où on présente ce qu'on peut faire en intersyndicale et où, on va dire, on a plané un peu les méthodes dans les différentes organisations syndicales présentes. Et puis, on a aussi organisé des formations spécifiques attaque de l'extrême droite contre les droits des personnes LGBTI. On a organisé des formations spécifiques attaque de l'extrême droite contre les personnes racisées, donc le racisme et l'extrême droite. On va en organiser sur la question de l'extrême droite et de l'écologie, sur l'extrême droite et les droits au travail dans l'éducation. Voilà, on va décliner petit à petit les thématiques.
1: Ok. Pourquoi est-ce que des syndicats s'affirment-ils antifascistes?
2: Bah ça, c'est une longue histoire entre l'extrême droite et le syndicalisme. Effectivement, on peut sans forcément remonter au tout début. Pétain, la première décision qu'il prend en arrivant au pouvoir, c'est de dissoudre les organisations syndicales et les organisations patronales en même temps pour mettre tout le monde sous la direction de l'État qui est en train de se monter. C'est pas quelque chose qu'il fait de manière originale. En fait, les nazis en Allemagne et les fascistes en Italie auparavant avaient fait la même chose. Donc mettre chaque corporation professionnelle, c'est comme ça qu'ils appellent

0: chaque fois que l'extrême droite prend le pouvoir, parce qu'on dit parfois on n'a jamais essayé, mais en fait dans les municipalités c'est pas vrai, dans les au Parlement européen c'est pas vrai. Là il y a un nombre déjà record de députés à l'Assemblée nationale et ils pèsent sur les décisions du gouvernement. Donc bon, faut pas dire on n'a jamais essayé, mais en tout cas chaque fois qu'ils arrivent à se rapprocher du pouvoir, ils menacent très sérieusement le syndicalisme. Donc le syndicalisme, il est indépendant des partis politiques, mais ça veut pas dire qu'il est neutre. Et évidemment, tous les syndicats sont bien conscients que l'extrême droite est un de nos principaux ennemis. Juste pour prendre quelques exemples plus récents que Pétain ou les nazis, je crois que c'est Marion Maréchal qui parlait dans une interview de ce qu'elle comptait faire au droit de grève si un jour elle avait le pouvoir. Limiter au maximum le droit de grève, retirer la représentativité des organisations syndicales qui l'ont, faciliter la création de syndicats alignés sur leurs idées, qui appliquent la préférence nationale, alors que, bon, voilà, c'est pas du tout le programme du syndicalisme. C'est Éric Zemmour aussi qui disait dans un meeting à Villepinte qu'il serait le président de la réconciliation des classes et pas président de la lutte des classes. Donc voilà, évidemment, pour des syndicats comme, en tout cas, celui de Solidaire qui s'inscrit clairement dans un cadre de lutte des classes, bah, quand on entend ça, ça nous inquiète très fortement.
1: Oui, localement, je peux ajouter que ça date d'il y a quelques jours, le nouveau maire de Liévin, donc ville de 30 000 habitants, vient de supprimer la cérémonie du 1er mai. Donc le fait de recevoir les syndicats, la plupart des syndicats ont alerté et il y a eu un poste le 23 avril qui dit que les syndicats sont des obédiences gauchistes en parlant de la CFDT. Je continue un peu sur les liens entre l'extrême droite et le monde du travail. Qu'est-ce que tu peux nous en dire là-dessus ?
0: Je vais aussi rebondir quand sur les syndicats qui seraient des obédiences gauchistes. En fait, les syndicats, bon, solidaires au niveau national, ont réuni 100 000 travailleurs, travailleuses. Voilà, la CGT, c'est entre 500 et 600 000 de mémoire. La CFDT, pareil. FO disent qu'ils viennent de repasser au-dessus de 500 000. Donc, c'est évident qu'il n'y a pas autant de dangereux gauchistes dans le pays, d'une part. Et d'autre part, c'est évident que avec des masses pareilles, en fait, il y a beaucoup d'hétérogénéité entre nous sur les opinions politiques, sur l'histoire familiale, etc., etc. Et en fait, des personnes sensibles aux idées d'extrême droite, on en a sur nos lieux de travail. Ça peut être des supérieurs hiérarchiques ou des collègues, mais on en a aussi dans nos structures syndicales. Et donc, c'est l'un des objets, on va dire, des formations et du travail de Visa, qui est, à travers ces formations, de toucher un maximum de collègues, bah, d'abord syndiqués et ensuite élargir autour de nous sur les collectifs de travail, toucher des collègues qui sont sensibles à certains discours du Rassemblement national en particulier, parce qu'il y a un vernis social et de défense des petites gens dans leur programme qui est là, voilà, il faut pas le nier, mais c'est de la démagogie, c'est du mensonge, et donc nous on est là aussi pour déconstruire ce discours, expliquer que c'est une arnaque, expliquer que à la fin les personnes qui vont souffrir si on applique cette politique, c'est les collègues racisés descendants de l'immigration, et que c'est pas les personnes responsables et qui ont les sous, à savoir le patronat. L'extrême droite et le monde du travail, c'est aujourd'hui malheureusement une réalité sur laquelle les syndicats sont lucides, sur laquelle Visa en particulier est lucide, et bah voilà, en fait, c'est le cœur de notre travail.
1: Alors, je recontextualise un petit peu sur le Pas-de-Calais. On a un département où il y a le RN qui s'implante notamment sur le bassin minier. Là, avec les dernières municipales, on a 14 municipalités RN. L'extrême droite, elle est aussi présente dans le Rhône et notamment à Lyon, avec des groupuscules violents, notamment, pas que. Il y a quand même beaucoup de groupes antifascistes, de syndicats, d'associations, etc. Pourquoi est-ce que ça a été pertinent pour vous de créer en plus Visa ?
0: Oui, alors en fait, l'image dans le Rhône est très différente de celle du Pas-de-Calais que tu viens de décrire. Dans le Rhône, il y a historiquement une implantation très forte de groupuscules fascistes, et c'est pas moi qui le dis parce que je suis un dangereux gauchiste, la plupart de ces groupuscules se revendiquent du fascisme historique de Mussolini. Donc il y a une implantation très forte de plusieurs groupuscules dans Lyon ou autour de Lyon. Autour de Lyon, dans le reste du département du Rhône, il y a depuis quelques années une montée des votes d'extrême droite dans les territoires les plus défavorisés, les moins, avec les politiques d'urbanisme les moins avancées, les plus ségrégatives. Je pense par exemple autour de l'aéroport ou un peu plus près de la Loire. Et en fait là, aux dernières élections municipales, on a pour la première fois une municipalité qui est passée RN dans

0: Rhône, à Tizy-les-Bourgs. Plus une deuxième municipalité où a priori c'était un maire sans étiquette, mais il vient de s'afficher avec une des deux députés RN du département. Donc on a des doutes sur est-ce qu'il n'avait pas caché son appartenance partisane. Bon, donc c'est pas du tout les 14 municipalités que vous avez dans le Pas-de-Calais. Et quand on dit parfois à la télé de manière un peu sensationnelle que Lyon c'est la capitale de l'extrême droite, il faut avoir conscience qu'on parle pas de l'extrême droite électorale dans les urnes. À Lyon, le Rassemblement national au municipal a été éliminé dès le premier tour, mais on parle bien des groupuscules violents qui se réunissent, se forment, se construisent notamment au stade de foot et qui après essayent de faire régner la terreur dans les rues de Lyon. Donc ça, c'est la situation historique, on va dire, ces groupuscules violents avec effectivement des groupes antifascistes. On a beaucoup parlé ces dernières années de la GAL, de la Jeune Garde. Il y a des collectifs unitaire entre organisations syndicales, partis politiques, associations, pour essayer de sécuriser nos manifestations et éviter de se faire attaquer. Donc ça, c'est la situation historique avec des locaux qui ont ouvert et qui ont été fermés au fur et à mesure des mobilisations du camp antifasciste au sens large. Mais du coup, comme en particulier aux européennes de 2024, puis aux législatives anticipées qui ont suivi, on a vu dans nos organisations syndicales cette percée nouvelle des scores électoraux de l'extrême droite autour de Lyon, pas à Lyon même. On s'est dit au niveau des organisations syndicales qu'on avait été trop tranquille sur cette question-là jusque-là et qu'il fallait aussi qu'on se préoccupe vraiment de la progression des idées d'extrême droite dans la population, on va dire, large, différente de ces groupuscules. Et donc c'est pour ça qu'on a lancé Visa peut-être aussi un peu tardivement. Ça peut être surprenant qu'on ait lancé Visa Rhône seulement en janvier 2025, mais c'est parce que jusque-là, on pensait, comment dire, peut-être un peu naïvement, être un peu à l'abri, et on s'est rendu compte que c'était pas le cas, et là, l'élection municipale de Tizy-les-Bourgs, malheureusement, le confirme.
1: Oui, en fait, comme il y avait beaucoup de groupes violents, ça cachait un peu, c'était l'arbre qui cachait la forêt.
0: Oui, alors après, bon, quand on dit l'arbre qui cache la forêt, ça peut donner l'impression un peu que l'arbre, c'était pas si grave. Les groupes néofascistes de Lyon, ils ont quand même agressé à de multiples reprises des syndicalistes, en particulier de Solidaires, de la CGT, des CNT. Ils ont attaqué des manifestations féministes ou des marches de fierté LGBTI à plusieurs reprises. C'était quand même des gros arbres qui cachaient une forêt qui poussait petit à petit. Mais effectivement, on a été trop focalisé sur ces groupuscules. Enfin, on a été trop focalisé. On a mis toute notre énergie sur ces groupuscules, alors qu'on aurait dû peut-être anticiper un peu plus. Bon, après, on peut refaire le passé autant qu'on veut. Ce qui est sûr, c'est qu'aujourd'hui, maintenant, on est tous et toutes bien conscients que le problème se limite plus aux groupuscules. Et donc, c'est aussi pour ça que les formations de Visa dans le Rhône ont beaucoup de succès, je pense, depuis un peu plus d'un an, que ça favorise aussi des rapprochements, d'ailleurs, entre nos organisations syndicales au fur et à mesure.
1: Continue un petit peu sur les municipalités. C'est une question qui a été pas mal abordée par des camarades dans le Pas-de-Calais, puisque de nombreuses villes sont tombées à l'extrême droite. Donc avant, on avait notamment Hénin-Beaumont qui était là, le fer de lance avec une grosse répression syndicale. Notamment, on pense à Djelloul Kerris qui subit encore et toujours de la répression de la part du maire avec des tentatives de révocation, il me semble qu'on appelle ça comme ça, de licenciement de la fonction publique. Là, avec 14 municipalités, se pose la question de, en fait, comment concilier la lutte antifasciste, la lutte pour sauvegarder les services publics. Quand on est fonctionnaire dans une mairie RN, comment est-ce qu'on fait? Et surtout, est-ce que c'est pas en contradiction avec le fameux devoir de réserve?
0: Oui, alors, moi je suis membre de Visa 69, je suis aussi effectivement syndicaliste à Solidaires dans un syndicat de la fonction publique. Alors, comme je disais, dans le Rhône, on se pose pas encore tout à fait la question dans les mêmes termes que vous dans le Pas-de-Calais. T'as parlé de notre camarade Djelloul de Sud-CT qui a été victime de répression syndicale. Voilà, la mobilisation est toujours en cours, il me semble. Je pourrais en parler bien mieux que moi. Sur la question du devoir de réserve, il y avait eu un certain nombre de tribunes qui étaient sorties de pétitions aussi justement en 2024 au moment des législatives anticipées de fonctionnaires disant qu'ils refuseraient d'appliquer les ordres du RN si le RN arrivait au pouvoir. Il y avait eu à ce moment-là un débat un peu intense par presse interposée sur qu'est-ce que c'était que ce droit de réserve qui est en fait un devoir de réserve mais qui est en fait pas dans la loi, qui est une accumulation progressive jurisprudentielle. Bon, moi je suis pas un expert, ce que je peux dire c'est que manifestement la situation est pas très claire, ce qui peut être fait et ce qui peut pas être fait, vu que c'est de la jurisprudence notamment. Les fonctionnaires ont le droit, ont la liberté d'opinion, la liberté syndical, le droit de grève, donc ils peuvent exprimer leur désaccord dans un certain cadre. Après, ils ont aussi un devoir de neutralité quand ils s'expriment en tant que fonctionnaires. Voilà, ça c'est, on va dire, c'est les principes généraux. J'insiste sur le fait qu'être fonctionnaire n'interdit pas de se syndiquer ou de se mettre en grève, et évidemment, c'est ce que font nos camarades de Sud-CT à Hénin-Beaumont. Au-delà de ça, c'est avant tout une question de rapport de force collectif et de solidarité de classe entre nous quand on est victime de ce genre d'attaque et de répression syndicale. S'il y a juste une personne qui dit moi je suis pas d'accord et qui se fait tomber dessus par la municipalité RN, bah ça va être compliqué pour elle de se défendre. Mais s'il y a une section syndicale, une intersyndicale derrière qui protège, qui est prête à monter au créneau, des rassemblements de soutien avec des bus qui viennent de toute la France, de la visibilisation, la presse qui vient, qui dit mais pourquoi ce maire il se permet de faire ça, c'est complètement illégal, bah là le rapport de force n'est pas le même. Donc en tout cas pour ce qui est de solidaire, nous c'est aussi un peu comme ça qu'on voit les choses. Il y a la loi, mais là la loi elle est pas claire, en fait c'est même pas dans la loi. Il y a la jurisprudence, et la jurisprudence on sait que c'est aussi le fruit de l'évolution historique des rapports de force.
1: On peut contacter Visa pour ce genre de questions, s'il y a des gens qui sont dans des municipalités, peuvent se rapprocher de vous, de trouver de la documentation, des infos, des choses comme ça sur le site.
0: Alors carrément, sur le site de Visa, donc c'est visa-isa.org, il y a un formulaire de contact et une adresse mail. À vrai dire, je ne sais pas s'il y a un Visa dans le Pas-de-Calais, je crois
1: non,
0: que
1: non, il y en a.
0: Si.
1: Alors il n'y en a pas, c'est peut-être en discussion, mais il n'y en a pas ni dans le 59 ni dans le 62, donc ni dans le Nord ni dans le Pas-de-Calais. J'espère que ça va bientôt se monter. N'hésitez pas à pousser okay, ça bon, dans vos orgas.
0: Mais de toute façon, comme je le disais, Visa, au niveau national, tout à fait en mesure d'intervenir sur tous les départements. Donc voilà, contactez Visa au niveau national. Effectivement, il y aura toutes les réponses à ce genre de questions et pourquoi pas des camarades qui pourront venir intervenir sur place. Et en tout cas, pour ce qui est du cas de notre camarade Djelloul, je sais qu'il y a eu des déplacements en solidarité pour venir le soutenir, y compris de camarades de l'ensemble de Visa.
1: Absolument. Et d'ailleurs, on peut retrouver plusieurs interviews de Djelloul Kéris sur Micro Rebelle 99.6 FM. Dernière petite question, mais elle n'est pas petite. Comment est-ce que on peut, selon toi, agir dans le cadre du travail si on est, on est antifasciste et qu'on a envie, peut militer par ailleurs, on est dans des assos, etc. Et on voudrait parler d'antifascisme ou faire participer à la lutte antifasciste dans le milieu du travail, qu'est-ce qu'on peut faire ?
0: Bah pour moi, la première réponse, c'est de se syndiquer et de convaincre ses collègues de se syndiquer. Alors bon, dit comme ça, ça peut avoir l'air un peu facile, mais en fait, il y a un certain nombre d'études universitaires qui montrent, qui confirment que les personnes syndiquées, quel que soit leur syndicat, en fait, globalement, votent moins à l'extrême droite. Pourquoi ? Parce que le syndicat, c'est un cadre collectif où on discute entre personnes victimes de l'exploitation, où petit à petit on met des mots, on met des concepts sur les situations réelles que l'on vit et où il finit par devenir évident que le problème c'est pas l'immigration. Première réponse, se syndiquer et convaincre ses collègues de se syndiquer. J'ai presque envie de dire, voilà, avec ma casquette Visa, syndiquez-vous dans n'importe quel syndicat, puis après on verra si c'est le bon ou s'il faut changer, mais syndiquez-vous. Une fois qu'on est syndiqué, bah effectivement, il faut essayer d'aller suivre ces formations syndicales, alors que ce soit les formations propres à chaque organisation ou les formations Visa, pour étudier des cas pratiques qui ont été vécus, hein, le DRH de telle ou telle administration qui est sur une liste RN, qu'est-ce qu'on fait ? Un collègue qui sort des vagues racistes tous les jours à la pause café, qu'est-ce qu'on fait ? Voilà, donc ça, c'est le genre de choses qu'on étudie dans les formations Visa. Et puis donc, se former et convaincre ses collègues qui viennent de se syndiquer d'utiliser leur droit à la formation syndicale. Hein. Je rappelle que la formation syndicale, c'est un droit, c'est 12 jours par an sur le temps de travail, que les droits, quand on s'en sert pas, ils s'usent. Il faut aussi défendre les acquis historiques des rapports de force mis en place par le syndicalisme. Tout à l'heure, tu as parlé du 1er mai. On peut parler du 8 mars aussi, qui voilà la journée internationale de lutte pour les droits des femmes, qui ces dernières années trop souvent a été polluée et attaquée par le collectif Némésis, dont on a aussi beaucoup parlé ces derniers mois. Bon, cette année, elles ont été interdites de se taper l'incruste dans les manifs syndicales, et c'est une très bonne chose. Mais il faudra voir les années prochaines comment ça évolue, en particulier si malheureusement l'ERN arrive à prendre le pouvoir. Et puis voilà, peut-être c'est ça la dernier élément, il y a de plus en plus dans les milieux militants une espèce de fatalisme sur 2027, le RN prendra le pouvoir. Je pense que syndicalement, nous, on se dit toujours que voilà, l'histoire, elle n'est pas écrite d'avance et que c'est les luttes qui diront si le RN prend le pouvoir ou non. Et donc, il faut pas se résigner, il faut se syndiquer, il faut se former et il faut ne pas croire que l'histoire est déjà écrite. Oui, on est dans une situation qui est historiquement difficile. C'est encore possible qu'ils échouent. Et en fait, la preuve la plus évidente et la plus immédiate, c'est qu'en 2024, aux législatives, tout le monde pensait qu'ils auraient la majorité absolue. Et finalement, c'est la gauche et l'ONFP qui sont arrivés devant. Donc voilà, faut pas se résigner, il faut se mobiliser.
1: Merci beaucoup. Est-ce que tu veux ajouter une dernière chose ?
0: Je pense que ce que je viens de dire, ça fait une bonne conclusion, mais...
1: C'est d'accord.
0: Est-ce que je veux dire autre chose ? Non, bon courage à vous dans le Pas-de-Calais, voilà, c'est ça que j'aurais dû te dire. On connaît la situation, et dans Beaumont, c'est une vitrine nationale. Évidemment, on est de tout cœur avec vous, et on vous souhaite bon courage pour les luttes.
2: Merci beaucoup à Laetitia pour cette interview, et aux membres de Visa pour sa prise de parole et son combat. Rappelons en même temps cette date... La soirée stand-up antifasciste à la Moulinette, organisée par le collectif Brouhaha, à 20h30, ce soir, vendredi 15 mai. Je m'excuse à nouveau si les dates sont déjà dépassées lorsque vous entendez cette émission. Et je vous propose maintenant une pause musicale fort intéressante, car HK sort un album ce vendredi 15 mai. En voici un extrait avec le morceau « L'étincelle et la flamme ». L'album va s'appeler « Le cœur au vin ».

C'était L'étincelle et la flamme, issu du tout dernier album de HK, Le cœur au vent, qui vient de sortir ce vendredi 15 mai. Vous pouvez le trouver en numérique, en CD et en vinyle. Et je vous propose maintenant de repartir vers l'agenda avec ces quelques dates. Vendredi 22 mai et samedi 23 mai, il va y avoir du théâtre paysage organisé par Culture Commune et la compagnie Lumière d'août de Alexandre Kouchevski. Comment saisir ce qui a disparu ici? Que nous disent aujourd'hui ces friches fantômes de la révolution industrielle? Comment faire théâtre de ces points d'aboutissement occidentaux? Sur le carreau de mine, le silence résonne autrement. Les chevalements immobiles semblent encore veiller sur une activité disparue. Et parcourant ces friches industrielles, une sensation s'impose, presque palpable. Ici, la vie battait son plein. Des hommes, des femmes, des gestes, du bruit, de la sueur. Ici, on travaillait, on vivait, on partageait. Et si ces lieux pouvaient encore parler? Après quelques résidences sur la base 11-19, Alexandre Kouchevski revient chez Culture Commune pour présenter sa nouvelle création, qui s'appelle « En friche ». Voici le topo. Trois personnes s'y retrouvent pour imaginer un futur possible sur l'ancien site minier de Los Angeles. Polisson, ancien ouvrier, habite clandestinement sur le site. Il revient là où tout a commencé pour lui. Au fil de ses balades secrètes, il croise Anna Kaona, prénom donné en hommage à Anna Kaona, poétesse et guerrière haïtienne du XVe siècle, qui investit les lieux pour y inscrire des messages militants. À leur côté, Mathilde Esterel, chargée de mission culture à l'UNESCO, est mandatée pour penser la requalification du site. Trois visions, trois trajectoires. Et une même question, que faire de cet héritage? Ensemble, ils esquissent les contours d'un futur possible. Comment sera ce lieu en 2050? Entre mémoire à préserver, désir d'avenir et des contraintes bien réelles, leur rencontre donne naissance à une histoire commune, sensible et engagée. Le théâtre paysage, c'est une forme de création artistique pensée en lien direct avec un lieu, qu'il soit naturel ou urbain. Ici, le décor ne se contente pas d'exister, il devient un acteur à part entière. Les spectateurs et spectatrices sont invités à se déplacer, à suivre les comédiens et comédiennes, à traverser différents espaces de la base 11-19. Samedi 23 mai de 18h à minuit, c'est la nuit des musées au Louvre-Lens. C'est à l'occasion de la nuit européenne des musées. Et donc le samedi 23 mai, dans le cadre de l'exposition « Par-delà les mille et une nuits, histoire des orientalismes », le Louvre-Lens dévoile « Mille et une nuits des musées ». Une programmation nocturne et festive où ateliers, visites guidées et DJ set invitent le public à danser, écouter, rêver, se métamorphoser, créer. L'accès aux musées et aux activités proposées pendant la nuit des musées est libre et gratuit à partir de 18h et jusqu'à la fermeture du musée à minuit. Le dernier accès est à 23h30. Les ateliers et visites sont accessibles sur inscription, sur place, le jour même. La visite des galeries d'exposition est possible pendant le DJ set et l'espace de restauration de la pose du cerisier et la librairie boutique seront ouvertes également toute la soirée. Dimanche 24 mai, c'est la Pride de Lens. Cet événement est un moment fort de visibilité, de fête et de lutte pour les droits des personnes LGBTI. Ça va se passer à la place Jean Jaurès de Lens et avec un village associatif qui sera là de 11h à 20h. Mardi 26 mai, c'est la Kermesse de l'alimentation, organisée par VRAC Hauts-de-France et WeChange dans le cadre du projet Miam. Ça va se passer au centre d'accueil jeunesse, au CAJ de Ulu, au 145 rue Roger Salengro de 16h30 à 18h30. Mercredi 27 mai, il y a une collecte des dons du sang à Avion. Ça va se passer dans la salle des fêtes Michel Dumoulin de 15h à 19h. Mercredi 27 mai à 18h, une introduction à l'histoire du sionisme vous est proposée à l'anamorphose. Le sionisme est sur toutes les bouches. Qu'il soit le motif de la défense de l'État d'Israël ou la cause du malheur des Palestiniens palestiniennes, s'il ne s'agit pas ici de nuancer pour désactiver toute prise de parti, la réduction du signifiant sionisme induite par la logique instrumentale, électoraliste et militante de la politique classique dans son ensemble semble contribuer à rater sa cible. Donc l'anamorphose propose ainsi de redonner un tant soit peu de consistance historique et idéale au sionisme et au débat interne qui le travaille, à partir de son émergence dans le contexte judéo-allemand de la période contemporaine d'avant-guerre. L'anamorphose, ça se situe 48 rue du Long-Pot,
à Lille Fiv. Mercredi 27 mai à 20h, projection de Secret Toxique au cinéma Le Méliès. Alors que la loi exige qu'aucun pesticide ne soit autorisé si son innocuité sur la santé ou l'environnement n'a pas été prouvée, comment est-il possible que des publications scientifiques les rendent responsables de cancers, de maladies respiratoires, de troubles cognitifs et autres maladies chroniques, ainsi que d'effets néfastes sur l'environnement comme la chute des populations d'insectes et l'appauvrissement des sols? La campagne Secret Toxique montre comment ce paradoxe s'explique par l'absence d'études sérieuses de toxicité avant leur mise sur le marché. À l'heure où la crise écologique appelle à un changement de modèle agricole, il est urgent de transformer en profondeur le système d'autorisation des pesticides pour réussir à faire advenir une agriculture saine pour les humains et l'environnement. À propos du lieu, le cinéma Le Méliès, c'est un cinéma d'art et d'essai indépendant qui se trouve rue Traversière à Villeneuve-d'Ascq. Le 27 mai, il y a aussi Calais la Sociale qui vous convie à 18h30 à la maison d'entraide et de ressources, la MER, 3 rue de Croix, à une rencontre pour mieux comprendre le travail des photographes Vincent Jarousseau et Delphine Lefebvre. Et pour l'occasion, la salle de conférence de la MER sera transformée en chambre noire. Les travaux de Vincent Jarousseau et Delphine Lefebvre y sont projetés, puis commentés, par les photographes eux-mêmes. Une manière de prendre le temps de regarder les images, de comprendre comment elles se construisent, ce qu'elles racontent et ce qu'elles déplacent. Comment rendre compte par l'acte photographique d'un territoire de son quotidien et de ses luttes? Pourquoi, face au flux des images, est-il nécessaire de redonner une place au temps de la photographie et à l'élaboration d'un récit? Comment la photographie peut-elle nous rendre sensibles aux dynamiques politiques qui traversent notre présent? Ce sont en effet des rencontres, notamment sur notre territoire, qui nourrissent le travail de ces deux photographes. Delphine Lefebvre est photojournaliste indépendante et vit à Calais. Elle travaille depuis plusieurs années sur l'industrie, sa présence, sa mémoire en France et en Europe. Elle porte notamment attention à la vie ouvrière et aux luttes syndicales d'ArcelorMittal à Dunkerque jusqu'à Amazon aux États-Unis. Vincent Jarousseau est photographe documentaire. Il est l'auteur de nombreux ouvrages photographiques sur le quotidien et la politisation des classes populaires. On peut penser à L'Illusion nationale, un roman photo sur les électeurs du Front National avec l'historienne Valérie Higounet, Les racines de la colère, sur la vie quotidienne à Denain, ou encore Les femmes du lien, sur les parcours des travailleuses essentielles. Il a publié récemment un livre-enquête intitulé « Dans les âmes et les urnes », 10 ans à la rencontre de la France qui vote RN. Une rencontre pour parler photographie, territoire, récit et lutte sociale, et pour regarder ensemble ce que les images peuvent encore nous apprendre quand on leur laisse le temps d'apparaître. Jeudi 28 mai, c'est la boutique du partage au LAG, le lieu autogéré de Liévin, ouverture de 10h30 à 15h30 avec une pause le midi de 12h30 à 13h30. Pour les bénévoles, rendez-vous toute la journée de 9h30 à 16h. Vendredi 29 mai, la cantine du LAG. Chaque dernier vendredi du mois, en effet, le lieu autogéré de Liévin organise une cantine solidaire à prix libre. C'est de 12h à 13h30, 23 avenue Jean Jaurès à Liévin. Et le soir, à partir de 18h30 et jusque 22h, il y a une soirée cabaret avec des artistes locaux. Au programme, Frédéric Fézillet, auteur, compositeur, interprète. Vendredi 29 mai, il y a une soirée concert au toit commun avec Radical Bergamot. Radical Bergamot, c'est un duo de rock dynamique qui revisite les grands classiques du genre avec une énergie captivante. Alliant batterie et guitare, il vous emmène dans un univers où résonnent les hits de Green Day, Arctic Monkeys et même Black Sabbath. Entrée à prix libre pour les artistes, bar et petit resto pendant le concert. Et si on en écoutait un peu d'ailleurs, du Arctic Monkeys ?

C'était Arctic Monkeys pour la nostalgie, mais aussi pour parler du concert de Radical Bergamot qui va avoir lieu le 29 mai au Toit commun. Le samedi 30 mai, à 14h, il y a le festival Les Futurs à Béthune. Une journée stimulante pour penser, questionner et réinventer le monde de demain avec l'équipe de la Comédie de Béthune. De 14h à 16h, il y a deux ateliers en parallèle, un atelier démocratique organisé par Lisa Guez, qui est artiste associée. C'est un atelier de jeu théâtral et d'improvisation pour explorer par le corps et l'imaginaire nos façons de nous projeter dans l'avenir, d'inventer des futurs, afin de pourfendre par le rire et la mise à distance nos angoisses du présent. Et l'autre atelier, un nom un peu barbare mais va être fort intéressant aussi, c'est l'atelier Design Fiction, organisé par Léna Pogam, qui elle aussi est artiste associée à la Comédie de Béthune. À travers cet exercice d'écriture et de réflexion collaborative, elle propose de se questionner sur ce qu'est un lieu public aujourd'hui. À qui appartient-il réellement? Quelles attentes, quelles règles implicites y sont à l'œuvre? Que pourrait-il devenir demain? Aucune compétence préalable en écriture ou en théorie n'est requise, mais la réservation est conseillée car la jauge est limitée. Voilà, c'est la fin de cette émission d'actualité. J'espère qu'elle vous aura plu et informé. Merci encore pour votre écoute. 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Et je vous souhaite une bonne écoute pour la suite des programmes si vous restez avec nous sur la 99.6 FM et également si vous êtes sur la 99.9 à Arras. Et sinon, je vous souhaite une excellente journée à toutes et à tous. À très vite. Au revoir.

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1: Les reportages que vous allez entendre durant ce créneau sont d'intérêt régional. Ils sont réalisés par des bénévoles et des salariés des différentes radios associatives du nord de la France, groupées en fédération de radio, la FRANF. La Fédération de radio associative du nord de la France. Bonne écoute!
2: Nous sommes une petite association d'une dizaine de personnes, tous passionnés par la Seconde Guerre mondiale. Du coup, bah, on restaure ce Blues Blocos, qui nous permet en même temps de pouvoir faire visiter aux gens, leur expliquer, l'histoire de ce Blocos, expliquer la libération de Saint-Omer par les Polonais, les résistants en même temps, et on rend un petit hommage aussi à le papa d'un jeune qui a participé à la guerre, on va dire qu'il avait que 5 ans, donc il a assisté au bombardement.
3: L'association Devoir de mémoire s'occupe de restaurer, mettre en valeur et d'ouvrir au public un blocos du commandement et de radiocommunication de la Luftwaffe à Saint-Omer dans la région des Hauts-de-France. Bruno Laubert a rencontré le 22 avril 2026 Françoise Desmarais et Jean-Paul Devril de l'association Devoir de mémoire pour parler du blocos de Saint-Omer.
4: Françoise Desmarais, bonjour.
2: Bonjour Bruno.
4: Jean-Paul Devril, bonjour.
5: Bonjour Bruno.
4: Vous êtes tous les deux les dignes représentants d'une association qui s'appelle Devoir de mémoire et vous possédez un blocos à Saint-Omer. Jean-Paul, ce blocos, il a été construit à la demande de la Luftwaffe parce qu'il avait un usage bien particulier.
5: Le blocos servait de...
4: Centrale téléphonique.
5: De centrale téléphonique, tout à fait. Et donc, ça nous a permis de voir que le blocos a été construit suite au bombardement de Saint-Omer pour protéger le central téléphonique qui était important pour tout ce qui était communication au niveau des aérodromes autour de Saint-Omer et qui avait un maillage de communication qui allait jusque Paris, Berlin, une grande importance.
4: Certainement une importance aussi puisque dans cette région-là, il y a quand même des bases de V1, V2 qui étaient présentes, des rampes de lancement.
5: Oui, et donc ce qu'on s'est aperçu en étudiant les schémas de radio de l'époque, c'est qu'il y avait une liaison directe avec le PC du régiment qui était en charge de lancer ses bombes, et qui était lui sur Doullens, et donc il y avait une liaison directe avec Saint-Omer. Ce qui nous permet de dire que le blocos avait un rôle dans les communications.
4: Une importance stratégique énorme.
5: Voilà. Et un rôle dans les communications pour les tirs de ces bombes. Les bombes n'étaient pas commandées par Saint-Omer, mais les communications passaient par Saint-Omer.
4: Ce blocos par lui-même, il est la propriété de la ville de Saint-Omer et il vous est prêté.
2: Voilà, c'est ça. Depuis 2011, il nous est prêté.
4: Quand vous êtes arrivé dans ce blocos, il a fallu un peu le remettre en ordre. voire aussi pour appliquer des consignes de sécurité, puisqu'il y a du public, je pense précisément à l'électricité, que vous avez refait à l'identique.
5: Oui, donc les personnes de l'époque ont dû débarrasser le blocos parce qu'il y avait pas mal de gravats, parce que le bâtiment, après le conflit, avait quand même été un peu...
4: malmené.
5: Tout à fait, un peu vandalisé aussi, et puis le mobilier était parti par les riverains qui, bien sûr, n'avaient plus rien après la guerre, donc se sont servis dans le bâtiment. Après, le bâtiment a été mis à disposition de la gendarmerie pour faire des stockages, puis après, au niveau d'une association de scouts. À l'époque, les scouts avaient bâti une cheminée à l'intérieur du blocos, mais qui n'avait pas lieu d'être. Donc nous, on essaie de le remettre en état d'époque, avec des expositions de matériel. Comme à l'époque, donc une salle avec un central téléphonique et un TEDx en état de fonctionnement. Comme quoi la qualité allemande n'est pas vaine. Et donc nous avons aussi une salle qui glorifie un peu les libérateurs de cette mer, c'est-à-dire les troupes polonaises. Et donc la nouveauté de cette année, c'est une grande vitrine chronologique sur la guerre, donc qui va en gros de l'opération Dynamo jusqu'à la bataille des Ardennes, et qui présente des mannequins avec des uniformes tels qu'à l'époque. On parle de régiments qui ont existé et des régiments locaux tels le 7e GRDI qui a été caserné à Saint-Omer et qui a fini sa carrière, on va dire, à coup de carquebranche.

0: Nous retrouvons Bruno Laubert en compagnie de Françoise Desmarais et Jean-Paul Debril de l'association Devoirs de mémoire. L'association Devoirs de mémoire s'occupe de restaurer, mettre en valeur et d'ouvrir au public à Saint-Omer un blockhaus de commandement et de radiocommunication de la Seconde Guerre mondiale.
1: Chacun, vous avez votre domaine de compétence, puisque il y a une visite qui est possible et vous êtes en costume. Françoise veut répondre peut-être.
2: Oui, nous sommes tous, avant pas dire costume, mais plutôt uniforme.
1: Uniforme, oui.
2: Parce qu'on est tous en partie des reconstitueurs pour justement faire le devoir de mémoire. On fait aussi des reconstitutions un peu à droite, à gauche. Mais c'est vrai que chacun d'entre nous a sa pièce. Il explique ce qui s'est passé exactement dans cette pièce-là. Et on reçoit les publics à partir du week-end du 2 mai. Donc on ouvre de 9h jusqu'à 13h. 14h à 17h, voilà. Et le guichet, je le ferme une demi-heure un petit peu avant, quoi.
1: Vous avez un rôle pédagogique, puisque je me suis aperçu que le collège de la Malassie déplaçait des élèves pour visiter ce blockhaus. C'est 1h30 de visite.
2: Voilà, tout à fait, c'est 1h30 de visite, et ce collège vient exactement avec des élèves qui viennent d'Espagne, exactement. Donc, il y a une personne... les professeurs qui traduisent, donc c'est déjà une bonne chose, parce que nous, l'espagnol, c'est pas notre domaine, malheureusement. Et c'est vrai qu'on aimerait pouvoir faire connaître aussi ça, d'autres collèges et d'autres lycées en même temps, quoi. C'est notre but à nous.
1: Vous avez la visite de personnes qui viennent d'Angleterre, des néerlandophones, de Belgique, d'Allemagne?
3: Oui, les visiteurs viennent d'un peu toute l'Europe. On a même eu des visiteurs qui sont venus d'Australie. Et donc, on a dans l'association des personnels qui parlent très bien anglais et qui sont capables de faire des visites en langue anglaise. Donc, c'est un gros atout. Ce qui permet de pouvoir s'ouvrir un peu plus sur le public. Et nous, ce que nous souhaitons justement, c'est l'immersion et le passage de l'histoire, ce qui pour ceux qui viennent visiter, ils peuvent toucher l'histoire, et donc ils sont dans un livre d'histoire à taille réelle.
1: Un livre ouvert.
3: Voilà, comme ça, ils peuvent... mieux comprendre l'histoire que si quelqu'un leur dicte. Et c'est pour ça que nous on n'est pas pour les audioguides, parce que il faut que
1: vous privilégiez l'humain, d'après ce que j'ai compris.
3: C'est notre leitmotiv. Parce que, l'audio guide, c'est bien, mais il n'y a rien d'humain. Et si les visiteurs ont des questions à poser, ils ne peuvent pas les poser. Ouais. Tandis que nous...
1: ils ont quelqu'un, une personne humaine en face d'eux.
3: Et nous, on privilégie donc d'expliquer l'histoire et aussi d'y ajouter des anecdotes d'époque.
1: À ce jour, vous êtes en recherche d'objets... de matériel, de témoignages.
3: Oui, toujours. Ça nous arrive régulièrement que des gens viennent pour la visite et nous disent « Ah ben, on a tel objet chez nous, mais on ne sait pas quoi en faire, on ne sait pas ce que c'est, est-ce qu'on peut venir ?» Ils nous présentent l'objet et parfois ils nous les mettent en dépôt pour exposer.
2: C'est comme ça qu'on a réussi à avoir les armures d'époque, ils étaient justement dans ce bunker.
1: Le fait de la proximité du blockhaus d'Eperlec, c'est aussi une suite à la visite du blockhaus?
3: Bon, ça fait partie du parcours historique local. Vous avez le blockhaus d'Eperlec, vous avez la coupole à Elfaux. Donc, il y a beaucoup de sites historiques à voir dans le secteur.
1: Dû à la situation géographique de Saint-Omer par rapport à l'Angleterre.
3: Oui. Et donc, faut dire qu'à l'époque, avec le mur de l'Atlantique, de la côte du Danemark jusqu'à l'Espagne, il y a un nombre d'ouvrages fortifiés qui est assez conséquent.
1: Je vous propose qu'on se retrouve au mois de mai, repréciser l'adresse. Et les ouvertures.
2: La toute première ouverture, le 2 et le 3 mai. Donc, je redis les horaires, c'est 9h-13h, 14h-18h, 17h, pardon. Le guichet ferme une demi-heure avant. Qu'on puisse,
1: comme dans tous les musées, on va dire.
2: Voilà, pour qu'on puisse tout ranger ce qu'il faut, en attendant que les autres guides puissent terminer, parce que les visites durent en moyenne minimum 1h30, parfois plus, tout dépend des personnes, parce que certaines personnes qui sont vraiment passionnées, on prend leur temps de bien leur expliquer si ça veut durer 2 heures, ça dure 2 heures, si ça dure plus longtemps, ça dure plus longtemps.
1: Le temps s'est arrêté.
2: Voilà. C'est vrai que c'est ce que les visiteurs nous disent quand ils rentrent, ils regardent l'heure, mais je dis, regardez pas l'heure que vous sortirez. Et quand il sort, ah bah ça fait déjà 2 heures, bah j'ai dit oui, quand vous êtes à l'intérieur, le temps s'arrête. Et c'est ça qui est merveilleux. Donc vous pouvez nous trouver au 5 rue des Madeleines, à Saint-Omer même, parce que beaucoup confondent avec Éperlec ou Elfou, et je dis non, j'ai le blocos se situe bien dans le centre de Saint-Omer.
1: Bien, on vous dit à bientôt. Merci pour votre visite. C'est formidable de rencontrer des gens qui sont passionnés de léguer cette histoire qui est importante à connaître pour éviter les erreurs du futur.
3: Puis de savoir d'où on vient, ça nous permet de dire où on va.
0: C'était Françoise Desmarais et Jean-Paul Debril de l'association Devoirs de mémoire qui nous parlaient du blocos de Saint-Omer, ouvert au public début mai à septembre 2026. Cet entretien a été réalisé par Bruno Laubert, montage Koulibaly Daouda pour Radio Irlandspiel.
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0: Le festival de musique et d'art de rue, le Beaverfest, revient à Beuvry, près de Béthune, dans le Pas-de-Calais, du 22 au 24 mai prochain. Un événement familial et gratuit qui est organisé par la municipalité et les associations Droite Cité et Zik Ta Mère. Pour en parler, Marc Delvigne, chargé de communication à la mairie de Beuvry, et Maxime Gruson, président de Zik Ta Mère et adjoint à la culture de Beuvry.
1: C'est un événement qui est co-organisé par l'association Zik Ta Mère, dont je suis président, par la ville de Beuvry, Droite Cité, et aussi l'association Village Meeple qui vient nous épauler pour tout le côté ludique du festival.
0: Zik Ta Mère, en quelques mots, qu'est-ce que vous faites tout au long de l'année ?
1: Ben, on essaye de créer des événements autour de la culture populaire pour faire venir un maximum de gens à Beuvry. Pour découvrir des artistes. On fait aussi une grosse action caritative lors du Père Noël est un rocker. On récolte des jouets et on organise un concert.
0: Et Droite Cité, qu'est-ce que l'association fait peut-être, Marc ?
2: L'association Droite Cité travaille avec la ville de Beuvry. Et donc, elle est là en association support où elle nous apporte toute son expertise technique et tout son carnet d'adresses, en fait. Pour nous proposer des artistes qui sont reconnus et puis qui sont bons, hein, tout simplement, hein, puis qui collent avec avec l'objectif de la ville et des associations Zik Ta Mère notamment, qui est d'offrir la culture accessible à tous, avec pas forcément des stars, mais tout au moins avec des artistes qui apportent quelque chose et qui font grandir et qui font apprendre et qui participent à cette culture pour tous.
0: Parce qu'elle organise aussi, Droite Cité, d'autres événements autour de la musique. On peut citer par exemple le festival Les Enchanteurs. En tout cas, concernant le Beaverfest, est-ce que vous pouvez nous rappeler depuis quand il existe ce festival et comment il a été créé, pour quelle raison ?
1: Alors, on en est à la 5e édition déjà. Il a été créé d'abord avec une bande de copains de Zik Ta Mère, qui, à force de faire des concerts et d'organiser des choses, et si on faisait un festival ? On était parti sur 2 jours et puis dans notre lancée on a dit on va faire 3 jours en collaboration avec Droite Cité qui nous a bien épaulés et on voulait vraiment un événement pour tous, pour la famille, pour les petits, les grands et ça a marché tout de suite la première année avec la guinguette le dimanche, le gros concert le vendredi.

0: retrouvé dans les marais de Cambrin, il me semble. Et donc, apparemment, les castors sont de retour dans le secteur. Ils viendraient de l'Est, ils remonteraient...
1: Faudra en faire une mascotte, faudrait en trouver un pour...
0: De toute manière, c'est prévu.
2: C'est prévu.
1: Ah, vous avez déjà une mascotte, très bien, parfait. Ouais. Donc oui, beaver, qui veut dire en français castor, effectivement, il fallait refaire un petit
0: beaver
1: petit
0: en anglais, rappel, bien sûr, alors beaver, oui.
1: Beaver en anglais, qui veut dire en français castor, tout à fait. Voilà. Cet événement se veut très familial, vous l'avez dit, et toujours gratuit, ça ne change pas, depuis 5 ans.
0: Ça, c'est le voilà,
2: notre fer de lance.
0: Voilà, c'est ce qui ne changera pas, c'est la marque de fabrique du Beaver Fest. Il faut que la culture soit accessible à tous. Et on réussit ça grâce notamment, il faut dire, on a parlé des associations, mais il faut parler de nos partenaires financiers qui nous apportent une aide. Alors, des fois, c'est simplement de nous aider pour le catering des artistes en nous offrant des boissons à manger. Des fois, c'est de l'argent et c'est des partenaires locaux. Donc on a des entreprises qui nous suivent depuis les 5 ans et c'est des entreprises beuvrigeoises ou du secteur. C'est vraiment, on réussit à faire une gratuité du festival grâce à nos partenaires.
2: Et aux bénévoles aussi.
0: Et aux bénévoles.
2: Et aux bénévoles. Sans les bras et aussi les idées des bénévoles, on ne pourrait pas maintenir ce festival, enfin on ne pourrait pas maintenir la gratuité du festival.
0: Et à l'investissement aussi, je le dis, du pôle culturel de la ville de Beuvry. Et des agents de la médiathèque qui sont là depuis 5 ans et qui nous voilà
1: qui sont toujours là,
0: enfin, ils sont
2: présents
0: là
2: investis les services techniques qui sont là pour venir monter le chapiteau. D'ailleurs, on a un nouveau chapiteau plus grand cette année pour accueillir plus de monde.
1: Bah, c'est ce que j'allais vous demander. Il y a combien de personnes à peu près à chaque édition?
2: Entre 2500 et 3000. Ouais.
0: Parce qu'il y a des resquilleurs qui pensent que c'est payant, donc ils essayent de resquiller en passant par des petites portes dérobées, mais au final, leur dit gratuit, c'est pas la peine, c'est gratuit.
2: C'est gratuit, voilà. c'est un grand parc ouvert, donc il y a plusieurs endroits pour passer.
1: C'est ça. Ça se passe à la prévôté de Gore, qui est quand même un lieu atypique en plus.
0: C'est un lieu qui est dédié à la culture et à la nature. Voilà. Il y a principalement et uniquement des événements qui sont liés à ces deux domaines. C'est une ancienne ferme qui date de 1188. Et donc c'est devenu un sentier de randonnée, un sentier de balade et un sentier nature où il y a un verger partagé, où il y a des ruches, où il y a voilà des panneaux pédagogiques quand les gens se déplacent, où ils découvrent la faune, la flore. Toute l'année il y a des événements culturels, des concerts avec Droit de Cité qui fait à Beuvry tout en haut du jazz.
2: Pio Loupio parfois aussi, festival organisé
1: jeune
2: pour la jeunesse, oui.
0: Voilà. On fait pas de, il y a pas de rendez-vous de tuning ou de voilà ou de choses mercantiles.
1: C'est très nature et culturel.
0: C'est nature, culture,
1: musique,
0: histoire
1: familiale, voilà. Tout à fait. Comme le Beaver Fest, tout à fait. On peut donc parler un peu plus de la programmation maintenant. C'est une première, vous accueillez un groupe international.
2: Oui, un groupe qui va traverser la Manche rien que pour nous, ou presque, puisqu'il y aura uniquement deux dates en France, une à Paris et une chez nous. C'est The Virgin Marys, qui viendra ouvrir le festival le vendredi, et donc on est très fiers de ça.
1: Style donc assez punk, c'est ça?
2: Punk, rock, stoner, un peu, voilà, très...
1: Ça
2: avec beaucoup d'énergie,
1: voilà.
2: Beaucoup d'énergie, et voilà, c'est un groupe local qui va faire la première partie, pardon, c'est les Six Toys, et qui ont déjà fait leurs preuves, et voilà, je m'inquiète pas pour l'ambiance.
0: Et qui sont beuvrigeois.
2: Beuvrigeois.
1: Eh ben, on en est fiers. Et puis, c'est important, c'est ça, de mettre en avant des groupes locaux, des artistes aussi qui proposent des spectacles pour toute la famille. Je pense notamment à League and Legend, ça, ce sera le samedi 23 mai à 16h. Est-ce que vous pouvez nous en dire plus?
2: Alors, c'est un spectacle qui se veut très familial, avec des acrobaties sur le thème des Jeux Olympiques. Et d'ailleurs, il y a nos élèves des écoles de Beuvry qui vont pouvoir assister en avant-première au spectacle le vendredi après-midi. Et ils pourront revenir le samedi avec leurs parents pour leur montrer ce qu'ils ont vu déjà.
1: Ah, c'est bien. Comme ça, les enfants vont réussir à convaincre ensuite les parents de venir.
0: Tout à fait.
1: Ça, c'est très bien. Et puis, ce qui est assez rare quand même, la venue de Didier Super, parce qu'on le voit beaucoup dans la région, mais pour un festival gratuit comme le vôtre, c'est sympa aussi de venir au Beaver Fest. Didier Super, on ne le présente plus, mais quand même un petit peu, en quelques mots.
2: Oui, Didier Super, chanteur, une vedette même, une vedette
1: humoriste,
2: engagée, roi du second ou du millième degré, qui vient avec un groupe complet, avec des choristes, et qui va nous offrir un super spectacle. Et on est très, très heureux de l'avoir avec nous.
1: Deux derniers exemples peut-être de groupes à découvrir, soit samedi, soit dimanche.
2: On aura, on va finir après.
0: Non, mais Billy Bretel, le dimanche.
2: Billy Bretel,

0: le dimanche qui va venir faire danser les Beuvrigeois et les non-Beuvrigeois, parce que
1: oui,
0: maintenant on vient
1: de toute la région.
0: On vient de toute la région maintenant Beaverfest. Et voilà, avec c'est de la musique
2: assez participative.
0: Voilà, c'est très participatif. Il va faire danser les gens et c'est son objectif. Et j'ai aucun doute sur la participation des gens, parce que maintenant les gens ont pris l'habitude de finir le Beaverfest le dimanche en famille. Et voilà, en espérant que le temps soit de la partie, mais
1: voilà,
0: on y
1: croit. Voilà, ce sera à 16h, donc c'est très bien. Et on le rappelle, donc tout le monde peut venir, que vous veniez soit de Beuvry des alentours ou d'un peu plus loin dans la région, c'est gratuit. Un dernier mot pour donner envie aussi à ceux qui nous écoutent de venir au Beaverfest, peut-être pour la première fois cette année, à Beuvry.
2: Ils vont découvrir un lieu magnifique déjà. Ils vont découvrir une ambiance qui est atypique, très familiale. Ils vont découvrir des gens qui sont très sympas, des bénévoles qui sont à leur écoute, boire un petit coup pas cher.
0: Oui, on reste
1: avec modération.
0: Avec modération.
2: Manger une frite.
0: Frikadelle, saucisse. Il y aura une solution végé aussi pour ceux qui ne mangent pas de viande. Voilà.
2: On n'assassine pas les gens avec des tarifs. Voilà, le but c'est de. On n'est pas dans une démarche mercantile. On est vraiment dans une démarche de partage et d'accessibilité à la culture, et c'est la démarche de la ville de Beuvry et de l'association Zictamer, Droit de Cité et Village Meeple.
1: Et pour en savoir plus sur la programmation de Beaverfest, qui, je vous le rappelle, aura lieu à Beuvry, près de Béthune, dans le Pas-de-Calais, du 22 au 24 mai, rendez-vous sur le www.beaverfest.fr. 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

0: La deuxième édition du Salon du Livre LGBTI+, qui s'est déroulée les 18 et 19 avril à l'Hôtel de Guine d'Arras, offre une visibilité à la littérature lesbienne, gay, bisexuelle, transgenre, queer et féministe. Plus de représentation pour les personnes queer et une meilleure accessibilité aux livres traitant des sujets qui les concernent, qui sont les maîtres mots de ce Salon du Livre. Pendant 2 jours, des autrices, auteurs, éditrices, éditeurs, illustratrices, illustrateurs ont rencontré le public et ont pu échanger autour de la littérature LGBTI+. Des ateliers de sensibilisation étaient également proposés et des animations ainsi que des expos. Pour en savoir plus, retour sur cet événement en compagnie du président de l'association organisatrice Fierté Pas-de-Calais, d'un bénévole et d'un stagiaire qui nous expriment leurs différents rôles au sein de cette association et on abordera également le contexte politique en vue des élections présidentielles de 2027.
1: James Caron, je suis le président de Fierté Pas-de-Calais.
2: Moi, c'est Hamoud Kaïs et je suis un des bénévoles.
3: Moi, je suis Quentin et je suis stagiaire à Fierté Pas-de-Calais.
0: Donc, vos rôles dans cette opération qui a lieu là, à l'Hôtel de Guine pour ce Salon du Livre.
1: Moi, je m'occupe de tout ce qui est relationnel avec les différents partenaires et représentants de l'administration, la mairie, le département, et je coordonne aussi les équipes de bénévoles et puis du bon déroulement du salon.
0: Et justement, comment ça se passe ?
1: Pour l'instant, ça se passe super bien. Les auteurs et autrices ont l'air super contents, les gens, les visiteurs aussi. Donc nous sommes ravis aussi.
2: Alors moi, je suis bénévole. Je suis là pour aider parce que c'est un univers que j'aime beaucoup et que je soutiens, surtout Fierté Pas-de-Calais. Et alors moi, en tant que bénévole, je suis surtout mis au niveau de l'entrée et de l'animation pour donner vie justement à cet endroit, à cet univers.
0: Et tu peux nous dire un petit peu donc qu'est-ce qui va se passer tout au long de cette journée ?
2: Alors déjà aujourd'hui, il va y avoir des quiz, il va y avoir des activités d'écriture. Là-haut par exemple, on a aussi une activité dessin pour que tout le monde mette la main à la pâte entre guillemets. Il y aura aussi des tables rondes et ce soir il y aura même un show de drag pour justement inaugurer et montrer toutes les couleurs qu'offre un salon du livre, surtout le nôtre, le premier de la région.
0: Toi, en tant que stagiaire, du coup, c'est ta première expérience ou tu as déjà participé
3: Pour Fierté Pas-de-Calais, oui, c'est ma première expérience. C'est la première fois que je travaille avec eux. Je cherchais un stage dans l'événementiel et je suis tombé pile au bon moment. Donc parfait. Et du coup, pour le Salon du Livre, j'ai organisé une activité, une chasse au trésor qui se déroulera tout le long du salon, qui se fait avec les expositions, les auteurs, toutes ces choses-là. Mais tout le long du Salon du Livre, je m'occupe de l'accueil, j'aide quand il faut aider, quand on m'appelle, je viens. Je fais un peu de tout.
0: Et tu peux nous en dire un peu plus sur cette chasse au trésor, sans tout dévoiler
3: Cette chasse au trésor, je l'ai faite pour qu'elle soit assez familiale, que certaines réponses viennent de nous-mêmes, mais aussi pour que d'autres réponses se fassent en cherchant dans les différentes expositions ou en posant des questions aux personnes qui sont dans le salon. Comme ça, en fait, les questions, elles se basent essentiellement sur la communauté LGBT, du coup. Ce qu'elle représente, son histoire et ses valeurs. Et on a même un petit mot croisé.
0: C'est-à-dire un mot croisé ?
3: On a un petit mot croisé avec des mots-clés de la communauté LGBT, comme le mot fierté, le mot trans, le mot queer, le mot allié, tout ça, tout ça.
0: Il y a eu les élections municipales, on sait que vous êtes soutenu par la mairie. Il y aura les élections présidentielles très prochainement. Et on ne sait pas trop comment ça va se passer, votre point de vue là-dessus, en tant que président, par exemple.
1: Alors, c'est vrai que c'est un peu... On part vers l'inconnu. Comme je l'avais annoncé lors de mon discours d'inauguration du salon, les extrêmes montent en puissance un peu partout. Les subventions des associations diminuent drastiquement. C'est pour ça qu'on est là pour lutter. La marche des fiertés que nous organisons le 13 juin, notamment... porte sur le sujet des élections à venir. C'est d'où le slogan qu'on a choisi, des mairies à l'Élysée. C'est pour montrer que, de toute façon, chaque élection est reliée et que là, les résultats des de ce qu'on a vu pour les mairies, c'est assez catastrophique, notamment pour...
4: Dans le bassin minier, surtout.
1: Oui, le bassin minier qui est tombé, Liévin qui est tombé aux mains des extrêmes. Et on voit déjà les effets. Il y a notamment ce ciné-débat à Arnes qui avait été annulé parce que, justement, le maire n'a pas aimé que l'intervenant soit opposé à ses idées. Ça reflète un petit peu ce qui risque d'arriver de 2027 si on ne se mobilise pas et que les choses ne bougent pas.
4: Toi, en tant que bénévole ?
2: Alors, moi, si je devais dire quelque chose, en tant qu'écrivain et bénévole, c'est...
4: Ah oui, parce que tu écris aussi, il faudra que tu nous dises...
2: Oui, j'écris aussi. Alors, si je devais dire quelque chose, c'est l'ombre, même si elle peut être le plus forte possible, la lumière le sera tout autant, parce que sans l'un, il n'y a pas l'autre. Alors, plus l'ombre sera forte, plus nous, on sera là. C'est tout.
4: Et donc, tu me disais que tu étais écrivain, donc tu peux nous raconter un petit peu ce que tu écris, en résumé.
2: Alors, en résumé, ce que j'écris, c'est surtout, on va dire, de la poésie, mais beaucoup mais très psychologique. C'est-à-dire que j'aime beaucoup la lucidité, j'aime beaucoup l'introspection. Alors moi, j'écris pour m'aider, mais pour aussi aider les autres, parce que nous sommes tous liés, nous avons tous le même schéma de vie, donc ça peut aider tout le monde, voilà. Autant l'enfant que l'adulte.
4: Et alors, toi, du coup, en tant que stagiaire, je te pose la même question.
3: Pour les présidentielles, c'est vrai que j'ai un peu peur de la montée de l'extrême droite actuellement, un peu comme du coup tout le monde ici, mais aussi de la montée du fascisme qui actuellement se normalise, en fait, j'ai l'impression. J'ai l'impression que, comme la marche pour tous, tout le monde trouve ça normal, et alors que non, c'est pas normal. C'est pas normal d'enlever des droits à des personnes juste parce qu'elles sont entre guillemets différentes. Et au niveau de la culture, moi qui est très tourné vers la culture avec mes études d'art du spectacle, je vois que nous en tant qu'artistes, que compagnie de théâtre, tout ça, on manque aussi de subventions. Ça, c'est un truc qui se fait actuellement et qui a commencé déjà l'année dernière. Mais si l'extrême droite arrive au pouvoir, ça sera encore pire et la culture mourra en France et on perdra tout, quoi.
4: C'est un peu pessimiste quand même, hein.
3: Oui, je suis très pessimiste, mais il faut dire les termes car il faut les dire, car on a peur et nous on veut garder nos emplois, on veut faire ce qu'on aime et on veut aimer.
1: Sur le point politique, je voulais dire que 2027, c'est demain en vrai. Donc c'est aujourd'hui qu'il faut commencer à se mobiliser pour faire changer les choses. Et on peut dire que la France, qu'on exagère peut-être un petit peu, mais il suffit juste de regarder aux États-Unis qui sont un peu le reflet de la marche à suivre dans le monde. Et les droits reculent chaque jour. Il n'y a pas une journée où il n'y a pas un droit qui est retiré à une personne de la communauté. Donc il est important de se mobiliser et de faire que ça n'arrive pas en France. Donc, et je tenais aussi, pour finir, à remercier tous nos partenaires pour leur soutien, notamment la commune d'Arras, qui est très présent dans nos actions, qui nous soutient de près ou de loin, et notamment aux élus qui font toujours les efforts d'être présents pour nous soutenir. Voilà, donc je tenais à remercier et à remercier tous les bénévoles pour leur présence ce week-end et leur aide dans la préparation de ce salon, sans qui cela n'aurait pas été possible.
4: Donc on peut se donner rendez-vous l'année prochaine pour un nouveau salon ?
1: Oui, nous on compte bien continuer nos efforts et faire grandir ce salon, donc oui, on vous donne rendez-vous en 2027.
0: Interview réalisée par Boris Guyot pour Radio PFM lors de la deuxième édition du Salon du Livre LGBTI+, qui s'est déroulé les 18 et 19 avril à l'hôtel de Guine d'Arras. On était en compagnie du président de l'association Fierté Pas-de-Calais, d'un bénévole et d'un stagiaire qui organisait cet événement.
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2: Banquise, nom féminin, couche de glace des régions polaires. Polaire, ça renvoie au climat, et par rebond au dérèglement climatique. On nous saoule avec ça depuis qu'on est né. On dit que c'est le sable mouvant dans lequel on enfonce nos chevilles jour après jour. Demain, les hanches,

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2: En fait, ça recoupe plein de réalités différentes, agriculteurs.
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9: Il était une fois l'histoire d'une goutte d'eau.
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0: Bonjour à toutes et à tous et bienvenue dans l'émission Un monde fini. Ici, on parle écologie. Cette émission a pour but d'informer sur les problématiques environnementales, sur les mouvements de résistance aux grands projets écocides, faire connaître les conséquences de la sécheresse sur la fertilité des sols, par exemple, ou encore, comme aujourd'hui, faire entendre des collectifs qui luttent et inventent des solutions. Poussent vers un autre monde. Lutte contre ce monde asséché. Car cette émission a aussi pour but de faire connaître les alternatives écologiques proposées ici et là, car la fin de ce monde, productiviste, extractiviste, capitaliste, ça n'est pas la fin du monde. Dans l'épisode du jour, un reportage à la découverte du village troglodytique de Gouvieux avec Radiographite, un entretien à la rencontre d'un collectif contre l'artificialisation des terres agricoles dans le Douaisis avec Radio Scarpe Sensée, une revue de presse, la découverte de Data for Goods, un agenda militant alternatif et des sorties nature et de la musique. Et on commence avec ce reportage de Axel Corby de Radiographite qui nous emmène à Gouvieux, dans l'Oise, à la découverte d'un village troglodytique.
1: Les villages troglodytiques de France sont un mode d'habitat très ancien que l'on trouve dans différentes régions françaises. Mais savez-vous que l'on peut en observer ici, dans les Hauts-de-France, et que à Gouvieux, proche de Chantilly, certaines sont même encore habitées. Lieu creusé dans les falaises calcaires, toutes proches des anciennes carrières de pierre, je vous propose de découvrir leur histoire, témoin d'un mode de vie de l'époque. Rencontre avec Frédéric Gondron, directeur de la Société historique de Gouvieux.
2: Alors aujourd'hui, on est ici, là, au quartier des Troglodytes, sur les hauts de Gouvieux. Les maisons troglodytes sont creusées dans une falaise, et dans cette falaise, eh bien, il y a des carrières. Hein. Les carrières font à peu près ici, celles de Gouvieux, font à peu près entre 30 et 40 hectares. Hein.
1: Dans un premier temps, pour comprendre pourquoi est-ce qu'on a des maisons creusées dans la roche, est-ce qu'on peut se faire un point historique sur les carrières de pierre dont vous venez de nous parler et qui sont situées là, juste à côté de nous?
2: Elles ont une particularité. Après la fin de l'exploitation des pierres, il y a des champignonnières qui se sont installées ici. Donc les premiers champignonniers ont cultivé du champignon de Paris. La production du champignon de Paris à Gouvieux était une des plus importantes en Europe. Puis après, le champignon a perdu de sa splendeur, au moins sur Gouvieux. Et puis, il y a eu une fin d'exploitation au milieu des années 1990.
1: Et c'est devenu quoi, du coup, après ?
2: Les carrières, maintenant, ne sont plus du tout utilisées. Elles sont fermées et elles ne sont plus accessibles au public. Elles sont fermées. À la différence de Saint-Maximin, qui a créé autour de ses carrières un musée de la pierre, ici, elles sont fermées et non accessibles.
1: Et revenons donc sur ces maisons atypiques, creusées dans la roche, qui sont donc, pour situer aux auditeurs, construites dans les falaises, là où il y a les carrières dont on vient juste de parler. Est-ce qu'on arrive à les dater, ces maisons? Elles ont été créées à quel moment de l'histoire?
2: C'est une question qu'on n'a pas encore élucidée, parce qu'on n'a pas de date très concrète des premiers habitants des troglodytes ici. Et on ne sait pas trop d'ailleurs qui a creusé toutes ces troglodytes. Alors les carrières ont été exploitées à partir du XVIIe siècle, de ce qu'on en sait, des traces qu'on a pu trouver. Donc est-ce que les premières troglodytes ont été creusées au moment de l'exploitation de ces premières carrières, ou est-ce qu'elles ont été creusées juste avant? On n'a pas de date.
1: Au niveau de la superficie, on va dire, elles font à peu près toutes la même taille. Comment est-ce que c'est réparti?
2: Les troglodytes ne font pas la même taille. Au niveau superficie, il y a du 30 mètres carrés, il y a du plus grand, ça va jusqu'à, je pense, à une centaine de mètres carrés. Une maison troglodyte a la particularité, c'est que les gens qui ont creusé pour en faire leurs premières habitations, ben, vous avez la surface que vous voulez. Puisque on est dans une falaise, ben, si vous voulez agrandir votre maison vers le fond de la falaise, ben, vous continuez à creuser. La seule chose qu'il vous faut, c'est des efforts, creuser la pierre, et puis à un moment donné, par contre, dans la pierre, il faut pouvoir aussi extraire l'air et puis tout ce qui va avec, parce qu'il y a quand même beaucoup d'humidité. Hein. Une troglodyte, on sait que la température reste ambiante, mais il y a quand même des problèmes d'humidité. Donc il faut évacuer et mettre tout un système en place pour évacuer tout ça. Mais la surface d'une troglodyte, finalement, c'est à la volonté de la personne qui y habite.
1: Concrètement, ces espaces creusés, c'était des habitations, stockage, c'était quoi?
2: Alors il y avait les deux, il y a eu des troglodytes qui ont servi aussi pour du stockage, mais là à Gouvieux, à la fin du 19e, avec l'apparition au moins des champignonniers, on sait que les carrières qui se creusaient dans la falaise ont abrité les champignonniers et puis encore des carriéristes qui avaient travaillé et qui habitaient ici, mais les troglodytes ont été habités.
1: Et ça se fait encore ça de construire comme ça dans la pierre à l'heure d'aujourd'hui?
2: Alors sur Gouvieux, non, puisque là maintenant c'est les troglodytes sont presque à 100% là, à Gouvieux ont été rachetés par la mairie et donc ça ne sera plus creusé, etc. Je ne sais pas, parce qu'il y a d'autres quartiers troglodytes comme ça, notamment dans la Loire. Et je ne sais pas si on creuse encore ou si on fait des maisons. C'est le seul dans l'Oise, mais on est sur un secteur où il y a quand même pas mal de carrières. Hein. Gouvieux, Saint-Leu, Saint-Maximin, mais le secteur de Mélo, à Creil, il y a eu des troglodytes aussi. Hein. Tout un secteur où à la fin du 19e et début 20e, il y avait pas mal d'habitations troglodytiques qui ont été abandonnées depuis. Mais il y a encore quelques maisons dans le secteur, des habitats qui ont été faits dans des falaises. Oui.
1: Et aujourd'hui, comment elles sont aménagées ?
2: Alors aujourd'hui, il y a eu un projet de la mairie, il y a à peu près une quinzaine d'années, qui a souhaité créer un espace touristique ici autour des troglodytes, pour que les gens puissent venir profiter de ce lieu qui est quand même assez magnifique. Et puis, il y a eu un premier artisan qui a été accueilli, un artisan céramiste, hein, Claire Fréchet. Et puis après, le projet de la mairie a été de se dire pourquoi est-ce qu'on n'accueillerait pas d'autres artisans pour faire un quartier d'artisans. Et c'est comme ça que depuis une dizaine d'années, plusieurs artisans se sont succédés ou continuent à travailler ici. Donc des céramistes, des bijoux, des failleux, un peu tout. Il y a eu la coutellerie aussi qui a été faite. Donc là, il y a à peu près 7-8 artisans qui travaillent là et qui font le bonheur des touristes et des marcheurs.
1: Effectivement, aujourd'hui, il s'agit d'un village à part entière. Claire Fréchet, céramiste, a été la première à s'y être installée, un endroit qu'elle apprécie beaucoup pour son histoire et pour son originalité qui l'inspire beaucoup à travers ses œuvres.
3: Alors aujourd'hui on est à Gouvieux, on est dans un endroit en plus qui est un peu particulier. Est-ce que vous pouvez nous expliquer où se trouve votre atelier ?
4: Oui, c'est dans un village troglodyte étonnant qui se trouve sur le plateau de Creil-Saint-Maximin-Gouvieux, en fait, qui est un plateau géologique calcaire bien particulier. Il y a encore de l'autre côté les carrières de Saint-Maximin qui servent aux monuments historiques. Et ici, on est dans la partie qui se trouve sur la commune de Gouvieux, anciennement des carrières, là où on extrayait la pierre, notamment cette pierre qu'on appelle le calcaire lutétien qui a servi à construire une partie du Louvre, de Notre-Dame de Paris, puis surtout la cathédrale d'Amiens. Et donc, mon atelier se situe dans ce village qui, après avoir été des carrières où on extrayait la pierre, est devenu un village où habitaient les ouvriers des champignonnières. La champignonnière a fermé il y a une vingtaine d'années. Et en fait, les ouvriers, qui étaient essentiellement des Portugais, travaillaient dans la champignonnière juste à côté et habitaient ici dans ces maisons, qui sont des maisons très saines, qui sont exposées plein sud, sur une falaise avec cette pierre très lumineuse. Et donc, c'était un petit village ouvrier qui a été au fur et à mesure acheté, soit par des particuliers, soit aussi la mairie de Gouvieux a pris l'initiative de préempter quelques maisons quand les ouvriers partaient ou vendaient leurs maisons. Et j'ai été la première, il y a 13 ans, à avoir mon atelier ici. Donc je suis en location, c'est la mairie de Gouvieux qui est propriétaire et j'ai un bail commercial. Et ça fait 13 ans que je suis là. Et au bout de 6 ans, il y a eu d'autres maisons qui ont été préemptées, où il y a eu des travaux. Et donc j'ai maintenant 4 ou 5 camarades créateurs qui sont près de moi.
1: C'était un choix pour vous d'être dans un atelier aussi inspirant et aussi atypique ?
4: C'est pas un choix conscient, c'est peut-être un choix inconscient parce que finalement ça résonne extrêmement bien avec mon activité. Mais non, je cherchais un atelier au moment où on m'a parlé de cette idée farfelue des maisons troglodytes à Gouvieux dont j'avais jamais entendu parler. Et je cherchais un atelier dans la région. Et j'ai rencontré quelqu'un de la mairie qui m'a présenté l'endroit. Au début, je me disais, oh là là, mais la pierre va me tomber sur la tête, je ne vais pas rester très longtemps. Et puis, ça fait 13 ans et j'y suis extrêmement bien.
1: Vous pouvez, vous aussi, visiter ce village si vous êtes de passage dans la ville de Gouvieux. Le village troglodytique de Gouvieux, un reportage réalisé par Axel Corby pour Radio Graphite.
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0: Merci à Axel Corby pour ce reportage. Il est venu maintenant le moment d'écouter un peu de musique avec Yom, accompagné de Wang Li et l'album Green Apocalypse. Clarinettiste virtuose et inspiré des musiques d'origine klezmer, comme il aime à se définir, Yom n'a eu de cesse d'explorer nombre d'esthétiques musicales et d'offrir sa relecture de la musique klezmer. Dans cet album, il nous emporte avec lui dans ses rêveries végétales. Laissons-nous un instant nous apaiser par ce songe musical, Végétal Love.

0: C'était donc Vegetal Love de l'album Green Apocalypse avec Wang Li et Yom. Et je vous propose maintenant de vous saisir de votre calepin, d'un papier qui traîne et d'un stylo pour noter ces quelques dates. Mercredi 13 mai, le matin de 9h30 à 11h30, du Pie au Pot, le secret du beurre. Une visite à la ferme vous est proposée en partenariat avec le Savoir Vert des agriculteurs à Ficheux. Découvrez une ferme laitière et le parcours du lait, de la vache jusqu'à la table. Apprenez comment le lait devient beurre grâce à une démonstration vivante, une animation ludique et gourmande à partager en famille. Inscription au 03 21 21 01 55. Jeudi 14 mai de 11h à 18h30, la Bassure en fête. C'est un rendez-vous festif, pédagogique et participatif, engagé pour l'environnement qui vous est proposé au parc de la Bassure à Achicourt. Au programme, un vide-grenier le matin, une balade en vélo fleuri, départ à 10h15, des stands et des activités comme CPIE, chaîne des terries, la Ligue protectrice des oiseaux, le groupe ornithologique et naturaliste, l'association Takoda et l'apiculteur Gérard Lefebvre. Il y a aussi une exposition qui s'appelle Super Espèces, réalisée par Embelli Science, des jeux en bois avec la compagnie Saccadé, l'installation artistique d'un atelier biodiversité par la compagnie La Pluie d'Oiseaux, des balades nature et découvertes, un coin lecture et des animations culturelles. Des spectacles pour petits et grands avec notamment La Pluie d'Oiseaux qui vous propose des visites poétiques, la compagnie Le Fil à la Patte qui vous propose L'Arbre et l'Oiseau, la compagnie Avec Vue sur la Mer qui vous propose le spectacle La Fontaine aux Fables, la compagnie Papoiselle qui vous propose Ni Vue Ni Connue et la Générale d'Imaginaire qui vous propose Pas Si Bête. Des concerts toute la journée, à partir de 11h15 jusqu'à la fin du festival. Avec des danses traditionnelles, un orchestre d'accordéon, l'harmonie municipale de la fanfare et le concert de Matt Fanti. Et maintenant, écoutons un second reportage. Celui-ci nous emmène à la rencontre de Alain Tellier et Gaëtan Cavite, membres du collectif contre l'artificialisation des terres agricoles du Douaisis, en compagnie d'Hervé Dujardin de Radio Scarpe Sensé.
1: Dans le Douaisis, le collectif Alerte la Braielle, la Braielle, nom d'un lieu-dit, dénonce l'ambition de Douaisis Agglo d'obtenir de la région l'autorisation d'artificialiser une quarantaine d'hectares de terres agricoles pour y développer des projets industriels. Alain Tellier et Gaëtan Cavite, membres du collectif Alerte la Braielle.
2: Alors il y a 6 associations qui sont dans ce collectif, c'est le collectif Alerte la Braielle. Donc il y a France Nature Environnement, il y a le groupe ornithologique et naturaliste avec Gaëtan qui est ici au micro, et il y a aussi Terre de Liens. Il y a Coincy Environnement Santé, il y a l'Union écologique de Flers.
3: Et puis il y a également des habitants citoyens qui peuvent vous rejoindre en dehors de tout mouvement associatif.
2: Tout à fait, on a quelques citoyens qui sont avec nous.
3: Vous vous mobilisez parce que actuellement cet espace, c'est un espace essentiellement agricole.
2: Oui, c'était totalement agricole. Donc, ce projet vise à artificialiser 84 hectares de bonnes terres agricoles. Et c'est pour ça qu'on est mobilisé. C'est Douaisis Agglo qui veut implanter sur cette terre des sous-traitants d'électromobilité et aussi qui veut digitaliser l'industrie. On peut entendre par là l'implantation éventuelle d'un data center.
4: Tu voulais rajouter quelque chose ? Alors, quand j'entends totalement agricole, je dis oui, mais pas que. Parce qu'effectivement, même si le projet d'artificialisation ne les concerne pas, il y a des prairies, il y a la butte, le parc de l'Enfant Jésus, etc.
3: Il y a des chevaux là-bas dans le coin, me semble-t-il.
4: Oui, tout à fait. Donc, en fait, les terres qui sont... C'est la Braillette, c'est une espèce d'enclave coincée entre Coincy, ouais. Douai et l'usine Renault. Mmh. Mais au sein de cette enclave, bien sûr, il y a les terres agricoles qui sont visées par cette artificialisation, mais pour nous, c'est un tout. C'est-à-dire qu'avec le parc de l'Enfant Jésus, les quelques prairies qui restent, c'est un îlot de nature encore avec les champs, etc.
3: Au total, ça fait quoi? Une centaine d'hectares?
4: Oui, une bonne centaine d'hectares.
3: Mais bien coincé entre des zones industrialisées. Est-ce que c'est pas quelque chose qui, de toute façon, n'est relié à rien parce que absence de corridor écologique?
4: Alors, oui et non. Les corridors écologiques sont bien sûr très utiles, mais malgré tout, depuis de nombreuses années, on a suivi notamment la vie faune du parc de l'Enfant Jésus, et on constate qu'il y a quand même une belle brochette d'espèces d'oiseaux. Hein. Et les oiseaux, ma foi, ils passent au-dessus des routes et des autoroutes, hein, assez facilement. Donc oui, bien sûr, il y a un effet d'enclavement, il y a un effet d'enfermement, des ruptures. Mais malgré tout, les ruptures, pour les oiseaux en tout cas, en particulier pour toute la vie faune, ça constitue un ensemble encore une fois. Bien sûr, les oiseaux, la plupart vont nicher dans le parc de l'Enfant Jésus ou dans les grands arbres qui sont dans les prairies. Mais ils vont se nourrir, et pour se nourrir, ils vont entre autres chasser dans les champs, les mulots, les campagnols, etc. Et donc, bétonner, artificialiser le centre de cette zone va avoir un impact sur toute la biodiversité qui est tout autour. Alors ça dépend des espèces, il y a des espèces qui ne vont pas quitter le parc de l'Enfant Jésus, mais il y a de nombreuses espèces, et en particulier les espèces prédatrices, qui régulent les micro-mammifères, etc., qui elles seront privées d'un terrain de chasse important.
3: La préoccupation, c'est que des terres agricoles ou des espaces naturels hein, partent en artificialisation afin d'y développer des secteurs de l'industrie, mais en même temps, on est sur une industrie tournée vers l'avenir. Enfin, on nous parle de transition écologique nécessaire, d'indépendance énergétique, d'indépendance également liée à l'Internet. Faut bien quand même qu'on se donne les moyens de produire localement, ce qui va nous permettre d'être dans cette transition. Votre discours, c'est ok, d'accord, mais pas chez nous.
2: C'est un peu ça, parce que on a tendance à considérer le Douaisis comme une zone sinistrée. Alors on peut en rajouter un peu plus, de toute façon ça ne se verra pas. Mais on n'est pas opposé au développement économique. On se dit c'est pas là. Il y a d'autres endroits où on pourrait faire ces projets.
3: Mais l'argument qui est annoncé, c'est que actuellement il y a une usine où on fabrique des voitures électriques. Il y a une usine à proximité, on fabrique des batteries. Et que de se dire que si on a besoin de densifier ce secteur, autant que ce soit à proximité et pas aller le mettre à l'autre bout du territoire du Douaisis ou à un autre coin de la région. Parce que c'est pertinent que ce soit chez nous que Douaisis à Clos demande à la région de prendre sur son quota de terre possible à artificialiser, parce que en se disant c'est là qu'il faut le faire et pas ailleurs, parce que ça prend plus de sens que d'être là.
2: Aujourd'hui, c'est 84 hectares qui est demandé. Et on pense que ces 84 hectares, on peut les trouver ailleurs. Alors, ce qu'il faut se rappeler, c'est que Douaisis Agglo a ses portés acquéreurs, a acquis, et là, 148 hectares à l'occasion du projet d'usine de batterie. Sur ces 148 hectares, aujourd'hui, seuls 18 hectares ont été utilisés pour fabriquer l'usine qui fonctionne aujourd'hui. Donc, c'est vrai que il y avait 4 autres phases qui étaient prévues, mais on peut même estimer que si une deuxième phase arrive, ça fera encore 18 hectares, il va encore en rester une centaine.
3: Sauf que on est quand même sur des objectifs à long terme, enfin relativement long terme, on parle d'implantation 2030, 2033, on est dans ces calendriers-là. On peut peut-être penser que la réserve foncière qui est disponible justement pour l'installation de AESL aura été de toute façon occupée d'ici là et que des projets sont déjà prêts concernant cet espace.
2: Je pense que s'ils ont des projets pour ce secteur de la Brayelle, ils pourraient très bien, et je suppose qu'ils

0: on n'est pas obligé de le mettre sur cette terre-là. Il y a des terres qui ont une vingtaine d'hectares qu'on peut très bien utiliser pour le data center. Profitons des friches industrielles existantes. Et d'autant plus que parmi ces friches industrielles, certaines sont balisées fonds verts. C'est-à-dire que l'industriel qui va s'implanter va pouvoir bénéficier d'argent supplémentaire pour pouvoir réhabiliter ces friches. Parce qu'effectivement, c'est très tentant pour les industriels d'utiliser des terres agricoles. C'est des terres qui sont vierges et on peut beaucoup plus facilement y faire les travaux pour implanter les industries. Alors là, il y a des friches industrielles, fonds verts, qui peuvent être utilisées.
1: Je vous ai vu, Gaëtan, quand même un peu hocher la tête. Quand je demandais à Alain, on a besoin d'une industrie de biens de fabrication nécessaires à être conformes aux besoins de transition environnementale et sociale. Mais finalement, le discours, c'est oui, ok, d'accord, mais pas chez nous.
2: Et là, non, c'est pas simple, c'est pas simple. On n'est pas dans la logique not in my garden, quoi. C'est pas. Nous, d'abord, en tant que GON, ce qui nous inquiète, c'est l'impact sur la biodiversité.
1: Le ça, GON pour groupe voilà. Ornithologique
2: et naturaliste. Et naturaliste. Voilà. Ça, c'est. Ensuite, on peut se poser d'autres questions. Et je veux dire, on sort de la problématique strictement naturaliste, mais on peut se poser d'autres questions. Est-ce que la société telle qu'elle se développe, est-ce que c'est vraiment l'idéal de société? On peut se poser des questions sur non seulement toujours vouloir plus, est-ce qu'on peut faire aussi parfois diminuer notre impact. Et là, on a l'impression, et je sors du strictement de ma casquette naturaliste, mais on a l'impression que la société fonce en avant aveuglément vers un mode de développement qui ne profite pas à tout le monde et qui n'est pas forcément totalement souhaitable.
1: Mais il y a quand même le besoin également de trouver de l'emploi.
0: Effectivement, on a besoin d'emploi, mais est-ce qu'on n'a pas avant tout besoin de se nourrir et aussi de préserver notre santé? C'est ça qui est aussi en jeu. On veut bien de l'emploi, mais pas de l'emploi à tout prix. Il faut savoir que notre territoire est en déficit de souveraineté alimentaire. Il nous manque 4828 hectares pour pouvoir nourrir la population du Douaisis.
1: Mais ces terres, justement, est-ce qu'elles sont aujourd'hui des terres où on est dans des conditions de production tout à fait idéal, conforme? On entend également que aujourd'hui dans le pain on retrouve des choses parce que le blé, parce que ceci, parce voilà, j'ai envie de dire, est-ce que c'est bien que de, sans compter que certaines de ces terres restent en jachère et perçoivent parfois des subventions européennes.
2: C'est la question du modèle agricole, hein. C'est toute la question du modèle agricole. Est-ce que le modèle agricole dans lequel on est est le meilleur modèle du monde? Question, hein.
1: Il y a des moments, moi je me dis peut-être qu'une usine propre, elle est peut-être moins sale qu'une agriculture pas suffisamment responsable.
0: Le problème aussi, c'est, on parlait d'emplois juste avant, mais c'est aussi des emplois qu'on va supprimer. C'est le nombre d'agriculteurs et il y a
1: on va également en créer.
0: Oui, mais pourquoi ne pas garder ces emplois? Il y a un agriculteur qui produit des poireaux. Il emploie 25 personnes et une autre qui produit de l'ail et de l'ail d'Arleux. Donc ce l'ail d'Arleux, on peut pas aller le produire dans le sud de la France. C'est bien. Donc il faut pouvoir conserver ses emplois. En regard de ça, un data center, ça va être une dizaine d'emplois. Là, on en a peut-être 50 qui vont être supprimés.
1: Mais rassurez-moi, de toute façon, si jamais il y a quand même une procédure de compensation, on va bien retrouver un endroit pour que ces exploitants puissent continuer à travailler. On va pas le laisser sans rien.
0: Mais ça va être très difficile parce qu'il n'y a plus de terres sur le Douaisis. Donc ils vont devoir aller chercher des terres beaucoup plus loin. Et donc de ce fait-là, il va avoir aussi de la pollution liée au transport, hein, parce qu'ils vont devoir acheminer toute leur culture par tracteur.
2: Et puis on peut rêver d'une autre agriculture, hein, d'une agriculture plus paysanne qui emploie du monde. Hein, encore une fois, derrière cette lutte, au-delà des objectifs strictement opérationnels, j'ai envie de dire du collectif, il y a vraiment la question de, pour nous, me semble-t-il, nous ensemble, la question du modèle. Quel modèle économique? Quel modèle agricole? Qui est le pilote dans l'avion du développement économique et sociétal actuel?
1: Aujourd'hui, vous avez quand même engagé des actions, et notamment des actions en justice. Vous les avez pas engagées trop précocement, ces actions? Rien n'est décidé.
0: Alors, on a engagé des actions en justice contre

0: contre la région. Hein, c'est la région qui a porté un plan d'envergure régionale avec 63 projets. Et on estime que cette concertation ne s'est pas déroulée dans les bonnes règles. Il y avait des confusions au niveau des dates qui étaient assez contradictoires, qu'on pouvait retrouver sur leur site. Et d'autre part, l'étude d'impact a été incomplète et on n'a pas pris en compte suffisamment les éléments de cette étude d'impact. Donc c'est ce que nous contestons aujourd'hui en justice avec d'autres associations du territoire, parce que les problèmes qu'on rencontre ici dans le Douaisis, on les retrouve du côté d'Amiens avec l'association Patate, on les retrouve dans l'Aisne, on les retrouve dans le Pas-de-Calais, et donc on remet en question donc cette inscription de ces différents projets dans le plan d'envergure régionale.
1: Vous avez besoin de quoi pour poursuivre la lutte? C'est que d'un seul coup, des organisations très structurées, très militantes, ayant du savoir-faire pour arriver avec des caravanes, des tentes, des braseros et des barbecues, viennent installer une ZAD.
0: Oui, mais c'est peut-être une idée. On va peut-être les contacter. Pour l'instant, on reste tout à fait dans le cadre légal. Hein.
1: Ouais.
0: Donc, on a utilisé la pétition. On a fait une page Facebook pour appeler à signer cette pétition. Aujourd'hui, on a plus de 900 signatures sur cette pétition. C'est un grand succès. Donc, on arrive quand même à mobiliser et on s'attend aussi à devoir engager des frais pour poursuivre notre cours en justice. Donc, on a lancé aussi une cagnotte pour pouvoir financer les frais d'avocat qui seront certainement à financer, puisque la région va certainement faire appel à notre recours.
2: Et pour suivre l'actualité du collectif Alerte La Braille, rendez-vous sur les différents réseaux sociaux. Interview Hervé Dujardin pour Radio Scarpe Sensée.
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4: Merci à Hervé pour cette interview et merci à Alain et à Gaëtan pour leur action de résistance. Nous poursuivons l'émission Un monde fini en continuant de parler environnement et écologie avec un moment informatif maintenant, et c'est quelques brèves. Reporter nous informe que durant la commission des affaires économiques de l'Assemblée nationale qui se tenait le 4 mai, des amendements visant à réintroduire le dangereux pesticide qu'est l'acétamipride ont été déposés par des députés macronistes et d'extrême droite, en toute discrétion. Explique l'article, car la réautorisation de l'acétamipride ne figure pas dans la loi d'urgence agricole. Retour sur le passé sulfureux de cet insecticide. Il a été interdit en France en 2018, en même temps que d'autres néonicotinoïdes, principalement en raison de ses effets dévastateurs sur les abeilles. Mais la molécule reste autorisée dans l'Union européenne. En juillet 2025, le Parlement a alors accédé à la demande de certains producteurs de betteraves et de noisettes en adoptant sa réintroduction dans le cadre de la loi Duplon. La réaction scientifique, écologiste, médicale et citoyenne a été immédiate et massive. Une pétition lancée sur le site de l'Assemblée nationale a recueilli plus de 2 millions de signatures en moins d'un mois. Des manifestations et des rassemblements devant l'Assemblée nationale ont eu lieu. L'abandon de cette mesure est venu de manière inattendue du Conseil constitutionnel qui l'a censurée en août 2025. Les quatre premiers, déposés par les députés du Rassemblement national RN, auraient donné la possibilité au gouvernement d'accorder par décret une dérogation pour l'utilisation de l'acétamipride et du flupyradifurone en cas de menace sur la production de betteraves sucrières, de cerises, de pommes ou de noisettes. Le dernier, déposé par quatre députés Renaissance, dont on peut lire dans l'exposé qu'il a été travaillé avec la FNSEA, prévoyait l'autorisation automatique de tout pesticide déjà utilisé dans un autre État membre, sans que l'Agence nationale de sécurité sanitaire, l'ANSES, puisse s'y opposer, sauf si elle démontre explicitement un risque inacceptable. Cet amendement ne cite pas nommément l'acétamipride, mais il pourrait être réautorisé si cette mesure était adoptée. Ces amendements ont été déclarés irrecevables, mais il se pourrait que d'autres, allant dans le même sens, soient déposés pour être discutés en séance plénière, affaire à suivre et à surveiller. Ces informations viennent d'un article de Émilie Massemain datant du 4 mai dans le webjournal Reporter. Maintenant, un petit moment de découverte avec ce média alternatif appelé Data for Good, qui a pour objectif de mettre la technologie au service de l'intérêt général tout en luttant contre l'hégémonie des schémas de pensée qui l'ont engendré. C'est une proposition de contre-pouvoir tech citoyen. Leur projet se regroupe sous trois grandes thématiques, climat et biodiversité, justice sociale et démocratie. Pour cette émission-ci, intéressons-nous au premier volet, climat et biodiversité. Que peut-on trouver d'intéressant ? Tout d'abord, des objectifs affichés très clairs, lutter contre la surpêche et l'expansion des énergies fossiles, protéger les forêts des coupes rases et des incendies, rendre transparent l'impact environnemental de l'alimentation ou de la souffrance animale, protéger notre santé. Ensuite, on y trouve des chiffres, par exemple celui-ci, 69. C'est le chiffre de l'extinction en cours. En effet, la Terre a perdu 69% de ses populations d'espèces sauvages depuis 1969. Ou 3, c'est notre stock à consommer au niveau actuel d'émissions avant d'atteindre l'objectif des 1,5 degrés. Les émissions de CO2 n'ont jamais été aussi élevées et si nous continuons au rythme actuel, il nous suffira de 3 années pour dépenser notre budget carbone restant. Il est donc urgent d'agir et chaque dixième de degré compte. Data for Good réalise plusieurs projets, elle accompagne des projets qui luttent pour réduire les émissions et protéger le vivant, décrit ainsi. Nous travaillons toujours main dans la main avec des associations expertes qui développent des solutions systémiques en s'attaquant à la racine des problèmes au moment de créer un projet. Nous l'analysons dans l'intégralité de son cycle de vie dans le but de ne pas générer d'effet rebond. Cela implique souvent de savoir renoncer pour ne pas ajouter une couche technologique à un problème qui ne l'est pas. Et elle opère aussi un recueil de données citoyens auxquelles vous pouvez participer. Il y a par exemple ce type de projet, SEA-STEMIC, pour cartographier l'évolution des populations de saumon sous pression de la surpêche et de l'élevage afin de limiter sa surconsommation. SEA-STEMIC a notamment porté une demande de moratoire sur les fermes-usines de saumon terrestre en France. Il y a aussi le projet Éclaircie, pour cartographier les plus grands projets d'exploitation fossile dans le monde, ainsi que les entreprises et les banques qui les financent, avec des réussites comme l'ouverture d'une commission d'enquête au Sénat suite à leurs travaux sur la responsabilité de Total Energy dans la trajectoire d'émission de la France. Le projet Bloom, surveiller en temps réel les navires de pêche industrielle dans les aires marines, protégées pour documenter et combattre la pêche industrielle dans ces zones sensibles. Ou encore, Data for Trees, il travaille avec All for Trees, pour améliorer l'analyse et le suivi de l'évolution des forêts tropicales et des mangroves à travers le monde. Pour suivre les projets forestiers via une plateforme communautaire, et produire un outil opérationnel de suivi d'impact, mettre à disposition des données fiables qui sont régulièrement mises à jour. À explorer. Maintenant, je voudrais entrouvrir une fenêtre sur un très joli article de Philippe Pernaud, encore sur le média Reporter, sur l'écologie de la résistance au sud Liban, qui repose notamment sur ces femmes, mères et grand-mères de famille, Teta, qui cultivent la terre. C'est un article qui propose un changement de regard sur celles dont le rôle social est souvent réduit au rôle de femme au foyer, illettrées, mères de martyrs passives, alors qu'elles sont le cœur battant de courage et de dignité de ces familles meurtries et représentent les véritables piliers de la société libanaise du sud Liban. Et cet article est intitulé « La résistance se nourrit de notre labeur ». Retour maintenant vers cet album qui est lui aussi à explorer sans modération avec Green Apocalypse, Yom Memwangli et le morceau Draw.

C'était donc Drew dans l'album Green Apocalypse de Yom et Wang Lee. Revenons maintenant à un temps d'agenda avec ces quelques dates. Le mercredi 20 mai, de 14h à 18h, vive les pollinisateurs. C'est le thème mis à l'honneur pour la rue aux enfants, le mercredi 20 mai après-midi, au square Noguer. Et à cette occasion, près de 40 activités gratuites seront proposées par de nombreuses associations pour le plaisir des petits comme des grands. Avec sensibilisation au compostage, exposition sur les pollinisateurs, un spectacle musical, un manège écologique, des activités sportives aussi. Toutes les activités sont gratuites et ouvertes à toutes et tous. Vous pouvez même y retrouver une activité radio avec votre radio associative locale préférée. Micro-rebelle bien sûr. Jeudi 21 mai à 19h, il y a une conférence qui s'appelle « Toxicité coloniale, documenter le paysage radioactif dans le Sahara ». L'atelier d'histoire critique vous invite à une rencontre avec Samia Eni, historienne des environnements bâtis, détruits et imaginés. Elle est l'autrice de « Toxicité coloniale, documenter le paysage radioactif dans le Sahara » qui est sorti en mars 2026 aux éditions B42. C'est à Lille, à la librairie café Le Bigelmois. Voici le topo. Toxicité coloniale revient sur les programmes nucléaires français menés entre 1960 et 1966 dans le Sahara algérien. Ce programme secret qui s'est déroulé pendant et après la guerre d'indépendance algérienne, qui a eu lieu de 1954 à 1962, a permis au régime colonial français de mettre à feu 4 bombes atomiques atmosphériques, 13 souterraines et de mener d'autres expériences nucléaires dans le désert. Alors que la grande majorité des documents d'archives sont toujours classés secrets, aujourd'hui, Toxicité coloniale rassemble une variété de sources permettant de documenter l'histoire violente des activités de la France en Algérie. Le livre constitue un corpus de choix à l'intersection de la justice spatiale, sociale et environnementale. Pour ceux et celles qui s'intéressent à l'architecture, au paysage et aux pratiques d'archivage dans une démarche décoloniale, alors que ces bombes ont eu des conséquences durables pour les populations et les environnements locaux, ainsi que pour les vétérans français, le manque de contrôle des explosions, les lacunes de sécurité et l'utilisation des Algériens comme main-d'œuvre sur des chantiers particulièrement dangereux apparaissent comme des faits coloniaux d'une importance majeure. L'entrée est libre et gratuite, c'est à la librairie café Le Bigelmois qui se trouve 124 rue Pierre-le-Grand à Lille, c'est donc au métro Fives, au niveau de la place de Fives. Le mercredi 27 mai à 20h, il y a la projection de Secret Toxique au cinéma Le Méliès. Alors que la loi exige qu'aucun pesticide ne soit autorisé, si son innocuité sur la santé ou l'environnement n'a pas été prouvée, comment est-il possible que des publications scientifiques les rendent responsables de cancers, de maladies respiratoires, de troubles cognitifs et autres maladies chroniques, ainsi que des effets néfastes sur l'environnement comme la chute des populations d'insectes et l'appauvrissement des sols. La campagne « Secret toxique » montre comment ce paradoxe s'explique par l'absence d'études sérieuses de toxicité avant leur mise sur le marché. À l'heure où la crise écologique appelle un changement de modèle agricole, il est urgent de transformer en profondeur le système d'autorisation des pesticides pour réussir à faire advenir une agriculture saine pour les humains et l'environnement. À propos du lieu, ça se trouve donc au cinéma Le Méliès, qui est un cinéma d'art et d'essai indépendant qui se trouve rue Traversière à Villeneuve-d'Ascq. C'est donc à 20h le mercredi 27 mai. Samedi 6 juin, et c'est la dernière date de cette émission, samedi 6 juin à 17h, la visite comptée des Bauves, en partenariat avec l'association Les Émerveilleurs. Le départ se fait depuis le sous-sol de l'office de tourisme de Arras, dans l'hôtel de ville. Découvrez les Bauves d'Arras sous un nouveau regard. Suivez les conteurs dans le dédale des histoires souterraines à travers les yeux d'un enfant. Suivez les histoires aux origines de l'histoire de la ville d'Arras et de ses souterrains exceptionnels. Voyagez dans le passé en remontant le fil. La réservation est obligatoire, c'est sur arraspaysdartois.com. Vous pouvez aussi solliciter des visites de groupe. La visite est adaptée aux enfants, par contre elle n'est pas adaptée aux personnes à mobilité réduite. La visite vous est proposée le samedi 9 mai et le samedi 6 juin et elle durera 45 minutes environ. Bien, nous nous acheminons vers la fin de cette émission. Je vous remercie d'avoir écouté. On se quitte comme d'habitude sur la chanson pour l'écologie de Igab dans le cadre d'un projet avec une classe de primaire. Une chanson qui est aussi appelée « Je prendrai soin de toi ».
Si vous avez, vous aussi, envie de parler environnement et écologie, je vous invite à nous écrire pour intégrer l'aventure de l'émission à l'adresse redaction@micro-rebelle.fr. Cette émission, comme le monde, est finie, ce qui ne veut pas dire que tout s'arrête, car les programmes de Micro-Rebelle continuent. Maintenant, place aux assauts.

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Allez, le moment autopromo s'arrête là-dessus. Dans les prochaines secondes, c'est la suite de vos programmes sur Micro Rebelle. Ne bougez pas.

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1: Bienvenue dans l'émission Place aux assauts, une émission consacrée à mettre en lumière les projets associatifs qui existent sur notre territoire, les bonnes idées, les alternatives et leur lot d'inquiétudes et de luttes. Une émission qui débarque le mardi à 19h et le samedi à 18h sur Micro Rebelle pour donner la parole à celles et ceux qui font vivre le monde associatif local. Dans l'émission du jour, je vous propose d'entendre Lola, qui, comme chaque mois, vient nous raconter ce qui s'est passé et se passera à la Maison des Jeunes Buissons, à Lens. S'il s'agit d'une structure municipale, cette fois-ci, l'interview de Lola a sa place dans cette émission car elle annonce la Rue aux Enfants, un événement qui va regrouper beaucoup d'associations locales. Il s'agit en effet d'annoncer ce rendez-vous si attendu chaque année dans notre quartier de la Cité des Provinces de Lens, la Rue aux Enfants, mercredi 20 mai de 14h à 18h. Au programme, pour cette 6e édition, de nombreuses animations, ateliers manuels, créatifs, sportifs, des spectacles, un manège, des stands associatifs, pour en savoir plus sur l'environnement, la culture et un plateau radio en direct animé par les habitants et habitantes du quartier. Ensuite, après un interlude musical, je vous proposerai de nous intéresser au festival Rock in Bourlon avec Pierre Gauthier. Il est co-créateur du festival Rock in Bourlon qui se déroulera les 26, 27 et 28 juin à Bourlon, un village situé à 15 minutes de Cambrai. Depuis 2010 et la première édition sur une remorque d'un camion, ce festival pour les fans de rock, de métal et de musique alternative a bien grandi. L'édition 2026 approchant à grands pas, Micro Rebelle a souhaité en savoir plus sur les origines de ce festival, les ambitions qu'il porte et sa programmation musicale à venir. Rock in Bourlon, ce sera donc les 26, 27 et 28 juin 2026, mais avant ça, un warm-up est prévu le vendredi 15 mai à Arras. Et on commence l'émission d'abord avec Lola. Lola est bénévole à la Maison des Jeunes Buissons de Lens. Elle revient au studio de Micro Rebelle pour nous annoncer les ateliers du mois de mai proposés à la Maison des Jeunes Buissons avec un focus tout particulier sur le temps fort qui est organisé chaque année pour les enfants et qui est gratuit, la Rue aux Enfants. Mercredi 20 mai de 14h à 18h dans le quartier de la Cité des Provinces, à côté des écoles Pasteur. Et c'est parti, on donne la parole à Lola.
2: J'ai le plaisir de recevoir Lola, qui est bénévole à la Maison des Jeunes Buissons de Lens, qui vient tous les mois au studio pour nous parler des programmes, du programme des activités à venir. Alors Lola, je te vois pas bien. Je vais, voilà, c'est mieux comme ça. Je baisse les autres micros, puisque pour la première fois, je suis pas à la technique, vu que c'est Ethan, donc je suis autour de la table avec toi. Bon, Ethan a dit qu'il était un peu stressé. Est-ce que toi, t'es stressé? Comment ça va?
3: Non, moi ça va, je commence à prendre l'habitude. Donc, mais c'est, ça fait toujours quelque chose quand t'arrives au studio, c'est normal.
2: Bah ouais.
3: Donc, mais maintenant, j'ai plus peur, je suis plus pressé que...
2: Ouais, c'est quoi, troisième ou quatrième fois là déjà?
3: Bah, ça va faire bientôt quatrième fois là, ouais. Ça fait déjà depuis maintenant février.
2: Ouais, février, mars, avril, mai, du coup ouais, c'est ça, quatrième fois. Et bah, c'est un plaisir de te recevoir. Alors, tous les mois, tu nous parles des activités qui vont avoir lieu à la Maison des Jeunes,
3: voilà.
2: Buissons de Lens, et on essaye de faire un peu un focus tous les mois sur un temps fort que vous avez. Et là, effectivement, le mois de mai pour la Maison de Buissons, c'est la Rue aux Enfants.
3: Voilà.
2: C'est vraiment le temps fort qui a lieu tous les printemps et c'est la 6e édition cette année et ça se tiendra le mercredi 20 mai de 14h à 18h.
3: Voilà.
2: Est-ce que tu peux un peu nous en dire plus sur ce que c'est que cet événement?
3: Alors oui, bien sûr. Alors la journée de la rue aux enfants, c'est une journée festive. On sécurise un espace en interdisant les voitures pendant quelques heures, permettant aux enfants de jouer librement dans la rue, devenue libre et sans danger. On y retrouve des activités éducatives, ludiques, sportives et artistiques. C'est un lieu convivial pour les habitants du quartier. C'est un accès gratuit et surtout le public a accès à partir de 2 ans jusqu'à 25 ans.
2: Ok, donc c'est vraiment pour les jeunes, quoi. C'est pensé pour les jeunes et pour les familles, on peut dire aussi ?
3: Oui, les familles aussi peuvent accompagner leur enfant.
2: Ok, alors là, tu as donné un peu les grandes lignes.
3: Oui.
2: Est-ce que toi, tu as déjà participé en tant que bénévole de la Maison Buisson ?
3: Oui.
2: Ouais. Qu'est-ce que tu peux nous en dire, toi, ton expérience ?
3: C'est une très belle journée. Vraiment, je conseille aux familles de venir avec leurs enfants. Parce que bah, déjà, on peut découvrir pas mal de choses. On peut passer du bon temps ensemble. Et ça permet aux enfants de se libérer un petit peu et de s'amuser et passer une bonne journée agréable, quoi.
2: Ok, super. Toi, tu as été en tant que public, mais aussi en tant que bénévole. C'est-à-dire
3: oui.
2: que vous, toutes les habitants et habitants de la Maison des Buissons, vous participez finalement à,
3: oui.
2: À la préparation de cet événement. Qu'est-ce que ça consiste en quoi, du coup, préparer un événement comme ça ?
3: Alors, la rue aux enfants, déjà, il va y avoir des stands. Donc, parmi ces stands, il va y avoir le collège Jean Jaurès avec un soutien d'accueil. Il y aura aussi le lycée Robespierre, une association aussi micro-rebelle qui sera présent.
2: Mmh.
3: Et bien sûr, les Anges Gardiens.
2: Ok. Donc oui, c'est en fait des associations lensoises qui sont là pour tenir des stands.
3: Oui.
2: C'est ça. Les personnes peuvent passer de stand en stand. Il y aura aussi des associations sportives, j'imagine.
3: Oui, oui, oui.
2: Avec des activités, en fait, qui sont proposées.
3: Voilà. En fait, il y aura des ateliers de préparation.
2: Oui, c'est ça. C'est que vous, vous allez préparer cette rue aux enfants.
3: Voilà. La réalisation d'un ciel de papillons, donc elle aura lieu le mercredi 15 avril 2026, ainsi que le mercredi 29 avril 2026. Préparation de stand, affiche, décoration, le mercredi 6 mai et le mercredi 13 mai.
2: D'accord. Donc ça, c'est histoire de décorer un peu les stands et la rue aux enfants
3: oui.
2: qui sera... Donc on précise, tout se passe en extérieur. C'est au niveau du square Noguer. Donc
3: oui.
2: C'est les écoles, comment elles s'appellent déjà ? Pasteur, c'est ça ?
3: Oui, c'est ça, c'est Pasteur.
2: Ouais. Et donc ce sera entre les deux écoles et dans les cours des écoles
3: voilà.
2: Pasteur. Qu'est-ce qu'on aura d'autre encore alors ?
3: Alors il y aura des activités sportives. Donc il y aura le parcours vélo, trottinette... tricycle, il y aura une animation de cirque, mais aussi du surf.
2: Mmh.
3: Ensuite...
2: Du surf ?
3: Oui.
2: Tu veux dire qu'on va ramener la mer à Lens ?
3: Je pense. Je pense. Il y aura aussi des activités manuelles environnementales. Donc, il y aura la roue des défis, un atelier pense-bête, mais aussi une fabrication d'un carillon à vent fleurs parfumées.
2: Oh oh ! Donc pour les personnes qui aiment bien un peu utiliser leurs mains pour créer des choses...
3: Comme moi.
2: Comme toi, bah ouais, ouais, ouais. Je me souviens, t'avais parlé des boucles d'oreilles
3: oui.
2: que t'avais faites. Donc il y aura vraiment de quoi, voilà, de quoi se faire plaisir.
3: Voilà. Et ensuite, il y aura un spectacle frisouille chez les minis et un manège écologique à pollution pardon, parentale. Donc, ça veut dire qu'en fait, le manège ne sera pas électrique. Ça sera aux parents d'avoir le plaisir de tourner le manège avec leur enfant à l'intérieur.
2: Il me semble que tous les ans, à la rue aux enfants, donc la rue aux enfants, c'est un temps fort de la Maison Buisson qui...
3: Oui.
2: Pour qui c'est important cet aspect environnemental, il me semble que tous les ans, les manèges, ils ne tournent pas justement au moteur.
3: Non.
2: Il y a une année, c'était fallait pédaler, je crois.
3: Oui.
2: Et donc là, c'est les parents qui vont devoir
3: voilà. En fait,
2: transpirer,
3: ils auront
2: quoi.
3: Le plaisir de faire tourner leurs petits, quoi,
2: okay.
3: ou leurs petites.
2: Ok, très bien. Bah, faut bien qu'ils bossent un peu. Hein.
3: Bah voilà. Et il y aura d'autres sites d'animation. Donc, il y aura un stand de maquillage, un plateau radio avec micro rebelle. Il y aura aussi un stand de casque réalité virtuelle découverte des métiers et aussi, à pas oublier, il y aura une buvette et une petite restauration sur place.
2: Ok, donc si on a un petit creux ou une petite
3: oui.
2: soif,
3: voilà.
2: pas d'inquiétude.
3: Non, vous pouvez boire et vous pouvez grignoter quelque chose si vous avez un petit creux.
2: C'est super. Très bien. Qu'est-ce qu'on pourrait dire d'autre sur cet événement ? Que c'est gratuit ?
3: Gratuit.
2: Ouvert à toutes et tous ?
3: Ouvert à tous. Mais surtout, il faut venir parce que je pense que tous les ans, il y a toujours de nouvelles choses. En fait, ce n'est pas répétitif. Il y a toujours des nouveaux trucs et c'est agréable. Franchement, faut venir. Moi, j'ai la chance d'être là ce jour-là, de tenir un stand avec une grande amie qui est Aurore. Et ouais, franchement, faut participer.
2: Est-ce que, par exemple, tu peux expliquer ce sera quoi, toi, ton stand ?
3: Alors, moi, ça sera des magnettes papillons. Donc, en fait, c'est des magnettes qu'on mettra au frigo. C'est quelque chose derrière qui s'émonte.
2: Ouais.
3: Et je pense qu'on va mettre une petite épingle et on pourra mettre une petite photo ou un petit mot.
2: Donc, ce sera un atelier plus créatif. Ça,
3: oui,
2: vous
3: voilà.
2: Allez fabriquer des magnettes papillons à mettre sur le frigo.
3: Voilà.
2: Ok, super. Et puis, moi, je peux peut-être parler rapidement, effectivement, de ce qu'on propose. Nous, on a beaucoup de plaisir, Micro Rebelle, à participer à cet événement. C'est vrai que depuis qu'on est installé ici, on participe. Et comme tu dis, on essaye tous les ans de proposer des nouvelles choses. Et je pense que c'est le cas aussi des autres associations, finalement. Même si on retrouve les mêmes associations, c'est des activités différentes qui sont proposées. Et puis, j'imagine qu'aussi les associations, elles changent. D'une année à l'autre, on découvre peut-être des nouvelles personnes. Et donc, nous, effectivement, tu le disais, on fait un plateau radio. C'est-à-dire qu'on va proposer à un groupe de personnes d'animer une émission comme on est en train de faire là. Sauf que ce sera pas nous qui allons parler, ce seront les habitants et les habitantes. Et l'idée ensuite, c'est de proposer aux associations de venir et d'être interviewées, comme toi, ce que tu es
3: voilà.
2: en train de faire là. Sauf que ce seront d'autres personnes, quoi. Donc, je lance un petit appel, hein, si vous avez envie de participer justement à l'animation de cette émission. Rendez-vous le mercredi 20 à 13h, voilà, au niveau du square Noguer de Lens. Super, on espère qu'il fera beau.
3: Bah, il y a toujours fait beau tous les ans. Il y a pas de raison. Là, on a la chance d'avoir un beau temps pendant quelques temps. On en profite.
2: C'est vrai.
3: Mais je pense, pour moi, il va faire beau au matin. Il fait un petit peu nuageux d'habitude quand on arrive sur place. Mais après, le soleil il se lève et puis c'est bon, c'est parti quoi.
2: T'as raison. J'aime ton optimisme, Lola.
3: Ah bah, il faut, hein, on n'a pas le choix.
2: Mais t'as raison, il a toujours fait beau. Et puis, comme tout est en extérieur, en plus. Très bien. Y a-t-il d'autres choses à dire sur la rue aux enfants ? Je pense qu'on a fait le tour.
3: Oui, je pense aussi.
2: Donc, vous voyez, il y a vraiment beaucoup de choses de proposer. Et puis, c'est ouvert vraiment à tout le monde. Je sais qu'il y a une année, il y avait des gens qui venaient d'assez loin. J'avais rencontré une famille, elle me disait qu'elle venait d'Hénin-Beaumont, tu vois,
3: oui.
2: pour venir à cet événement. Très bien, donc notez la date, c'est le mercredi 20 mai, de 14h à 18h. Et donc, tu le disais, avant ça, il y a des ateliers de préparation.
3: Oui, et je tenais juste à dire un petit truc, c'est que si vraiment vous vous rappelez plus la date ou quoi qu'est-ce, il y a aucun souci. Dans la semaine, Justine, elle va nous donner des flyers et il va y avoir aussi des affiches un peu partout. Donc ça va vous permettre de voir si vous allez à la boulangerie ou vous allez à la pharmacie. Et ça peut arriver aussi, ce qui va arriver d'ailleurs, parce que c'est moi-même qui va distribuer avec mon ami Aurore, mais je pense aussi que il va y avoir d'autres personnes. Ça sera distribué dans vos boîtes aux lettres. Donc pour ceux qui me connaissent très bien, n'hésitez pas à me demander, il n'y a aucun souci. Je l'ai précisé hier sur mes groupes de réseaux sociaux et je lui ai bien précisé que si vraiment vous n'avez pas ou vous avez besoin d'une question ou quoi qu'est-ce, vous pouvez venir à la maison des jeunes buissons, ils vont vous renseigner, mais moi aussi, si vraiment vous avez besoin d'une question ou quoi, les flyers, vous allez les avoir dans votre boîte aux lettres. Je tenais à le préciser, donc il n'y a aucun souci.
2: Ouais, super, vous faites un travail de communication vraiment pour informer le plus grand nombre. Super, eh ben, très bien, vive le printemps. Hein.
3: Oui, on a...
2: Ça fait du bien, non, un petit soleil. Alors, sinon, qu'est-ce qui se passe à la Maison Buisson à partir de demain, donc mercredi 29 avril?
3: Alors le mercredi 29 avril, de 9h30 à 11h, il va y avoir la pause café habitant tout public.
2: Est-ce que tu peux redire peut-être pour les personnes qui ne connaissent pas ce que c'est qu'une pause café habitant ?
3: Alors une pause café, ça permet de rencontrer des personnes, mais aussi passer du bon temps, mais aussi de donner des idées et de dire ce qu'on a apprécié pendant tout le mois d'avril. Si on a des choses à demander, genre une sortie ou un truc comme ça, eh ben on n'hésite pas, on demande et puis on passe surtout du bon temps, on discute. Généralement, on discute tellement beaucoup qu'on pense pas à parler de la pause café, mais on a, on est, On a un bon petit groupe, on s'entend très bien, on accueille aussi des nouvelles personnes. Il y en a même d'autres qui reviennent, donc la pause café, c'est avant tout ça, c'est proposer des idées et de dire ce qui a été tout le mois d'avril.
2: Super, très bien. Et alors ensuite, on a plusieurs ateliers qui sont proposés à partir du mardi 5 mai.
3: Oui, alors mardi 5 mai, de 14h à 16h, il va y avoir un atelier rendez-vous naturo. Donc, adulte.
2: C'est avec Steph Naturo.
3: Oui.
2: Atelier santé. Est-ce que tu sais ce que c'est?
3: Alors, pour ma part, non. Je vais découvrir comme tout le monde demain.
2: Très bien. Bon, j'ai l'impression que c'est en lien avec la nature, le bien-être peut-être?
3: Je pense. Après, il va y avoir le mercredi 6 mai, 14h, 16h. Préparation toujours de la rue aux enfants, tout public. Donc, on continue à préparer pour le jour J. Ensuite, il va y avoir le mardi 12 mai, 10h-11h, yoga adulte. Bon, ça, on ne perd pas ses habitudes.
2: Ouais, t'en as déjà fait, toi, du yoga?
3: Oui, j'en fais pas mal avec mon conjoint. Et il y en a sur qui ça fonctionne. Mon conjoint, d'ailleurs, ça fonctionne très bien que Laetitia, la personne qui nous accompagne, elle a à peine commencé à parler que mon conjoint, Guillaume, il est parti dedans. Et ça nous relaxe. C'est un moment relaxant. Donc, si vous avez un petit moment de stress ou quoi qu'est-ce, ou vous avez passé une très mauvaise semaine ou quoi, vous pouvez venir à la maison des jeunes participer au yoga.
2: C'est super. Et donc, c'est quoi? Vous êtes sur des tapis? Vous êtes allongé?
3: Alors,
2: comment ça se passe?
3: Pour ceux qui ne peuvent pas s'allonger, sachez que vous pouvez vous asseoir soit sur une chaise ou soit sur des petits bancs exprès. Donc, c'est des petits bancs qu'on peut retrouver à l'extérieur pour prendre le soleil. Et pour d'autres, ils s'allongent sur un tapis. Et Laetitia, elle donne comme un genre de... un cache-yeux, vous voyez?
2: Comme dans l'avion?
3: Oui, voilà. Et mais ça a été fait main. Et en fait, vous posez sur vos yeux et ça vous aide encore plus à être relaxé. Pour ceux qui veulent venir, je préfère prévenir, prenez une petite plaid ou même un petit gilet parce que quand vous allez commencer, vous allez avoir chaud. Mais c'est quand vous allez finir le yoga. Il y a beaucoup de personnes qui disent « Ouh, j'ai froid » ou…
2: Oui, parce que le corps, il s'est détendu.
3: Voilà. Et donc, nous, on a pris l'habitude de prendre un petit gilet ou bien même une petite plaid. Donc, surtout, n'hésitez pas.
2: Très bien, tu conseilles.
3: Oui. Ensuite, comme j'avais expliqué, le 13 mai de 14 à 16 heures, donc il y aura la rue aux enfants, les préparatifs. Le mardi 19 mai, 14h, 16h, c'est la préparation de la rue aux enfants aussi, toujours. Et le 20 mai, comme on a expliqué tout à l'heure, de 14h à 18h, c'est la rue aux enfants, donc c'est le jour J. Rendez-vous tous au Square Noguer, et c'est tout public. Ensuite, il y aura mardi 26 mai, 15h45, 16h45, donc ça sera la sophrologie, gestion du stress, préparation aux examens pour les ados. Donc pour ceux qui passent leur examen, qui sont vraiment stressés, qui ne sont pas bien, sachez que vous pouvez venir à la maison des jeunes et il y a une personne qui va venir vous expliquer et comment vous relaxer le jour de votre examen. Donc, à contrôler votre stress. Ensuite, il y aura pour mercredi 27 mai de 14h à 16h un atelier jardinage plantation.
2: Donc là, ça continue sur ce qu'on avait déjà évoqué en avril, le beau temps qui arrive, le grand jardin qui est ici.
3: Voilà.
2: Et donc, vous savez déjà ce que vous allez planter ou...
3: Bah, je pense qu'on va planter tout ce qui est courgettes, tomates.
2: Ouais, très bien.
3: Poireaux, je pense aussi.
2: Les légumes, quoi.
3: Les légumes, voilà. Les légumes qui sortent vraiment du jardin et qui sortent vraiment de la bonne terre.
2: Miam, miam.
3: Ensuite, on aura un atelier numérique 9h-11h. Donc, ça sera un club formatique animation à l'informatique avec le labo numérique adulte. Et le mardi 29 mai et le mardi 26 mai de 11h à midi, il y aura une permanence conseillère numérique, accompagnement individuel ou en formatique tout public. Et pour finir, le vendredi 22 mai, vendredi 29 mai, de 9h à midi, permanence conseiller numérique, accompagnement individuel en informatique tout public.
2: Ok, très bien. Très bien, très bien. On précise qu'on peut retrouver toutes ces dates sur le site de la ville de Lens, à la rubrique Maison des Jeunes Buissons. Et on peut rappeler aussi que tous ces ateliers sont gratuits et sur inscription.
3: Ils sont gratuits sur inscription et n'hésitez pas à venir parce que, comme par exemple pour le mois d'avril, on a eu un atelier, d'ailleurs j'ai beaucoup aimé. On devait créer notre propre robot. D'ailleurs, je suis désolée, je devais le ramener pour vous le faire voir, mais j'ai vraiment pas eu le temps. Mais c'était une belle expérience et si c'était à refaire, ça sera à refaire. En fait, c'était à nous de créer notre propre robot, mais c'est un robot qui ne reste pas mobile. Ça veut dire que il y en a, ils dansaient, il y en a, ils marchaient, il y en a, ils roulaient. Enfin, c'était vraiment trop marrant et on a vraiment aimé. Et d'ailleurs, on a tellement aimé qu'on devait finir à 16h et en fait, on a fini à 16h30 pour être sûr de repartir avec.
2: Ah, vous êtes carrément reparti avec votre robot.
3: Ah oui, oui, on est vraiment... C'est parce que je devais vous le faire voir, mais je vais vous le ramener demain, parce que demain, comme il y a la pause café, donc vous aurez le plaisir de les voir tous les deux. Je vais ramener le mien et celui de mon conjoint. Et non, franchement, c'était...
2: Et alors, vous les avez fabriqués comment, ces robots ?
3: Alors, c'était à base de petits gobelets en carton. Et en fait, c'est un monsieur qui était venu avec tout son matériel, mais c'était vraiment, il y avait pas mal de choses. Il y avait des épingles, il y avait des paillettes, il y avait du carton coloré.
2: Et du coup, il y avait une base avec un moteur, comment il pouvait...
3: Oui, alors en fait, c'est avec un moteur et aussi des piles. Mmh. Donc, il nous expliquait déjà la technique, comment il fallait allumer l'ampoule. Et ainsi de suite, on a fait par étapes. Et une fois qu'on a su le faire, il nous a dit, c'est bon, vous pouvez commencer. Et là, du coup...
2: Donc ça, ça t'a vraiment plu, quoi?
3: Oui, ça, tout me plaît en général, mais ouais. Quand il y a quelque chose qui me marque dans un atelier, j'hésite pas à le dire, quoi.
2: Bah, t'as raison, c'est bien. C'est vrai que tous les mois, on essaye de faire un... Je te demande en général ce que t'as aimé le mois d'avant.
3: Oui.
2: Donc, merci beaucoup pour ça. Toi, tu participes pas mal, hein, aux ateliers, j'ai l'impression.
3: Oui, j'adore ça.
2: Voilà.
3: Je suis une personne qui n'est pas patiente dans la vraie vie. Je peux vous promettre, quand ça va pas, ça va pas. Et en fait, le fait que je suis ici, je sais pas comment que je fais, mais j'arrive à être concentrée et pendant des heures. Des fois, j'ai des amis ou même lui-même, il me dit, mais t'es bien calme, Lola. Parce que j'aime bien rigoler un petit peu, j'aime bien mettre un petit peu d'ambiance. Mais c'est parce qu'en fait, ça me plaît tellement que je suis tellement concentrée que je vois même pas l'heure passer. Et des fois, je me dis, oh, vite, faut qu'on se dépêche. Et non, franchement, c'est une belle expérience.
2: Super, bah merci beaucoup. Donc on rappelle, le programme des activités de la Maison Buisson, c'est sur inscription au 03 21 18 66 00 ou alors sur place. Il y a une limite de personnes, hein, c'est 15 personnes par atelier, donc faut bien penser à réserver. La Maison Buisson, c'est rue Léon Blum à Lens. Et la grande date à retenir pour ce mois de mai, c'est la rue aux enfants, le mercredi 20 mai de 14h. À 18h. Voilà, on se revoit Lola le mois prochain.
3: Oui.
2: Je pense que tu nous feras un petit débrief de la rue aux enfants.
3: Ouais, ouais.
2: Et puis, belle journée à toi.
3: Merci à vous aussi.
2: Merci, bon courage pour tout ce que tu fais.
3: Voilà.
2: Et bonne continuation.
3: Et surtout, prenez bien soin de vous et faites très attention.
2: Merci beaucoup Lola. À bientôt.
3: À bientôt.
1: Merci beaucoup à Lola d'être venue nous expliquer tout ça. Pour rappel, c'est donc mercredi 20 mai de 14h à 18h au cœur de la Cité des Provinces de Lens, au niveau des écoles Pasteur, que vous pourrez retrouver la rue aux enfants, et c'est gratuit. Nous allons écouter un peu de musique maintenant avec un des groupes que vous pourrez entendre au festival Rock in Bourlon, qui va avoir lieu les 26, 27 et 28 juin prochains. Le groupe s'appelle Planète Orange et le titre Monster. C'est parti.

0: C'était Planète Orange avec le titre Monster sur Micro Rebelle 99.6 FM. Nous sommes toujours au cœur de l'émission Place aux Assauts de Micro Rebelle, une émission bimensuelle qui tend le micro aux membres des diverses associations du Nord-Pas-de-Calais. Diffusée le mardi à 19h et rediffusée aussi le samedi à 18h. D'ailleurs, coucou si vous nous écoutez depuis le futur. Et d'avance, désolé si certaines dates annoncées sont déjà passées lorsque vous entendez cette émission. Notamment peut-être cette date, le 15 mai. En effet, c'est la date de la soirée warm-up qui augure le festival Rock in Bourlon. Elle va avoir lieu dans la salle André Reybas du théâtre de la ville d'Arras. Mais d'abord, qu'est-ce que c'est que ce Rock in Bourlon ? Au départ, un petit festival amateur qui est devenu un rendez-vous local incontournable pour les fans de rock, de métal et de musique alternative. Depuis 2010, et la première édition sur une remorque de camion, ce festival a trouvé son public et s'organise pour vous proposer 3 journées de concerts à prix abordable. L'édition 2026 approchant à grands pas, Micro Rebelle a tendu le micro pour poser des questions sur les origines de ce festival, les ambitions qu'il porte, sa programmation musicale, etc. Aussi, écoutons Pierre Gauthier nous raconter tout ça.
1: Les 26, 27 et 28 juin prochains, c'est la 14e édition de Rock in Bourlon, un festival de rock, de métal, de musique alternative qui se déroule chaque année dans le village de Bourlon situé à 15 minutes de Cambrai. Pour aborder la programmation 2026, ainsi qu'un concert gratuit qui se déroulera le 15 mai à Arras, nous sommes en compagnie de Pierre Gauthier, donc co-créateur du festival, donc créé en 2010, date de la première édition qui se déroulait à l'époque sur une remorque de camion. Depuis, le festival a bien grandi. En 2025, la 13e édition réunissait 6000 personnes. Donc salut Pierre, et merci d'être avec nous aujourd'hui.
2: Salut, mais merci de m'avoir invité.
1: Peut-être pour commencer l'interview, est-ce que vous pourriez nous dire quelques mots déjà sur la création de ce festival? Donc c'était il y a 16 ans maintenant.
2: C'est ça, ouais, c'était il y a 16 ans. C'est parti d'un truc très simple. À l'époque, j'étais étudiant en BTS et j'avais un groupe. Et tout simplement, l'idée c'était juste d'organiser un concert à Bourlon, puisque je suis originaire de Bourlon, j'ai grandi à Bourlon et j'y ai vécu pendant longtemps. Et on a tout simplement été voir un des cafés du village et on lui a demandé si on pouvait faire un concert devant son bar, sur une remorque de camion, puisque ça coûtait 0€ de ramener une remorque de camion devant le bar. Et voilà, du coup on a juste fait ça, c'était un peu à l'arrache, hein. Moi j'avais 18-19 ans à l'époque, avec une bande de potes du même âge, quoi. Et on a mis 4 groupes locaux sur la remorque, et puis en fait il y avait du monde, plus que ce que j'aurais imaginé finalement. Et du coup ça a fait germer un peu l'idée de faire un festival de rock à Bourlon, un vrai festival, quoi. Et on a créé du coup l'asso l'année d'après, en 2011, année où il n'y a pas eu de festival. Et ensuite, en 2012, on a bougé sur l'Abreuvoir, qui est le site actuel du,

0: festival, qui est la deuxième place du village, qui s'y prête, qui se prête parfaitement à faire un festival. En gros, c'est un triangle d'herbe entouré d'arbres, donc voilà, c'est dur de faire mieux. Et le festival s'est depuis développé là-dessus. Au départ, le modèle, c'était une journée, donc il n'y avait pas de camping, rien, c'était entrée gratuite. Et puis ensuite, ça s'est développé presque tout seul, j'ai envie de dire, au fil des années, quoi.
1: Et justement, là, vous dites, donc fait avec une bande de potes, ils sont toujours là aujourd'hui avec vous ou...
0: Ouais, il y en a qui sont toujours là, d'autres non, il y en a qui sont partis, qui reviennent, enfin, c'est un peu. Enfin, je pense que là, c'est un peu l'histoire de beaucoup de projets associatifs, quoi. Ça reste du bénévolat pour l'immense majorité d'entre nous. Et du coup, il y a des événements de vie, des choses qui font que certaines années, on est plus dispo que d'autres. Mais en tout cas, pour donner une idée, on est entre 15 et 20 personnes à être actives vraiment à l'année et à être là tous les ans.
1: Après, c'est quoi? C'est des personnes actives en tant que bénévoles, en tant que salariés aussi?
0: Il n'y a pas de salariés permanents. Après, il y a certains techniciens les plus importants qui sont employés en intermittence, enfin qui sont des intermittents, donc qui travaillent sur le festival à ce titre-là, et quelques autres personnes qui sont payées pour des missions spécifiques, comme moi depuis quelques années sur la programmation par exemple. On a quelqu'un qui s'occupe de l'administration, quelqu'un qui s'occupe de la gestion des 230 bénévoles qui viennent travailler sur le week-end. Donc voilà, on a quelques postes rémunérés, mais après tout le reste est bénévole, en sachant qu'on a quasiment aucun prestataire, à part sur les domaines où c'est obligatoire, comme la sécurité privée par exemple, ou le secourisme, mais tout ce qui est restauration, on le gère nous-mêmes. Il n'y a pas de stand extérieur qui vend des t-shirts qui n'ont aucun rapport avec le festival, etc. Donc ça reste un modèle purement associatif, où tout est géré par l'assaut, quoi.
1: Ok, et justement là, par rapport à cette création de festival, donc ça partait justement d'une volonté en tant qu'artiste de se produire aussi dans le village, enfin, c'est ce que vous dites là
0: à la
1: première
0: base,
1: année.
0: Oui. Ouais.
1: Et justement, peut-être parler un petit peu de votre rapport à la musique entre cette bande de potes, de dire c'est quoi justement votre rapport à la musique, votre rapport à la production musicale aussi, et qui vous a amené justement à créer ce festival, quoi.
0: Bah, à l'époque, c'était pas forcément, il n'y avait pas un gros fond... pas intellectuel, mais je sais pas comment dire, mais il y avait pas une grosse réflexion en fait forcément derrière. Enfin, comme je disais, j'avais 18-19 ans à l'époque, j'avais un groupe, l'idée c'était juste de faire un concert dans le village dans lequel j'avais toujours habité du coup à l'époque, et ensuite ça a fait, enfin j'ai toujours eu par exemple moi personnellement la volonté de travailler dans la musique, je voulais faire de la musique ma vie en gros, et ça a été clairement un des trucs qui a mis le pied à l'étrier pour que ça finisse par arriver, et ça a fini par arriver. Et en fait, ce qui est super en fait avec ce festival, c'est que finalement dans cette bande de potes, on est plusieurs à vraiment avoir un peu pour qui le festival ça a été comme un stage pratique en fait. Donc moi,
1: dans l'apprentissage quoi de jouer, de l'organisation, de la cordo,
0: plutôt de l'organisation. Par exemple, moi aujourd'hui, mon travail c'est d'être programmateur de ce festival, de programmer aussi des concerts. En majorité sur l'île, mais aussi ailleurs, et d'organiser des événements en fait, etc. De booker des tournées, c'est un autre aspect de mon travail. On retrouve tous ces aspects-là, ils sont dans le festival, donc forcément d'année en année, ça a été à chaque fois un exercice pour apprendre en fait, et moi à un niveau personnel à me professionnaliser, et ça a été le cas pour d'autres personnes. Je pense à mon ami Adrien qui s'occupe de la vidéo par exemple, parce qu'on filme tous les concerts. Il a commencé à le faire en 2015, et c'est super drôle en fait de regarder les vidéos de 2015-2016 et de les comparer avec celles de maintenant, où là on atteint une qualité vraiment pro. Et
1: il y a une petite montée en compétence.
0: Ouais, voilà, il y a une montée en compétence de tout le monde en fait avec ce festival, et ça c'est quelque chose quand même de super important, et en plus c'est quelque chose qu'on essaye en tout cas de perpétuer, c'est-à-dire que les gens qui peuvent être plus jeunes, qui ont moins d'expérience, qui nous rejoignent, il y en a aussi certains qui, je pense à par exemple des étudiants qui sont en études de son, ils viennent faire bénévole 3 jours sur la grande scène du festival, quand ils repartent, ils ont appris des choses, quoi. Et ça se voit sur plein de pôles différents, en fait, parce que finalement, sur un festival, on couvre plein de compétences et plein de domaines, en fait, parce qu'il faut construire, en fait, comme une salle de concert éphémère à partir de rien. Nous, la place où on organise, c'est juste une place, il n'y a rien dessus, quoi. Donc ouais, ça, c'est un côté qui est vachement important et qu'on veut faire perdurer, quoi.
1: Et justement, sur cet esprit du festival, avant d'en venir toujours un peu au concert, c'est quoi un peu l'idée que vous voulez transmettre via ce festival? C'est, il y a le côté justement les bénévoles pour apprendre, il y a le côté aussi un peu humain de le faire aussi dans un espace un peu rural, hein, aussi du côté de Bourlon. C'est quoi un peu les objectifs, mais aussi un peu l'idée qui est derrière? Parce que c'est pas anodin de faire un festival dans ce genre d'endroit et non. Pas forcément dans des grosses villes, des grosses métropoles où on attire un autre public aussi, quoi.
0: Bah, c'est vrai. Alors, c'est paradoxal parce qu'à la fois, ça peut paraître plus difficile et à la fois, c'est tellement plus facile. C'est-à-dire qu'il y a vraiment les deux aspects. Je pense que ce qui a fait que le Rock in Bourlon, ça a pris, en fait, parce que maintenant, dans la population à Bourlon, on est vraiment soutenu de façon très forte, que ce soit par les riverains ou par la municipalité. On a de plus en plus de bénévoles qui sont des gens qui habitent à Bourlon, en fait. Et leur proportion, elle fait que augmenter, ce qui est forcément un bon signe. Mais je pense que si on avait débarqué du jour au lendemain avec un événement de 3 jours qui ramène 6000 personnes, ça aurait pu mal passer, plus mal passer en tout cas. Je dis pas que ça aurait pu bien se passer aussi, mais je pense qu'on aurait en tout cas eu à faire face à plus d'opposition. Là, en fait, ça a commencé avec quelques centaines de personnes, puis ça a pris petit à petit. Les gens, en fait, ils ont vu l'événement grossir de façon un peu cohérente et du coup, ça a fait, je pense que ça a facilité l'acceptation du truc. Après, à l'inverse, bah, même si c'est un événement, voilà, alternatif avec des esthétiques musicales qu'on retrouve pas à la télé à 20h, bah, c'est un village. Donc, moi, étant originaire de ce village, forcément, on connaît un peu tout le monde dans un village. Tout le monde se connaît un peu. Et ça facilite les choses, en fait, quand on a besoin de quelque chose, de matériel par exemple, bah on peut souvent se le faire prêter, il y a des ressources dans le village, il y a des petites entreprises qui sont très contentes de filer un coup de main, il y a des agriculteurs qui peuvent prêter des tracteurs, de la paille, j'en sais rien, plein de tout ce qui peut servir en fait. Et ça, je pense que dans un environnement de grande ville ou de grande métropole, ça aurait été beaucoup plus compliqué parce qu'on aurait dû louer ou acheter toutes ces choses-là. Et le fait qu'on ait eu accès à plein de services et de dons, en fait, comme ça, spontanés, ça aussi fait que c'était facile dans un sens.
1: Et avant de parler encore une fois du festival, hein, y a une date qui approche déjà, c'est le 15 mai prochain. Donc là, il y a déjà eu le 2 mai dernier, c'est ce que vous appelez les warm-up.
0: Ouais.
1: C'est quoi, des séances un peu d'échauffement?
0: C'est ça, ouais.
1: Et donc là, le 15 mai, c'est à Arras, c'est ça?
0: Ouais, le 15 mai, c'est à Arras, au théâtre. Alors pas au théâtre, c'est dans une des salles du théâtre, la salle Rébasse du théâtre d'Arras. Bah, ça s'est fait de façon super spontanée. En fait, il y a une asso que certains connaissent sûrement à Arras qui s'appelle PAM, qui est une asso d'organisation de concerts. Ils organisent notamment un festival le 1er mai qui s'appelle Call of the Rats, qui a eu lieu du coup il y a quelques jours. Et ils nous ont contactés en disant qu'ils avaient réussi à avoir le soutien de la ville d'Arras pour un événement au théâtre. Et que du coup ils auraient aimé le faire avec nous pour promouvoir le festival, donc ça s'est fait comme ça. Après on s'est mis d'accord sur une programmation et voilà, tout simplement. Du coup là c'est on part sur une programmation plus stoner doom, pour ceux qui connaissent un peu les multiples niches de notre jungle musicale, et avec des groupes que locaux. Sauf Kermes qui vient de Tours, mais voilà, Mihar, Slow Temple et Bagarre 288, c'est trois groupes assez connus de la scène stoner psyché dans la région. Mihar d'ailleurs qu'on a vu sur la scène du Rock in Bourlon le dimanche de l'année dernière.
1: Et l'idée c'est quoi? C'est quelque chose que vous faites chaque année, d'avoir cette petite séance pré-festival, ou c'est une première?
0: Non, ça arrive, c'est pas forcément régulier, ça dépend du temps qu'on a, ça dépend aussi des propositions qu'on a. Par exemple là, celui d'Arras, c'est venu d'une proposition d'une autre asso qui nous a approché. Ça dépend vraiment des circonstances de chaque année. Là c'est vrai que ça s'est présenté comme ça. Et c'est cool, on en a aussi à Paris le dimanche 17 mai. C'est l'occasion de faire des events où pour une fois on fait pas grand chose,
1: En termes d'organisation.
0: C'est ça, et du coup, les bénévoles peuvent venir aussi profiter. Et voilà, c'est l'idée de se retrouver, de créer du lien aussi, sans être en train de charbonner pendant tout un week-end et d'être un peu plus tranquille, quoi.
1: Profiter du concert.
0: C'est ça. Et puis ça offre à chaque fois des aperçus de programmation du Rockin' Bourlon. Enfin, c'est forcément à chaque fois la programmation est en lien avec le festival, donc on y retrouve. Au moins des styles qu'on retrouve sur le festival, mais souvent aussi des groupes qui ont déjà joué, quoi.
1: Et donc ouais, ça c'est donc vendredi 15 mai donc à Arras, donc j'ai noté la salle André Rebaz. Et peut-être que est-ce qu'il y a besoin de réserver ou autre, ou c'est venir comme on
0: est. Il n'y a pas besoin de réserver, c'est l'entrée gratuite, donc il suffit de venir tout simplement.
1: Parlons maintenant donc de la 14e édition, donc qui se déroulera les 26, 27 et 28 juin. Et pour les personnes qui méconnaissent peut-être le style des concerts auxquels elles pourront assister, peut-être pouvez-vous présenter en quelques mots un peu la couleur musicale de cette programmation 2026.
0: Ouais, alors pour ceux qui connaissent pas le festival, il faut savoir qu'à la base, la programmation du fest, elle vient vraiment des scènes stoner, doom, donc c'est pour vraiment les profanes, c'est un peu... C'est la recette de Black Sabbath appliquée au fil des décennies sur le style, on va dire. Donc des styles qui sont un peu psychédéliques, un peu sur des tempos plutôt lents et accordés bas, voilà. Ensuite, à partir de 2022, en fait, le festival a un peu grossi, donc on a rajouté une deuxième scène, on a rajouté un troisième jour, et de là, ça a permis de diversifier un peu plus la prog. Donc, parce que là, on est quand même sur une quarantaine d'artistes sur trois jours. Et donc, en gros, l'idée, c'est d'avoir un paysage, en fait, de ce qui se fait dans l'underground rock et metal à l'instant T. Donc là, en 2026, qu'est-ce que c'est l'underground rock et metal? Donc, on exclut, en fait, un peu tous les styles qui sont très mainstream. C'est vraiment une volonté. On n'a rien contre eux, hein, mais c'est juste que ils sont surreprésentés, en fait, dans la scène metal. Quand un média mainstream, on va dire, parle de la scène metal, il va parler toujours de styles très mainstream au sein du métal. Et donc l'idée, c'est de mettre plutôt nous en avant toutes les niches, en fait. Donc on va y retrouver les styles que je décrivais juste avant. Là, cette année, par exemple, on a pas mal d'artistes industriels. C'est pas trop une esthétique qu'on voit être mise en avant très souvent. On a du punk hardcore, forcément, aussi. Pour le coup, c'est un peu plus mis en avant, mais là, on va pas être sur des grosses têtes d'affiche. On a aussi des styles un peu expérimentaux, un peu techniques. Je pense à un groupe comme Cryptic Shift, par exemple, qui joue le samedi, qui fait du thrash metal, mais du thrash metal c'est très, très bizarre, très spatial, presque jazzy par moment. Enfin, c'est pas le genre de groupe qu'on a l'habitude de voir très souvent. Et à ça va se venir se mélanger plusieurs sous-styles de rock et metal. Il y a du metal un peu plus extrême, donc du black ou du death metal. On retrouve des trucs plus rock comme Machina, par exemple. Et voilà, l'idée, c'est d'avoir un peu un paysage comme ça, des styles qui sont pas forcément mis en avant, des esthétiques un peu plus profondes du style, quoi.
1: Et justement, vous disiez là tout à l'heure que vous étiez en charge de la programmation du concert, enfin du festival et des différents concerts. Comment ça se passe? C'est vous gérez un peu tout seul de votre côté en écoutant un peu tout au long de l'année un peu ce qui se fait? Est-ce que c'est aussi un peu peut-être dépendant aussi des tournées des artistes, d'où ils viennent aussi? C'est quoi le mélange, en fait, qui est un peu nécessaire pour faire une prog comme ça de 40 artistes en un week-end?
0: C'est un peu les deux. Moi, j'ai un genre de plan dans ma tête. Je sais que je veux telle esthétique, j'en veux à peu près cette proportion, même si c'est pas arrêté, hein, mais y a quand même un genre de plan esthétique, on va dire, sur les 40 artistes. Il y a forcément des artistes où... Enfin, en plus, vu que je travaille dans la musique, j'ai vraiment le nez dedans tout le temps, donc j'ai forcément une shortlist qui est plus très short pour le coup. Donc oui, il y a une très longue liste. Après, tous les ans, je découvre, on me fait découvrir d'autres artistes, que ce soit locaux ou français, européens ou internationaux, quoi. Et donc ça part de ça. Et après, il y a la possibilité qu'ils puissent venir jouer. Donc, si c'est un groupe qui est de Bruxelles, c'est facile. Il suffit de leur dire venez jouer et de se mettre d'accord sur des conditions. Après, pour les artistes qui sont extra-européens, c'est en fonction des périodes de tournée. Donc après, des fois, faut être patient. Là, par exemple, Uncle Acid and the Deadbeats, qui est une des têtes d'affiche du festival, ça fait littéralement 10 ans qu'on leur court après. Et enfin, ça a pu se faire là parce que les étoiles étaient alignées, qu'ils étaient là au bon moment. Et voilà, quoi. Donc c'est un peu les deux. Il y a l'idée, la volonté de ramener un artiste, parce qu'on veut le proposer et aussi les circonstances qui font qu'il peut ou pas être là, quoi.
1: Après, je sais pas, est-ce que vous mettez aussi une limite en termes de tarifs aussi pour des artistes, hein, parce que je me dis, si vous voulez garder un festival accessible pour le public, il s'agit pas de prendre des têtes d'affiches qui vont cramer le budget du festival.
0: Non, l'idée c'est pas c'est bien que tu amènes la discussion là-dessus. L'idée c'est pas d'avoir, comme on voit malheureusement souvent dans les festivals, d'avoir une énorme tête d'affiche qui doit en fait dépenser la moitié du budget artistique et ensuite partager les miettes de ce qui reste entre d'autres artistes. C'est pas trop l'idée là. L'idée, alors forcément il y a une tête d'affiche parce que même si on aimerait peut-être s'en passer, je sais pas, disons. Des fois, c'est un peu triste de dire que ce soit nécessaire d'en avoir une, mais ça reste nécessaire, forcément. C'est ça qui donne aussi de la visibilité. Et puis, nous, en l'occurrence, les têtes d'affiche qu'on programme, c'est aussi des groupes qui ont un peu, des fois, forgé le style, qui ont une importance en termes d'influence sur les groupes qui ont pu venir après, etc. Mais l'idée, c'est de rester sur un budget raisonnable, en sachant que le budget est limité. J'en ai pas trop parlé, mais on est sur un modèle de prix libre. Donc, le festival a commencé comme un festival gratuit, pour évoluer vers un prix libre, parce que il faut aussi nous qu'on s'assure un minimum de stabilité et d'entrée financière pour pas se mettre dans le rouge. Mais on est quand même sur un festival avec 40 groupes, 3 jours de scène, c'est 50€ minimum les 3 jours, ce qui est vraiment peu en fait. Une programmation comme ça en Europe en général, c'est minimum 100-120€ les 3 jours, quoi. Donc là nous on est deux fois en dessous, et la journée à 20€ minimum, bon, ça reste limité, en sachant qu'on est subventionné un peu, mais c'est pas, je veux dire, dans le budget total, ça reste quand même pas énorme.
1: En sachant que là, justement, les 20€ à la journée ou les 50€ pour le festival, les quelques subventions peut-être à côté, est-ce que ça permet juste d'équilibrer le budget ou ça vous permet de mettre un peu de côté pour les années suivantes aussi ?
0: Ça dépend. Là, en l'occurrence, quand on fait du bénéfice, il sert souvent à payer les dettes des années qui ont pu être plus difficiles avant. Donc là, on est sur une situation globalement à l'équilibre, en fait. Non, globalement, ça équilibre tous les ans, quoi. On va dire, si on fait, y a des années où ça perd un peu, d'autres ça gagne un peu, mais on est sur un budget qui revient à zéro, quoi. Après, avec ce modèle, le modèle qu'on a, c'est un peu aussi le but qui est recherché, c'est d'équilibrer, quoi. Évidemment, on crache pas sur du bénéfice parce que ça peut nous permettre d'investir ou de rémunérer certaines personnes qui le sont pas encore, par exemple. Mais ouais, ça reste des moyens limités. Après, c'est un choix aussi de notre part, quoi. C'est le format du festival qui veut ça.
1: Et puis, il y a aussi une certaine manière, enfin, vous en parliez juste avant, quand on dit que le festival, c'est à Bourlon, dans le centre de Bourlon, c'est littéralement le cas. Ce qui fait aussi que ça limite le nombre de places, de personnes qui peuvent venir.
0: C'est ça.
1: Donc ça veut dire qu'après, il y a deux options. Si vous voulez avoir davantage de têtes d'affiche, ça peut être que d'augmenter le prix des billets et pas le nombre de places vendues, quoi.
0: C'est ça. C'est ça, ouais. Et c'est vraiment pas le but, quoi. Le but, c'est plutôt un festival de découverte, en fait. Et d'ailleurs, en fait, dans les retours publics qu'on a, on sait, en fait, qu'il y a des gens même qui vont faire plusieurs centaines de kilomètres pour venir, alors qu'à la base, ils connaissent 3 groupes sur l'affiche. Parce qu'ils savent qu'ils viennent depuis plusieurs années, et ils savent qu'ils vont découvrir des artistes qu'ils vont aimer par la suite. Et on sent que le public fait confiance, en fait, au festival là-dessus. Et ça, c'est vraiment une victoire, parce que c'est un peu le modèle, en fait, qu'on essaye d'imposer depuis qu'on existe. C'est quand même ça, c'est venir découvrir des groupes qui sont peu mis en avant et qu'on connaît pas forcément, en fait. Et c'est aussi à ça que servent les têtes d'affiche, du coup. C'est un peu l'aspirateur aussi, ça te permet de faire venir des gens qui vont venir peut-être que pour un groupe, puis en fait, ils vont avoir un coup de cœur sur le groupe qui jouait juste avant, et c'est ça qu'ils vont retenir plus que le groupe qu'ils étaient venus voir à la base. Et ça, c'est des histoires qu'on entend assez souvent, et c'est super satisfaisant en tant que festival, et a fortiori pour moi en tant que programmateur, quoi.
1: Et justement, c'est la question que j'ai envie de vous poser, c'est quoi les coups de cœur, ce que vous attendez-vous avec impatience pour cette édition ?
0: Pour cette édition, Uncle Acid and the Deadbeat, forcément, parce que ça fait 10 ans qu'on veut les avoir. Après, je parlais aussi de la prog industrielle, c'est aussi quelque chose que personnellement j'attends beaucoup. You Scott, King Joseph, Fange et Author and Punisher. Un groupe comme Agriculture aussi, qui est en train de complètement exploser. dans la scène métal et qui propose en plus une vision d'un style qui est le black metal, qui est complètement à rebours de tout ce qui s'est fait jusqu'à maintenant. Voilà, Machina aussi, qui est super intéressant. C'est un groupe portugais qui fait comme de la techno, mais avec en trio guitare, basse, batterie, avec forcément énormément d'effets. Voilà. Je citerai Front Tireur aussi, pour ceux qui aiment bien la musique très chaotique, c'est très chaotique.
1: Chaotique. Et peut-être, toute dernière question, en termes d'infos pratiques, pour les gens, là, on est quoi ? On est à un peu plus d'un mois maintenant du festival. Comment ça se passe aussi ? C'est toujours réservation en ligne ?
0: Alors ouais, on est sur Hello Asso, donc vous pouvez retrouver le lien pré-vente sur nos réseaux sociaux Rockin' Bourlon, donc Instagram et Facebook principalement, ou sur le site internet directement. Il reste des places. Il reste des places journée, il reste des places 3 jours, il reste encore des places au camping. Et voilà, ensuite, une fois que vous êtes à Bourlon, il y a à peu près tout ce qu'il faut pour survivre sur place. Il y a un bar tabac PMU, il y a une épicerie. Et sur le festival, vous pourrez retrouver restauration, bar. Je parle juste du bar, pas longtemps, parce que c'est aussi un truc qu'on défend beaucoup, c'est qu'il n'y a pas de boissons industrielles. Toutes les boissons que vous pourrez trouver au bar sont soit issues de production locale et artisanale, que ce soit la bière ou les boissons sans alcool, et ou fait maison. Voilà.
1: Et pour la bouffe, hein.
0: Et la bouffe, c'est aussi fait maison par nous. Donc il y a un stand, un barbecue, une baraque à frites, forcément, on est dans le nord, et un stand végé vegan. Donc il y en a pour tout le monde.
1: Ça marche, hein. Bah, merci beaucoup.
0: Ben, merci à vous.
1: Pour rappel, donc, vous êtes co-créateur du festival Rockin' Bourlon et nous avons pu aborder 2 événements donc, à venir. Donc, ce vendredi 15 mai à Arras, donc, c'est une soirée concert gratuite avec 4 concerts. Et donc le festival de 3 jours de Rockin' Bourlon les 26, 27 et 28 juin prochains, donc à Bourlon même. Donc, c'est une ville, village située à une 15aine de minutes de Cambrai.

Rock in Bourlon 2026, ce sera donc les 26, 27 et 28 juin. Mais avant ça, le warm-up est prévu le vendredi 15 mai à Arras avec les groupes Mi-Ar, qui est du stoner rock, Beggar 288, je ne me tenterai pas à le dire en anglais, c'est du stoner rock, Kermesse, et là c'est du synth punk. Et Slot Temple, du doom,

0: Voilà, je vous remercie énormément d'avoir écouté cet épisode de Place aux Assauts, un nouveau dans 2 semaines. En attendant, retrouvez les interviews de Pierre et de Lola, ainsi que cette émission, sur notre site micro-rebelle.fr. Portez-vous bien, prenez soin de vos proches. Bon pied, bon œil, on se retrouve dans 2 semaines pour une nouvelle émission qui donne la parole aux assauts.
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0: Paris, comme toutes les grandes villes françaises, se construit de grands et beaux immeubles, de bureaux surtout, et parfois d'habitations. Mais sur 13 000 constructions neuves, 11 000 remplacent des immeubles détruits spécialement dans ce but.
1: Ça y est, le travail de la grignoteuse a commencé. Dans une quinzaine de jours, le bâtiment Ikroni, les pilotis, ne sera plus. Les 40 logements de cet immeuble de 10 étages, emblématique du Forgnelet, datant de 1968, va disparaître au profit d'un nouveau projet. Un projet d'ailleurs mené dans le cadre du nouveau plan de rénovation urbaine.

0: La première bataille, c'est de loger tout le monde dignement. 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
1: 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Une heure pour déconstruire ensemble les enjeux urbains qui touchent les habitants et habitantes du bassin minier du Pas-de-Calais et au-delà. Bienvenue dans Prendre la ville, une émission qui souhaite prendre le temps de déconstruire les enjeux urbains, d'aborder les questions de logement, d'hébergement, de démolition, de reconstruction, d'expulsion, avec un objectif principal, remettre les habitants et habitantes au centre de ces enjeux. En effet, cette émission aspire à donner la parole aux personnes concernées, à celles qui subissent les transformations urbaines, qui galèrent à trouver un logement, à défendre leurs droits. Donner la parole également à ceux et celles qui les accompagnent dans leur démarche, à l'instar d'associations ou services sociaux. C'est prendre le pouls des luttes urbaines en interrogeant les collectifs, les militants et militantes qui tentent de politiser ces enjeux. C'est aller également vers les journalistes et universitaires qui prennent du recul pour analyser des phénomènes sur un temps. Bref, vous l'aurez compris, vous l'aurez entendu, le programme est vaste. L'émission d'aujourd'hui est composée d'une première interview d'Orti, qui contribue à la revue Queer des Champs, Hors des Villes, un zine collectif, queer et collaboratif qui veut mettre en récit, en images, en poésie les vécus et la créativité des personnes LGBTIA+, qui peuplent les campagnes. Suivi d'un reportage réalisé le 28 mars lors de la manifestation de fin de trêve hivernale qui avait lieu à Lille. Je vous le disais, la première partie de cette émission, Prendre la ville, s'intéresse à la prise des campagnes. Nous allons entendre Orti, membre de la revue Queer des Champs, Hors des Villes, nous parler de cette revue et de ce que ce zine collectif essaie de construire collectivement.
2: Si par cette belle matinée de printemps, j'ai croisé ce matin à la gare un rat des villes qui n'a eu pour moi qu'un bref regard, je reçois au micro aujourd'hui un Queer des Champs qui aura, j'en suis sûre, plus de patience à mon égard. Avec mon invité, nous allons plonger dans le domaine de la poésie. Alors bonjour à toi, Orti. Tu es venu nous parler d'une revue de poésie collaborative, Queer des Champs.
3: Alors c'est pas qu'une revue de poésie, c'est un zine collaboratif où il y a plein de formes, dont de la poésie, qui s'appelle Queer des Champs et Queer des Champs hors ville, même pour avoir le titre complet, parce que le nom est sympa comme ça, mais on s'adresse à tout type de milieu dit rural, ou en tout cas éloigné des grosses villes. Et où l'idée, c'est de partager un petit peu sur là-dessus, de faire du lien dans toutes les zones plus ou moins excentrées où on vit.
2: C'est... Là, vous avez fait deux numéros et le troisième est en cours de rédaction et vous faites un appel à participation.
3: C'est ça. Tous les numéros, en fait, on a un appel à participation comme ça. Donc là, le troisième est en cours. On a pour chaque numéro, une douzaine de participants différents pour à chaque fois des formats assez variés avec de la poésie, de la photo, du dessin, des textes de fiction ou plutôt biographiques ou de réflexion. Voilà, plein. Et vraiment, l'idée, c'est d'avoir plein de voix différentes qui viennent parler de ce sujet-là et de parler des points communs et des différences dans nos vécus sur vivre en étant LGBTI hors des grandes villes, quoi.
2: Vous organisez des ateliers d'écriture aussi et de création pour contribuer à la revue, pour aider les personnes peut-être à se lancer ?
3: Ouais, on a un rendez-vous mensuel maintenant, depuis le numéro 2, du coup, en ligne, du coup, un dimanche par mois, où c'est pas exactement un format atelier d'écriture où c'est dirigé, tout ça, même si vu qu'il y a un peu de la demande, on envisage de le proposer sous cette forme de temps en temps, mais c'est un moment où on peut déjà, nous, se donner un moment dans le mois où on se dit, bah tiens, ce soir je travaille là-dessus, et où du coup on échange, on discute sur ça, j'ai envie de parler de ça, ou on peut partager là où on en est aussi dans ce qu'on avance, qu'est-ce que vous en pensez, est-ce que ça vous parle, est-ce que vous voulez bien me relire ou regarder ce que j'ai fait, enfin, voilà, c'est un moment où on peut un peu construire collectivement nos participations.
2: Alors, c'est l'équipe autour de toi, le noyau dur, disons, ça représente combien de personnes ?
3: À l'origine du projet, on est trois, à être dans des régions complètement différentes et à s'être connus plutôt en ligne sur l'idée de... On est isolés dans nos campagnes, on a envie de faire un petit peu d'avoir des gens avec qui faire des trucs artistiques, donc via Internet. Et comme à chaque fois dans les appels, on dit vous pouvez participer ou venir rejoindre l'organisation du zine, aujourd'hui, je pense qu'on est en... Enfin, c'est très variable, du coup, parce que tous les gens qui participent aux ateliers ont accès, en fait, à la totalité de notre organisation. mais du coup, c'est qui est présent au moment où on fait la rédaction de l'appel ou la mise en page ou quoi que ce soit qui participe. Donc, je pense qu'on est 5 ou 6 en général.
2: Au niveau de la relecture, disons des garde-fous que vous vous donnez, comment vous vous organisez, vous relisez tout, il y a, disons, une ligne éditoriale.
3: On me propose à chaque fois, la première année, il n'y avait pas de thème à part Cuir des Champs. Ensuite, on a proposé un thème, donc pour le numéro 2, c'était Exode, pour le prochain, ce sera Connexion. Mais c'est une proposition de sujet qu'on n'est pas obligé de respecter. Et en fait, quand on passe à la mise en page, quand on a reçu, du coup, à la fin de l'appel, en fait, donc là, ce sera 1er mai, fin de l'appel, on nous prend le temps, sur 2 soirs, en général, de regarder et relire toutes les participations. Pour l'instant, on n'en a jamais qu'on a refusé, parce qu'on a une liste un petit peu de ce qu'on ne veut pas dedans. On n'a pas envie qu'il y ait des trucs oppressifs, qu'il y ait des trucs racistes, qu'il y ait des trucs même New Age ou quoi que ce soit. On a envie de politiquement assumer ce qui est dit dedans, même si on n'est pas d'accord ou que ça ne correspond pas à notre vécu. Mais ça nous est arrivé d'envoyer un mail en disant bah, on comprend pas trop comment ce texte-là s'inscrit dans le corpus du RESC. Est-ce que tu peux nous rajouter un petit paragraphe où tu expliques pourquoi tu l'as écrit ou tu donnes une interprétation pour qu'on sache ce qu'il fait là, en fait.
2: Mm-hmm. Ouais, je comprends. Ouais, ouais. Donc vous essayez de faire ça au maximum collectif, quoi, vraiment.
3: Ouais, c'est vraiment un projet collectif et participatif, quoi.
2: Et vous organisez de temps en temps aussi des moments d'expression, des moments d'échange, de partage autour des vécus, comme ça va être le cas ce mardi 7 avril à la Gorgue.
3: Ouais, ça c'est quelque chose que moi j'ai voulu mettre en place à titre personnel, mais qui commence à donner envie aussi aux autres de le faire. Puis on a aussi des demandes aussi de gens qui disent « Ah, est-ce que vous voulez venir dans notre région ? On a un super local pour vous accueillir. » C'est de dire, à la base, à chaque fois on le sort pour la période des Prides, et nous on est présents sur les Prides rurales pour le distribuer, c'est déjà un lieu d'échange. Et on a eu plein de super discussions qui ont aussi nourri forcément les numéros suivants lors de ces rencontres-là. Et moi j'ai eu envie de proposer vraiment des temps aussi où on peut vraiment présenter ce zine. C'était aussi l'idée de comment on fait pour que ça reste pas quelque chose qui est accessible que si on est sur internet et qu'on tombe dessus parce que ça passe sur nos réseaux, tout ça. Donc d'abord il y a eu un peu de faire de l'affichage papier dans notamment les gares, les abribus pour moi, mais là il y avait aussi cette idée de proposer des temps où on puisse vraiment en discuter, présenter ce que c'est le projet, donner envie à des gens qui connaissent pas le format zine ou qui n'ont pas l'habitude d'écrire sur leurs expériences ou de montrer ce qu'ils font créativement, de leur dire mais en fait si, viens, c'est ouvert. et ça donne aussi ouais, des discussions qui sont très riches. Et on a vraiment vu, dès les premiers échanges suite à la sortie du premier numéro, qu'il y a un besoin de parler de ces sujets, de mettre en commun, ou quand même une des constantes presque du vécu, surtout quand on a grandi en tant que personne LGBTI ou queer, dans des petits villages ou quoi que ce soit, c'est qu'on est très isolé. Et du coup, pouvoir trouver d'autres gens qui ont le même vécu, on se sent beaucoup moins isolé.
2: Ça touche quel public ? Vous avez des jeunes qui sont venus en tant que public, je veux dire, participer à ce genre de moment, des jeunes, des ados, hein.
3: Pour l'instant, non. Je pense que c'était lié aussi au lieu où ça a eu, parce que là, ça va être la troisième intervention comme ça que je propose, du coup, à la Gorgue. Le mois dernier, j'en ai fait un temps à Saint-Étienne, mais qui était en soirée, donc c'est pas forcément adapté non plus aux plus jeunes. Et un qui était dans le Livre à Doigts, dans un endroit qui est vraiment très... étalé en termes de population, et du coup c'est aussi difficile de venir sans voiture, donc pareil, peut-être que ça dépend aussi de l'endroit où on se trouve. Là du coup à la Gorgue, il y a quand même un lycée sur place, il y a des bus, donc peut-être que ce sera possible. En tout cas, ils sont absolument bienvenus, parce que c'est aussi intéressant. Enfin, nous on cherche à avoir une variété des vécus là-dessus, et du coup à pas rester sur pour l'instant, on a surtout dans les gens dont on connaît l'identité, dans les contributeurs, on est plutôt sur du 25 à 40 ans. Et en fait, des plus âgés, des plus jeunes, on a trop envie d'entendre ce qu'ils ont à dire, parce que on n'a pas, on vit pas notre, même juste notre développement comme ça à la même époque, et on a plein de choses à échanger.
2: Alors, Cuir des Champs sera rue Beaupré à la Gorgue le 7 avril à 18h30 pour vous rencontrer. Ce sera toi, peut-être une autre personne du...
3: Ce sera moi, parce qu'il n'y a que moi qui suis dans le Nord. Sinon, on est vraiment étalés dans plein de régions différentes. Et ouais, ce sera à la Maison pour tous. On a une salle là-bas pour nous accueillir. Et c'est vraiment un temps informel. Si jamais les gens arrivent en retard, c'est pas un souci pour attraper en cours de route. Et j'ai du coup, évidemment, un peu de stock des numéros des zines avec lesquels c'est possible de repartir.
2: Votre zine est disponible gratuitement en ligne, mais aussi vous le vendez à prix coûtant.
3: C'est ça.
2: Ça représente quoi ? Donc tu fais de l'auto-impression ?
3: Là, je suis allée les faire tirer chez un imprimeur, parce que finalement, ça revient à peu près au même prix pour un produit qui est mieux imprimé et que j'ai pas besoin de passer 2 jours à tout agrafer. Et du coup, là, les derniers tirages que j'ai, ça me revient à 2,50€ par numéro. Donc, on peut avoir les 2 pour 5€, ce qui reste pour un format comme ça, en couleur, un prix qu'on considère correct. Chaque année, quand on sort le nouveau numéro, on fait des réimpressions de tous en plus grosse quantité, ce qui nous permet parfois d'avoir, le temps qu'on a du stock, des prix encore plus bas sur la période des Prides notamment.
2: Et alors, qui fait ce magnifique dessin d'illustration de la Une ?
3: Ça, pour les deux numéros, ça a été pareil. C'est Galad, qui est un des fondateurs d'usine avec moi, qui fait le dessin et moi qui fais la mise en couleur.
2: C'est beau. Et alors, du coup, ça exprime bien cet aspect rural. Hein. On est vous avez un projet qui est fait pour parler de ces sujets-là, pas seulement dans les villes. Enfin, pas se réunir. C'est vrai qu'il existe des cafés comme chez Violette à Lille. Il existe des tas de choses dans les grandes villes, mais en campagne, beaucoup moins. Et donc c'est une bonne idée de partir sur ça. Est-ce que c'est parce que toi-même tu es habitant d'un petit village ?
3: Ouais, bah moi j'ai grandi dans un village où quand j'y étais on était 1600-1800 habitants. Aujourd'hui ça a un petit peu grossi. Et puis après avoir habité un temps à Lyon, là je suis revenu habiter chez ma grand-mère dans la vallée de la Lys. D'où la proposition à la Gorgue qui est pas très loin. Et où on est sur des communes qui sont un peu plus grosses, mais comme autour il y a plein de villes où il y a réellement de l'activité, finalement on n'a pas non plus de lieu de rencontre, on n'est pas nombreux, et finalement c'est pas forcément la population qui fait qu'on est isolé ou pas, quoi.
2: Et vous arrivez à vous faire connaître quand même, il y a du monde un petit peu de monde quand même dans ces trois rendez-vous, les deux rendez-vous d'avant que tu as organisés.
3: On a été une quinzaine sur les deux rendez-vous, un peu plus important dans le livre à doigts, ce à quoi je ne m'attendais pas vu que tout le monde avait de la route à faire. Mais les gens qui avaient proposé les lieux, qui ont fait la communication aussi localement, parce qu'il faut connaître un peu le réseau local pour pouvoir communiquer. Et du coup, il y a du monde qui est intéressé. Et le zine fait aussi sa vie sans nous, parce que du coup, on a une page internet où tout est téléchargeable, où il y a l'appel en permanence qui est trouvable aussi. On peut aussi les imprimer, du coup, depuis là, il n'y a pas de problème à faire ses propres tirages et les distribuer soi-même. Et du coup, ça nous est arrivé d'aller sur des festivals avec un peu de stock en disant on va pouvoir le distribuer là-bas, et qu'il y ait déjà une association qui l'a imprimé et qui l'est sur son stand.
2: Ah,
3: voilà, donc il circule bien. On a eu aussi il n'y a pas longtemps des gens qui nous ont contactés en nous disant qu'ils étaient en train de travailler sur une traduction en espagnol d'un des zines parce qu'ils avaient très envie de pouvoir le diffuser en Espagne, là où ils vivent.
2: Eh ben, top. Est-ce que tu voudrais nous en lire un extrait de ce zine ? Peut-être une sélection aléatoire. Alors, il y a plein de formats différents. Hein. Il y a du dessin, il y a des photos d'articles de presse, des textes.
3: Peut-être. Là, spontanément, j'ai bien envie de lire justement l'article qu'on a au dos du premier numéro, du coup.
2: Mom, I'm gay.
3: Voilà, qui est un article insolite de France Bleu Périgord. Dordogne, il interpelle sa mère sur le mur d'un château d'eau. Au milieu des champs, un tingue en forme de coming out a été réalisé sur les murs du château d'eau de Saint-Amand-de-Colly. On voit une photo donc de ce château d'eau qui est semi-enterré avec un gros tag écrit « Mum, I'm gay ». Si vous empruntez la départementale 704 entre Saint-Genis et Montignac, vous ne pouvez pas le rater. Sur plusieurs mètres de long, un message a été inscrit sur les murs du château d'eau de la commune de Saint-Amand-de-Colly. Et ce message est plutôt inhabituel à la campagne. En grandes lettres sur la citerne, il y a quelques mots en forme de déclaration. « Mum, I'm gay ». Comprenez, maman, je suis homosexuel. Cette affirmation au milieu des champs, sur les murs du château d'eau de béton gris, est plutôt inattendue. La citerne a accueilli bien d'autres messages, tags et graffitis au contenu parfois plein de haine. Donc cette fois, pas question d'y toucher. Il est bien moins agressif selon le maire de Saint-Amand-de-Colly, Vincent Geoffroy. Il n'y a pas de raison. C'est un ouvrage qui est en béton, pas forcément très chouette. Agrémenté de cette façon-là, ça le rend plus agréable. Le coming out d'un fils ou d'une fille à sa mère restera donc sur les murs du château d'eau un certain temps. On ne connaît pas l'auteur, évidemment, à moins qu'il ne se manifeste. Mais cette déclaration anonyme étalée en plein jour et au milieu des champs pourrait libérer la parole de bien d'autres fils ou filles passant par là, aux côtés de leur mère.
2: Saint-Amand-de-Colly, super joli petit village de Dordogne. On est allé avec mes parents, on y allait souvent quand j'étais petite. Il y a un très beau camping, très grand, et puis c'est la nature là-bas. On y mange bien aussi. Super, et ben belle initiative de la part de cette personne qui peut peut-être donner des idées à d'autres.
3: Ouais, puis quand on a trouvé cet article, on disait que ça correspond aussi un peu à ce qu'on a envie de faire avec ce zine là, de dire ben voilà, d'être un support pour discuter de ça, pour nous on s'est inscrit aussi dans une période où il y a une augmentation des prides rurales, tout ça, où c'est un sujet qui commence à intéresser même dans les médias ou un petit peu en sociologie, tout ça. Et c'est chouette de faire partie de ce mouvement, de dire, mais en fait, c'est assez acquis que okay, les personnes LGBTI existent, mais il y a encore l'idée souvent que, oui, mais pas chez nous, c'est en ville. Avant, c'était à Paris, maintenant, on accepte que c'est aussi dans d'autres villes, mais c'est pas encore acquis que ça existe partout, en fait.
2: Mm-hmm. Ouais, ouais, tout à fait. Qu'est-ce que tu écris, toi, dedans ?
3: Moi, dans le premier, à chaque fois, il a fallu que les autres me poussent à écrire. Je me dis, comme je fais la mise en page, j'avais pas forcément envie de plus rajouter ma pierre. Du coup, j'ai écrit un petit texte dans le premier sur un petit peu l'impact qu'il y a eu de ce que j'ai découvert de moi en voyageant vraiment dans le Massif Central quand j'avais 18 ans. Dont ça a été la période où j'ai choisi mon pseudo Horty, voilà. Et dans le deuxième, j'ai écrit juste un espèce d'édito sur le thème qu'on avait proposé, donc Exode, parce que je suis revenu depuis 2 ans et demi dans le Nord, et ça m'a fait poser plein de questions sur comment on choisit où on vit, comment on s'intègre là où on est quand... Et est-ce que c'est possible aussi de... Moi, il y avait vraiment l'idée de... Mais je n'ai jamais envisagé de rester dans mon village, alors qu'aujourd'hui, j'envisage peut-être d'y retourner, que c'était un endroit où je me sentais bien, mais que ça ne me paraissait pas possible, presque comme destiné, en étant une personne queer, de rester en campagne, qu'il fallait que j'aille à la fac, que j'aille en ville, tout ça. Et du coup, ça m'a fait plein de questions là-dessus. Finalement, je n'ai pas trouvé de réponse, donc j'ai fait cet édito sous forme de questions avec quelques pistes de réflexion pour introduire après tout le reste des participations des autres.
2: T'étais parti où ?
3: Quand ?
2: Avant de revenir dans le Nord.
3: Du coup, moi, j'ai pas grandi dans le Nord, j'ai grandi dans l'Ain.
2: Ouais.
3: Et après, j'ai habité à Lyon pendant quelques années avant de venir dans le Nord.
2: Et ce beau poème, là, j'ai oublié le nom des arbres, le nom des fleurs, le nom des filles que j'ai aimées. Le nom de celle qui m'a aimée et que je n'ai pas regardée, parce que les filles, ça ne s'aime pas avec la ville, j'ai oublié. Le nom de tout, mon propre souffle, on ne respire pas aussi bas. J'ai dilué ma pauvreté, mon nom sur les trottoirs, je suis devenue invisible. J'ai appris le nom des rues, des boulevards, des avenues. J'ai appris les supermarchés à bien fermer ma porte à clé pour ne jamais être à l'abri. J'ai laissé mon sexe là-bas, je n'en veux plus, je vous le laisse. Un jour, je rentrerai chez moi et d'ici là, j'oublierai tout. Il est anonyme, ce poème.
3: Oui. On a plusieurs contributions qui sont anonymes et c'est quelque chose qui nous va parfaitement, quoi. Que l'important, c'est que les gens puissent s'exprimer, peu importe ce qu'il leur faut pour être confortable à ça.
2: Queer des champs, hors ville, un zine qui est fait pour s'exprimer, parler, mais aussi être un objet qui est un support pour des rencontres, des échanges, notamment, par exemple, le prochain rendez-vous qui est donné pour discuter ensemble et en utilisant cette revue comme prétexte, excuse, mais aussi comme moyen de s'exprimer. Si vous voulez y participer, le prochain rendez-vous, c'est ce 7 avril à la Gorgue à 18h30 à la Maison pour tous qui se trouve 36 rue Beaupré. Et donc, Ortie, est-ce que tu veux bien nous expliquer un petit peu le format de cette rencontre à nouveau pour donner envie, pour voir si voilà, les gens vont ça leur donne envie de se déplacer jusqu'à la Gorgue mardi soir.
3: On essaie de faire ça. Moi, j'aime bien que ce soit informel et que ce soit pas en mode conférence. Je vois la façon dont ça se passe d'habitude. Souvent, il faut un moment pour que les gens soient à l'aise aussi à s'exprimer. Donc, je commence quand même par une présentation du zine, de qu'est-ce qu'on sait, les précédents échanges qu'on a eu là-dessus. Mais l'idée, c'est qu'on puisse vraiment avoir des échanges là-dessus, sur des trucs aussi qui, des fois, puissent être un petit peu lourds ou dans lesquels on se sente isolé ou sur des choses qui nous interpellent, qu'on n'avait jamais remarqué, quoi que ce soit. Mais du coup, il y a toute une partie qui est présentation d'usine, mais après l'idée c'est d'avoir vraiment une discussion, un échange sur ce qu'on vit, ce qu'on a envie de vivre, ce qu'on a besoin, des questions qu'on peut se poser aussi par rapport à nos vécus. Il y a quand même énormément de monde qui, que ce soit dans l'usine ou dans les discussions annexes, qui se posent des questions sur est-ce que je peux rester ou revenir vivre vraiment dans un milieu rural ou peu peuplé, alors que j'ai l'impression que si je veux pas être isolé dans mon vécu LGBTI, j'ai besoin d'être en ville, mais que c'est pas là où j'ai grandi et c'est pas là où j'ai envie de rester faire ma vie. Voilà, c'est vraiment ouvert à tout le monde, quel que soit l'âge, que vous soyez concerné par vivre en milieu non urbain, on va dire, ou pas dans les centres urbains, ou que vous soyez LGBTI ou non. Si vous avez envie d'échanger ou d'entendre échanger à ce sujet, vous pouvez venir. Je vais essayer peut-être de faire des cookies pour avoir aussi à partager, à manger. Enfin, voilà. L'idée, c'est de passer un moment sympa, convivial, sans... C'est pas quelque chose d'académique ou de formel.
2: C'était ma prochaine question, justement, cet aspect convivialité. Est-ce que tu as prévu effectivement l'accueil avec boissons, nourriture, etc.
3: Je vais essayer, ça dépend de mon énergie dans la préparation,
2: ouais,
3: dans le week-end.
2: Ce serait que du fait maison de ta part.
3: Si d'autres gens ont envie de ramener des choses, c'est vraiment bienvenu, mais comme j'ai pas forcément... Inciter dans la communication à le faire, je m'attends pas à ce que ce soit non plus auberge espagnole. Il faut pas. Enfin. Selon les endroits où on fait, quand c'est dans un café, il y a consommation sur place. Là, on est à la maison pour tous, donc on pourra faire du thé, ça, il n'y a pas de souci. Mais sinon, ça dépendra un petit peu de ce que chacun ramène. Et pour être sûr qu'il y ait des trucs, je vais essayer de moi ramener des choses.
2: Et alors, est-ce que le zine est fait avec une dimension politique de critique de l'hétéronormativité, des normes imposées par cette société où domine l'hétérosexualité, ou bien c'est plutôt, ou bien ça peut être est-ce que vous avez cet aspect critique politique forte, ou bien plutôt partage de vécu, d'œuvres artistiques, etc. Est-ce qu'on peut lire des plaidoyers dedans, dans cette revue, par exemple ?
3: Non, pas sous cette forme, vraiment. On n'est pas... je pense que ça a forcément une dimension politique, mais on n'est pas dans de la revendication, dans quoi que ce soit, parce que justement, on a aussi envie... un des trucs qu'on a repéré sur... comment on échange, qui participe, et aussi juste dans la sociologie qui est faite sur notamment les prides rurales qui ont eu depuis quelques années, c'est aussi que finalement le militantisme queer très politisé, c'est quelque chose de très urbain, qui parle pas à une partie des gens qui se sont construits en fait très seuls dans leur campagne avec un besoin d'être intégrés localement, et

0: Et très clairement, il y a la revendication à sa place et la colère à sa place est présente dedans.
1: Et ça t'est déjà arrivé d'avoir, lors d'un des apéros, disons un des rendez-vous, d'échanges autour de la revue, des personnes qui ne comprenaient pas et qui voulaient comprendre? Est-ce que c'est déjà arrivé d'avoir des personnes qui sont contre la trans, qui sont opposées, qui ne comprennent pas, pas en allant jusqu'à l'homophobie, mais justement en étant dans une incompréhension, etc.
0: Je pense que sur les deux rendez-vous que j'ai eus, il y avait vraiment quasiment que des personnes un peu déjà convaincues et intéressées à pouvoir échanger sur le sujet. À Saint-Étienne, il y avait quelqu'un qui avait plus de mal à comprendre ce que vraiment représentait le vécu de grandir dans un milieu rural, où du coup on a eu des discussions plutôt là-dessus. Mais c'est ça qui est, enfin, finalement, quand les gens sont déjà acquis sur un des sujets, ça peut être l'autre qui est incompris. Mais par contre, quand on est sur les prides rurales, ça arrive forcément. Moi, j'avais fait celle de Lons-le-Saunier il y a 2 ans, qui était la première qui avait lieu là-bas, donc dans le Jura. Et forcément, il y a des gens aussi qui sont curieux et qui viennent poser des questions. Et c'est pas forcément hostile, mais je pense que c'est tout l'intérêt que ces prides rurales aient lieu, de dire, mais en fait, oui, ça existe ici aussi. Et moi, j'ai trouvé beaucoup, là où les prides que j'avais fait à Lyon, j'y voyais pas trop le sens. Finalement, le faire à Lons-le-Saunier, c'est quelque chose où je me suis senti beaucoup plus. Bah oui, là, ça a du sens. Là, je vois que les gens qui nous voient passer sont dans une interrogation de mais pourquoi il y a ça ici, peut-être dans une surprise. En fait, on a encore quelque chose à construire sur le fait que c'est pas quelque chose de citadin, en fait, d'être trans, lesbienne, gay, peu importe.
1: Bah oui, et du coup, effectivement, une personne qui est dans l'hostilité, elle viendra pas forcément, elle viendra pas discuter directement. Par contre, c'est intéressant que les personnes qui se questionnent puissent venir parler. Et du coup, des objets culturels et des moments de rencontres proposés, et ben c'est aussi cette occasion-là. Est-ce que c'est ça aussi l'idée de lever le voile sur des choses pour montrer que c'est pas si éloigné, si incongru de leur propre pratique, en fait, de l'amour, de la tendresse, du corps, etc., dans leur propre sexualité, en fait. C'est pas parce que on a une orientation différente que on est si loin de ce que vivent aussi, hein. C'est les personnes qui toute leur vie ont été frustrées sexuellement parce que hétéro et pas contente ou pas heureuse parce qu'ils sont tombés sur le mauvais mec, la mauvaise personne. Et donc il y a plein de choses à discuter sur ces sujets-là.
0: Ouais, et je pense que c'est un des intérêts de la proposer à la Maison pour tous. Moi, ça me fait plaisir. Alors déjà parce qu'il n'y a pas non plus des lieux queer ou militants dans toutes les zones rurales, mais aussi je me dis faire ça dans des maisons pour tous ou dans des médiathèques, ça permet aussi de dire mais voilà, c'est un espace de discussion qui est fait. Nous, c'est clairement, on est sur un truc qui est un objet de construire un nous commun, et du coup ça, il peut y avoir cet aspect communautaire, mais en tout cas on n'a pas envie de rester entre nous et le faire dans des lieux qui soient vraiment intégré dans la ville et ouvert à tous, ça a vraiment du sens parce que les gens ne veulent pas qu'il y ait que là-dessus aussi. Et puis il y a aussi énormément de personnes, et peut-être, je pense, encore plus dans les milieux ruraux que dans les villes, qui vivent leur homosexualité, leur transidentité ou leur lesbianisme vraiment seuls, où c'est quelque chose qui est anecdotique, mais que finalement ils ne sont pas intégrés dans des groupes de gens où ils n'ont pas d'autres amis qui sont homosexuels ou quoi que ce soit, et que ces personnes-là, en fait, on a vraiment envie de pouvoir échanger avec et de dire, mais en fait, on partage des vécus en commun, même si on en a aussi beaucoup qui ne sont pas les mêmes quand en fait, on a évolué aussi dans des milieux qui sont plus homogène sur ce sujet-là. Donc,
1: Et par rapport à l'accueil, alors peut-être ma question était d'abord, est-ce que tu es à la recherche d'autres lieux où faire ces présentations, faire ces moments d'échange autour de la revue ?
0: Pas toujours à la recherche forcément, mais s'il y a des gens qui ont envie de proposer ce temps-là, c'est toujours possible de nous envoyer un mail à la même adresse que celle pour les contributions. Du coup,

0: c'est queer-d-chant@riseup.net.
1: C'est ça. Et de proposer, de dire, bah voilà, à tel endroit, j'aimerais bien avoir un échange là-dessus. Alors, on peut pas se déplacer partout. Donc, moi, sur le Nord-Pas-de-Calais, ou en tout cas sur Pas-de-Calais et la partie nord qui est au nord de l'île, j'ai très envie de me déplacer et ce sera moi qui le fera. Il y a beaucoup de régions où on n'a personne qui est impliqué dans le zine qui puisse se déplacer, mais on peut aussi avoir une discussion sur comment nous on propose des ateliers là. Il y a aussi des associations qui animent des ateliers avec le zine comme support sans que nous on soit impliqués du tout, c'est possible.
0: Ouais.
1: Mais vraiment, nous, on a envie qu'il vive, qu'il fasse sa vie avec nous, sans nous. Mais c'est toujours possible de nous envoyer. On a envie de faire quelque chose et nous on voit si on peut se rendre disponible pour ça ou non.
0: Bah, c'est top. Et vous avez aussi donc un site internet sur lequel on peut retrouver les deux premiers épisodes.
1: Ouais.
0: La ligne éditoriale, enfin la description, disons, et où on peut envoyer des contributions.
1: C'est ça. En fait, on a une page web qui reprend donc l'appel en cours. Donc là, celui pour le numéro 3 où on propose comme thème connexion. Avec du coup tout ouais, on résume un petit peu ce que c'est, ce qu'on veut faire avec ce zine. Et on a du coup téléchargeable les zines en version lisible en numérique, en version pour e-book, en version imprimable si vous voulez faire des impressions vous-même. Et on a aussi des petits flyers de l'appel à contribution que vous pouvez imprimer et mettre par chez vous pour que les gens puissent aussi le découvrir via de l'affichage et pas que via Internet.
0: Top. Eh bien, j'avais une dernière question. Oui, quelle est la suite ? Quelle est la suite que vous voyez à ce zine ? Vous voulez continuer des années, grandir, que ça soit des petits collectifs ou personnes individuels dans des régions qui font vivre encore le truc, augmenter le nombre de pages. C'est quoi
1: nous,
0: vos envies?
1: On se laisse vraiment porter parce que c'est pour l'instant, on est sur une fréquence du coup de 1 par an. Si on n'a pas du tout envie de refuser de devoir faire une sélection dans les contributions, donc on est tous clairs sur le fait que si on a plus de contributions que ce qu'on peut mettre dans le format actuel, ou on fera un format un peu plus gros, ou on le séparera et qu'il y en aura deux par an qu'on fera sortir à quelques mois d'écart sans doute. Pour l'instant, en tout cas, on a envie de continuer. Il y a du monde qui peut nous rejoindre et ça permet que, forcément, même si on a plus à faire, parce que en fait, il y a du monde que ça intéresse, ben, on puisse quand même le faire. C'est très dépendant de qui nous rejoint aussi. Par exemple, le fait de faire des tirages chez un imprimeur qu'on puisse redistribuer ensuite, c'est quelque chose qu'on n'avait pas du tout prévu à la base. Chacun faisait des tirages chez soi qui distribuaient. Du coup, on avait des tirages à des prix, des qualités très variées. Et qui nous demandait pas mal de travail. Et là, c'est quelqu'un qui a dit, moi, je veux bien prendre en charge le fait de faire une grosse commande auprès d'un imprimeur et de vous envoyer un peu de stock. Donc, c'est quelque chose qui évolue en fonction des gens qui sont impliqués dedans, en fonction de l'intérêt des gens aussi. Voilà, on va peut-être avoir une version en espagnol qui va faire sa vie aussi, parce qu'il y a des gens qui l'ont trouvé sur un festival et qui ont dit, mais c'est très bien, j'ai envie de pouvoir le diffuser chez moi. On se laisse porter.
0: Tout à chacune de s'en saisir et de faire vivre le truc, du coup, et de te contacter ou vous contacter pour contribuer. La rédaction, la préparation, c'est jusqu'au 1er mai. Le prochain rendez-vous, c'est donc ce 7 avril à 18h30 à La Gorgue, 36 rue Beaupré, donc dans la maison pour tous. Vous pouvez venir avec un petit peu à manger pour contribuer à la convivialité, car sinon c'est Horty qui va tout cuisiner, qui va tout faire, ou vous accueillir avec tout simplement une petite boisson, parce que tu n'auras pas eu le temps de tout préparer. Est-ce qu'il y a une question que tu aurais aimé que je te pose, que j'ai pas pensé à poser ?
1: Non, je sais pas, il y a plein de trucs dont on peut parler, mais dont on pourra parler mardi. Et vraiment, c'est un sujet où déjà, il y a les zines à lire, mais il y a beaucoup d'autres choses. Donc, il n'y en a pas une précisément. Cette discussion aurait pu être 10 autres discussions différentes.
0: Eh bien, je te remercie beaucoup d'être venu à Micro Rebelle pour nous parler de tout ça.
1: De rien, merci de m'avoir accueilli.
2: 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À l'instant, vous venez d'entendre Orti, membre du zine collectif Queer des Champs, hors des villes. Avant de passer à la seconde partie de cette émission, on va écouter Miyazaki par Jungle Jack et Jean Jass.

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2: 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Pour la toute dernière partie de cette émission, on va écouter un reportage qui a été réalisé le samedi 28 mars 2026 lors d'une manifestation organisée à Lille à l'occasion de la fin de trêve hivernale.
3: Avoir un toit est un droit, été comme hiver.
4: Pas d'expulsion sans solution.
5: Mardi 31 mars au soir, la trêve hivernale s'achève, marquant le retour des expulsions. Des milliers de locataires redeviennent expulsables dans un contexte inédit. 30 500 ménages ont été contraints de quitter leur logement en 2025. Un record. Pendant que les lieux d'hébergement d'urgence sont surchargés, que les associations voient leur budget réduit et que les chantiers de construction de logements très sociaux tardent à venir, la situation requiert des prises de décision et des investissements urgents. C'est ainsi qu'une manifestation regroupant un grand nombre de collectifs, parmi lesquels les Ateliers Populaires d'Urbanisme, les APU de Lille, le collectif Solidarité Rome, le CSP 59, la FSE étudiante, la Fondation de droit au logement, mais aussi des partis, des mouvements, des syndicats, la Ligue des droits de l'homme, ou encore le mouvement contre la répression et pour l'amitié entre les peuples, avait lieu à Lille ce samedi 28 mars.
6: Je m'appelle Anthony Delfini, je représente l'association Atelier Populaire d'Urbanisme du Vieux-Lille, qui est une association de droit au logement à Lille et dans la métropole. Et on accompagne des familles qui sont concernées par des procédures d'expulsion, par de l'habitat indigne, insalubre, et tous les conflits locatifs qu'il peut y avoir entre un locataire et un propriétaire. Donc on se rassemble parce que mardi, là, le 31 mars, va s'arrêter la trêve hivernale, vont reprendre les expulsions locatives. Donc c'est-à-dire que à partir de mercredi, il y a des gens qui peuvent voir arriver chez eux tôt le matin, à 6h du matin, des huissiers, des déménageurs, des policiers qui vont venir les sortir de leur logement manu militari, prendre leurs affaires et les mettre dans des box. Et voilà, le sombre balai des expulsions locatives reprend. Et donc on veut alerter un peu sur cette question-là. D'autant que la situation en fait dans la métropole, elle est alarmante à ce sujet. Donc nous, notre association a sorti il y a 2 ans un rapport sur les expulsions locatives dans la métropole lilloise qui montre que 3000 familles sont menacées chaque année de se faire expulser et qu'il y a 500 expulsions par an en fait ici au niveau local. Donc là l'idée c'est d'alerter là-dessus, et parce qu'il y a en plus des situations qui sont encore plus dramatiques avec des gens qui sont en squat, en bidonville, à la rue, 3000 autres personnes qui vivent dehors aujourd'hui. Et donc on veut marquer le coup pour défendre le droit au logement.
7: Je suis là parce que moi-même, je suis locataire d'un bailleur social et je trouve que c'est normal de se mobiliser pour que tout le monde ait un logement décent. Et les bailleurs sociaux ne sont pas toujours corrects en fait, vis-à-vis de leurs locataires. Donc c'est pour ça qu'il faut se mobiliser, parce que c'est vrai qu'il y a des gens qui sont dans des situations pas possibles, dans des quartiers populaires où ils sont laissés à l'abandon. Donc c'est pour ça qu'il faut se mobiliser.
5: De nombreuses organisations étaient présentes, et notamment le DAL qui lutte pour le droit au logement.
8: Donc on est un comité local de la Fédération du DAL national. L'objectif là, c'est de dénoncer tout simplement la fin de la trêve hivernale et le retour des expulsions. Pour rappel, l'an dernier, on a eu une explosion des expulsions, 30 500, plus de 30% par rapport à 2024. Et donc on pense qu'avec ce qui a été déclaré par le gouvernement, etc., ça va continuer de la guerre aux locataires, la guerre aux personnes dans la merde et précaires, quoi.
9: 4,2 millions de personnes sans ou mal logées là en 2025. Quand tu citais ce chiffre des expulsions, tu parles de du territoire français ou de la région ?
8: Territoire français. Parce qu'en fait, la préfecture ne communique pas sur... Normalement, c'est la préfecture qui a les chiffres, ils sont pas obligés de les communiquer et ils refusent de les communiquer. On sait très bien pourquoi. On a l'APU qui fait un travail, qui essaie de recenser à son niveau le nombre d'expulsions qu'on peut constater, mais malheureusement, le chiffre est pas très clair, quoi.
9: Et également 12,1 millions de personnes qui sont dans des logements, mais vétustes, avec des bestioles, avec des problèmes d'isolation, etc. Tu as déjà accompagné, j'imagine, des personnes qui vivent ça. Ça crée quel problème de santé, par exemple ?
8: Ah bah, très concrètement, on a des personnes en dépression, qui se font parfois harceler par leur bailleur, qu'ils soient social ou privé d'ailleurs. Des personnes qui ont des problèmes d'asthme, dû aux moisissures, aux infiltrations d'eau. Et on parle même pas des jeunes enfants qui sont parfois présents dans les logements. Pour vous donner un exemple, on a suivi un monsieur dans une résidence à Ramadier qui nous disait ne plus pouvoir inviter de gens chez lui tellement il avait honte de son logement, du bailleur LMH. LMH qui est le pire bailleur de la métropole et qui passe son temps à balader les locataires qui normalement payent un loyer, devraient accès à avoir un logement digne et décent.
9: Tu es au courant également qu'il y a un collectif de jeunes qui sont en demande de recours et qui sont dans un village de tentes à Bois-Blanc. Vous les aidez également ?
8: Ah ben bien sûr, nous on est en lien avec le collectif des mineurs en recours, avec Utopia. Et évidemment avec eux, on a essayé de porter il y a quelques mois, le 11 octobre dernier, l'application de l'ordonnance de réquisition qui fêtait ses 80 ans, l'ordonnance de 45, qui permet au préfet sur une simple signature, de réquisitionner pardon, les bâtiments qui sont laissés vacants pour des raisons de spéculation et de fraude fiscale également par les grands propriétaires, toujours les puissances d'argent. Quoi.
5: Le collectif des jeunes en recours de Bois-Blanc est un collectif lillois de lutte pour l'accès à l'hébergement, l'éducation publique et la diminution de la durée du recours. Tout le monde était scandalisé par cette situation, avec un sentiment de frustration qui ajoute encore un surcroît de colère.
10: Même si c'est de manière générale que la misère est présente dans notre société, on voit bien que les personnes étrangères, on voit bien que les personnes immigrées sont très clairement la couche de la population la plus méprisée par l'État et par nos institutions. Et bien évidemment, nous, la FSE, comme les autres organisations, on milite pour faire en sorte que ces gens-là aient un droit qui soit respecté. Là, aujourd'hui, c'est une lutte pour le droit au logement, mais n'importe quelle cause, que ce soit sociale, écologique, on se bat pour faire en sorte que les gens, que les travailleurs, que la population soient respectés, notamment face aux enjeux, des enjeux qui sont de plus en plus grands, en fait, tout simplement, des attaques du gouvernement et du système en place qui sont de plus en plus féroces.
5: Le collectif des jeunes en recours de Bois-Blanc demande une prise en charge sérieuse afin de sortir du campement dans lequel ils sont contraints de vivre et dormir en périphérie de l'île. Première étape, dormir sans menace, avoir accès aux douches, à des conditions de vie dignes et propices à l'étude. Le collectif a trois grandes revendications. Tout d'abord, une évaluation de leur minorité, qui prennent en compte leurs papiers, leurs récits et leurs paroles. Dans un deuxième temps, le collectif demande une réduction de la durée des recours, qui va actuellement de 6 mois à 1 an lorsque leur minorité est contestée. 84% d'entre elles et eux sont reconnus mineurs par les juges dans le département du Nord. La troisième, qui est la plus urgente, pour elle et eux, et l'application de la présomption de minorité, qui est une disposition inscrite dans la Déclaration internationale des droits de l'enfant, signée par la France, et qui leur permettrait de disposer d'une protection, d'un hébergement et d'un accès à l'école publique pendant la durée de leur recours.
9: Tu as une idée du nombre de logements vacants sur le territoire français ?
8: Sur le territoire français, on est autour de 3 millions, et dans la métropole de Lille, on est autour de 40 000. Pour rappel, 40 000 logements laissés vacants pour entre 4500 et 6000 SDF. Pour le chiffre national, c'est donc 3 millions de logements qui sont laissés vacants pour entre 350 000 et 400 000 SDF. On a 10 logements par personne qui sont sans abri.
9: Merci beaucoup. Et on sait aussi que le 115 est toujours rempli, la halle de nuit est toujours remplie, ça commence à craquer là, à tous les niveaux, au niveau des assos qui aident.
8: Oui, oui, ça fait des années que le 115 est complètement submergé. On a des personnes qui sont sans abri qui nous expliquent qu'elles passent 45 minutes à attendre d'avoir quelqu'un, un interlocuteur au téléphone. Et malheureusement, c'est pas du fait des personnes qui travaillent là-bas, qui sont de bonne foi, etc. C'est qu'ils n'ont pas une thune, quoi. Ils n'ont plus les moyens. Et derrière, bah, nous, on est un peu désemparés parce qu'on se retrouve face à des gens auxquels on est obligé d'expliquer qu'on ne peut pas faire grand-chose pour eux. Parce que malheureusement, bah, on aimerait bien en avoir des logements, mais on n'en a pas.
9: Pour toi, c'est quoi les mesures à prendre urgemment si on fait un appel à la ville de Lille ?
8: Bah pour la ville de Lille, même si c'est une compétence intercommunautaire, hein, mais construction de logements sociaux, PLAI, pour que tout soit clair, c'est le logement pour les personnes très précaires, c'est les logements sociaux les moins chers. Application de la loi réquisition par le préfet et politique active du logement, hein, donc éventuellement mettre en place des aides spécifiques pour les ménages les plus précaires. Encore une fois, un logement dans la 7e puissance économique du monde ne devrait pas être problème. C'est un droit fondamental comme le fait de pouvoir manger ou de se vêtir. Donc il est complètement anormal que dans une puissance économique comme la France, on ait besoin de négocier, de demander des choses comme ça.
9: Merci beaucoup.
11: Ah bah moi, j'avais créé un comité anti-expulsion à Villeneuve d'Ascq et tout. Je suis au DAL. Et donc, bon, j'ai l'expulsion, mais c'est complètement aberrant, ça ne résout aucun problème, quoi. Aucun problème. Moi, je suis en train de m'occuper d'une fille qui est à la rue, elle a plus de RSA parce que bon, il y a eu un problème avec la CAF, elle a deux enfants qui sont en Belgique et tout. Bon, quelle solution proposer ? Elle n'a pas d'argent, on peut pas avoir de logement social, même privé, rien du tout, quoi. Mais même les expulsions, c'est barbare, et on a vu tellement des expulsions à 6-7 heures du matin. Mais en plus, c'est tous les contribuables qui payent l'expulsion. L'huissier, c'est l'huissier de l'État. Les ménageurs, tout ça, il faut les payer. C'est repris sur tous les contribuables. Il faut des solidarités de tous par rapport à ça, quoi. On ne peut pas laisser des femmes seules, des bébés, des enfants, des hommes et tout, à la rue, des familles, sans solution, quoi. Et expulser les gens, ça ne sera jamais la solution. Jamais, jamais, jamais.
9: Vous êtes touché par cette cause particulièrement ou bien vous venez par solidarité pour les autres avant tout ?
3: Je viens par solidarité pour les autres avant tout, je les croise au quotidien, je suis travailleur social.
9: En France, il y a 4,2 millions de personnes qui sont à la rue, 6% de la population, 12,1 millions de personnes qui sont touchées par les problèmes de logement vétuste, insalubre, etc. Vous l'avez vu dans votre métier ?
3: Je l'ai vu, je vois que ça leur pourrit la vie, qu'ils sont inquiets pour mettre leur famille en sécurité. Et dans des conditions sanitaires correctes.
9: Et ça crée des problèmes liés au corps, à la santé, etc.
3: Ben, vivre dans un logement où il y a de l'humidité, oui, ça a un gros impact sur la santé psychique et physique.
5: Dans cette manifestation, il y avait également énormément d'étudiants et étudiantes mobilisés. Un public très touché aussi par la précarité et l'insalubrité des logements.
10: Alors moi, je fais partie de la Fédération syndicale étudiante. C'est un syndicat de proximité avec les étudiants présents sur toute la... sur toute la métropole française. Donc on milite hein, tout simplement pour les droits des étudiants, mais aussi dans d'autres luttes, comme ici présent pour le droit au logement. On voit bien que les attaques néolibérales et plus largement les attaques du capitalisme placent de plus en plus de personnes dans le mal logement, mais plus largement dans la misère. On voit bien que les queues, que ce soit au Crous, que ce soit pour les banques alimentaires, s'agrandissent. On voit bien qu'il y a de plus en plus de personnes à la rue. Lille est un très bon exemple. On ne peut pas passer dans une rue sans croiser quelqu'un qui soit à la rue. C'est honteux. Alors que si on pouvait faire en sorte de réquisitionner tous les appartements non habités, tous les appartements qui subissent de la spéculation, on pourrait largement faire en sorte de loger tout le monde, en fait.
9: Est-ce que tu as un exemple concret à me raconter d'étudiants, étudiantes mal logés que tu as accompagnés, que vous avez accompagnés en tant que fédération ?
10: Alors, nous, à la FSE, ça nous arrive assez souvent de faire du porte-à-porte dans les CTU, dans les cités universitaires, les cités étudiantes. Et ça nous arrive très souvent de tomber sur des cas de personnes qui n'ont plus de chauffage, qui ont des portes qui sont... abîmés, qui ont des fenêtres à moitié défenestrées, qui ont des cas d'insalubrité, des punaises de lit notamment, et sans oublier tout simplement que les apparts étudiants, de manière générale, ça a toujours en France été insalubre, et ça a toujours été une preuve de la mise à l'écart de l'État et de cette société des plus démunis, en fait.
12: Bien sûr, bah, moi j'ai été étudiante et j'étais dans un logement insalubre pendant que j'étais étudiante. On avait fait un collectif à l'époque, c'était à Lyon, mais c'est le cas partout en France et c'est de pire en pire en fait. C'est ça qui est grave. Et c'est clairement pas l'orientation politique actuelle de travailler à faire des meilleurs logements. C'est aussi un problème parce qu'en fait, il y a plein de logements sociaux qui sont en construction mais qui sont pas accessibles aux personnes qui ont le plus de besoins en fait, qui sont les plus précaires. On se rend compte que c'est des personnes moins précaires qui ont accès parce que même ces logements-là, ils sont trop chers. Donc voilà.
9: Il y a aussi la différence entre les logements sociaux et les logements très sociaux. Et du coup, de plus en plus de monde a droit aux logements sociaux, donc finalement...
12: Et on construit plus de logements sociaux en fait, et pas de logements, et de moins en moins de logements très sociaux. Et donc, c'est aussi comme ça, il y a aussi des dynamiques de gentrification en fait, où du coup on va rénover des quartiers. C'est très bien de rénover, de s'adapter au changement climatique, sauf qu'en fait c'est pas à destination des personnes les plus précaires, et c'est les personnes les plus précaires qui se retrouvent expulsés loin de leur quartier, mais aussi qui se retrouvent obligés d'être logés dans des logements insalubres, d'être à la rue, et c'est pas normal.
7: Le mal logement, c'est pas uniquement une affaire personnelle, mais qu'on peut se mobiliser ensemble, être un collectif. Mais ça, je pense que notre société aujourd'hui a du mal à en comprendre encore plus ce genre d'initiative, parce que Aujourd'hui, on nous isole de plus en plus dans ce monde capitaliste et je trouve ça pas normal. Et donc, du coup, voir des gens se mobiliser en collectif et ensemble de différentes tendances, c'est vraiment très important. Voilà.

0: 150 000 personnes vivent à la rue en France, que des millions de logements sont insalubres, les chants et les cris traduisaient la colère et l'indignation de ces centaines de personnes réunies pour que la situation change.
1: D'après toi, qu'est-ce qu'il faudrait faire ?
2: Il faudrait réquisitionner les logements vacants pour les personnes qui en ont besoin. Il faudrait ne pas expulser les gens déjà, éviter de faire passer des lois extrêmement répressives, construire plus de logements sociaux et très sociaux, plafonner les loyers. Il y a plein de possibilités en fait, mais c'est de la volonté politique en fait.
3: Malheureusement, la trêve hivernale ne s'applique pas aux gens qui vivent en squat et en bidonville.
0: Dominique Planck du collectif Solidarité Rome.
3: Donc il y a eu des expulsions de personnes roms vivant en squat et en bidonville. Il y en a eu beaucoup cet automne, en octobre, novembre, décembre, janvier, février. Il y en a eu début mars également, une maison à FIF qui a été expulsée par un bailleur social avec une famille avec 8 enfants. Mais la question du mal logement, la question de la prise en compte du logement des plus précaires, c'est quelque chose qui concerne les Roms, mais qui concerne aussi beaucoup d'autres monde. C'est à ce titre-là qu'on fait partie du collectif qui organise la manifestation aujourd'hui.
4: Et justement, qu'est-ce qui peut rester en termes de droits pour les familles Roms ?
3: Pas grand chose aujourd'hui, on essaye de se battre, nos avocats essayent de se battre, de trouver de nouvelles failles dans la législation. Aujourd'hui, il n'y a plus grand chose. La loi Kasbarian-Berger les touche énormément, hein. C'est-à-dire qu'aujourd'hui, on peut expulser quelqu'un dans les 48 heures, même d'une maison qui n'a pas été occupée depuis 10 ans et sur laquelle il n'y aura rien pendant 5 ans. Là, aujourd'hui, on arrive avec un arrêté préfectoral avec cette loi Kasbarian-Berger à expulser des gens en 24 heures. Donc, c'est quelque chose qui s'est beaucoup aggravé. Les habitants des terrains n'avaient déjà pas beaucoup de droits et ceux qui étaient dans des squats, je parle de squats, hein, de maisons, de bailleurs sociaux qui sont inoccupés ou d'établissements comme ceux de la MEL ou d'établissements publics qui sont inoccupés et qui, dans lesquels des familles roms, plutôt que d'être à la rue, trouvent refuge. Et là, avec la préfecture et les propriétaires utilisent cette loi Kasbarian-Berger pour expulser au plus vite les familles qui sont dedans.
4: Et est-ce qu'il y a des perspectives, des négociations, des discussions avec les pouvoirs publics pour ces prochains mois ?
3: Là, ce qu'on espère, on a pris contact avec... On espère que ça va un peu changer à Lille. On a pris contact, parce qu'il y a des bidonvilles à Saint-André avec le nouveau maire de Saint-André, avec le maire de Roubaix aussi, on a demandé un contact, un rendez-vous rapidement pour essayer au moins sur un certain nombre de mairies sur lesquelles il y aura des évolutions, qu'il y ait au moins un changement d'attitude vis-à-vis des personnes qui vivent en squat et bidonville. Malheureusement, la MEL telle que ça s'annonce, c'est pas très bien parti pour qu'il y ait un changement de politique, puisque le président intérimaire actuel a dit qu'il voulait être élu pour continuer les politiques qu'il avait menées. Dans le mandat précédent. Malheureusement, en termes de construction de logements, d'accès au logement et à l'hébergement, il n'y a pas eu grand-chose de fait. Ça nous inquiète beaucoup.
0: Aussi, vous venez d'entendre Tonio de l'atelier populaire d'urbanisme, Marion, travailleuse sociale, et sa fille, Julie, mobilisée elle aussi. Emma, Stéphane, Dominique, citoyens, citoyennes révoltées, deux membres du DAL, Dominique Planck du collectif Solidarité Rome, ainsi que des étudiants mobilisés, membres de la FSE étudiante. Merci d'avoir écouté. C'était un reportage de Roxane pour Micro Rebelle.
5: Vous venez d'entendre un reportage réalisé le 28 mars 2026 à l'occasion de la fin de trêve hivernale, donc c'était à Lille. Et c'est là-dessus que Prendre la ville se termine aujourd'hui. Et avant de nous quitter, je vous rappelle que si vous avez pris cette émission en cours de route, ou si vous souhaitez réécouter une interview en particulier, toutes nos productions sont disponibles au format podcast sur notre site micro-rebelle.fr. Aussi, si vous avez des réactions à ce que vous avez entendu, si vous souhaitez partager un témoignage, si vous avez envie qu'on traite d'un sujet en particulier, vous pouvez nous contacter par mail via l'adresse redaction@micro-rebelle.fr. On se quitte là-dessus. Enfin, presque, parce qu'on va écouter un peu de musique. On va écouter Souffrance. Et le titre, Death Metal. À très vite sur Micro Rebelle. Ciao, ciao.

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0: Bonjour à toutes et à tous et bienvenue dans l'émission Un monde fini. Ici, on parle écologie. Cette émission a pour but d'informer sur les problématiques environnementales, sur les mouvements de résistance aux grands projets écocides, faire connaître les conséquences de la sécheresse sur la fertilité des sols, par exemple, ou encore, comme aujourd'hui, faire entendre les collectifs qui luttent et inventent des solutions. Poussent vers un autre monde. Lutte contre ce monde asséché. Car cette émission a aussi pour but de faire connaître les alternatives écologiques proposées ici et là, car la fin de ce monde, productiviste, extractiviste, capitaliste, ça n'est pas la fin du monde. Dans l'épisode du jour, un reportage à la découverte du village troglodytique de Gouvieux avec Radiographite, un entretien à la rencontre d'un collectif contre l'artificialisation des terres agricoles dans le Douaisis avec Radio Scarpe Sensé, une revue de presse, la découverte de Data for Goods, un agenda militant alternatif et des sorties nature, et de la musique. Et on commence avec ce reportage de Axel Corby de Radiographite qui nous emmène à Gouvieux, dans l'Oise, à la découverte d'un village troglodytique.
1: Les villages troglodytiques de France sont un mode d'habitat très ancien que l'on trouve dans différentes régions françaises. Mais savez-vous que l'on peut en observer ici, dans les Hauts-de-France, et que à Gouvieux, proche de Chantilly, certaines sont même encore habitées. Lieux creusés dans les falaises calcaires, toutes proches des anciennes carrières de pierre, je vous propose de découvrir leur histoire, témoin d'un mode de vie de l'époque. Rencontre avec Frédéric Gondron, directeur de la Société historique de Gouvieux.
2: Alors aujourd'hui, on est ici là, au quartier des Troglodytes, sur les hauts de Gouvieux. Les maisons troglodytes sont creusées dans une falaise, et dans cette falaise, eh bien, il y a des carrières. Les carrières font à peu près ici, celles de Gouvieux, font à peu près entre 30 et 40 hectares.
1: Dans un premier temps, pour comprendre pourquoi est-ce qu'on a des maisons creusées dans la roche, est-ce qu'on peut se faire un point historique sur les carrières de pierre dont vous venez de nous parler et qui sont situées là, juste à côté de nous?
2: Elles ont une particularité. Après la fin de l'exploitation des pierres, il y a des champignonnières qui se sont installées ici. Donc les premiers champignonniers ont cultivé du champignon de Paris. La production du champignon de Paris à Gouvieux était une des plus importantes en Europe. Puis après, le champignon a perdu de sa splendeur, au moins sur Gouvieux. Et puis, il y a eu une fin d'exploitation au milieu des années 1990.
1: Et c'est devenu quoi, du coup, après ?
2: Les carrières, maintenant, ne sont plus du tout utilisées. Elles sont fermées, elles ne sont plus accessibles au public. Elles sont fermées. À la différence de Saint-Maximin, qui a créé autour de ses carrières un musée de la pierre, ici, elles sont fermées et non accessibles.
1: Et revenons donc sur ces maisons atypiques, creusées dans la roche, qui sont donc, pour situer aux auditeurs, construites dans les falaises, là où il y a les carrières dont on vient juste de parler. Est-ce qu'on arrive à les dater, ces maisons? Elles ont été créées à quel moment de l'histoire?
2: C'est une question qu'on n'a pas encore élucidée, parce qu'on n'a pas de date très concrète des premiers habitants des troglodytes ici. Et on ne sait pas trop d'ailleurs qui a creusé toutes ces troglodytes. Alors les carrières ont été exploitées à partir du XVIIe siècle, de ce qu'on en sait, des traces qu'on a pu trouver. Donc est-ce que les premières troglodytes ont été creusées au moment de l'exploitation de ces premières carrières, ou est-ce qu'elles ont été creusées juste avant? On n'a pas de date.
1: Au niveau de la superficie, on va dire, elles font à peu près toute la même taille. Comment est-ce que c'est réparti?
2: Les troglodytes ne font pas la même taille. Au niveau superficie, il y a du 30 mètres carrés, il y a du plus grand. Ça va jusqu'à, je pense, à une centaine de mètres carrés. Une maison troglodyte a la particularité, c'est que les gens qui ont creusé pour en faire leurs premières habitations, ben, vous avez la surface que vous voulez. Puisque on est dans une falaise, ben, si vous voulez agrandir votre maison vers le fond de la falaise, ben, vous continuez à creuser. La seule chose qu'il vous faut, c'est des efforts, creuser la pierre, et puis à un moment donné, par contre, dans la pierre, il faut pouvoir aussi extraire l'air et puis tout ce qui va avec, parce qu'il y a quand même beaucoup d'humidité. Hein. Une troglodyte, on sait que la température reste ambiante, mais il y a quand même des problèmes d'humidité. Donc il faut évacuer et mettre tout un système en place pour évacuer tout ça. Mais la surface d'une troglodyte, finalement, c'est à la volonté de la personne qui y habite.
1: Concrètement, ces espaces creusés, c'était des habitations, stockage, c'était quoi?
2: Alors il y avait les deux. Il y a eu des troglodytes qui ont servi aussi pour du stockage, mais là à Gouvieux, à la fin du 19e, avec l'apparition au moins des champignonniers, on sait que les carrières qui se creusaient dans la falaise ont abrité les champignonniers et puis encore des carriéristes qui avaient travaillé et qui habitaient ici, mais les troglodytes ont été habités.
1: Et ça se fait encore, ça, de construire comme ça dans la pierre à l'heure d'aujourd'hui?
2: Alors sur Gouvieux, non, puisque là maintenant c'est les troglodytes sont presque à 100% là, à Gouvieux, ont été rachetés par la mairie, et donc ça ne sera plus creusé, etc. Je ne sais pas, parce qu'il y a d'autres quartiers troglodytes comme ça, notamment dans la Loire, et je ne sais pas si on creuse encore ou si on fait des maisons. C'est le seul dans l'Oise, mais on est sur un secteur où il y a quand même pas mal de carrières, hein, Gouvieux, Saint-Leu, Saint-Maximin, mais le secteur de Mélo, à Creil, il y a eu des troglodytes aussi, hein, tout un secteur où... À la fin du 19e et début 20e, il y avait pas mal d'habitations troglodytiques qui ont été abandonnées depuis. Mais il y a encore quelques maisons dans le secteur, des habitats qui ont été faits dans des falaises. Oui.
1: Et aujourd'hui, comment elles sont aménagées ?
2: Alors aujourd'hui, il y a eu un projet de la mairie, il y a à peu près une quinzaine d'années, qui a souhaité créer un espace touristique ici autour des troglodytes pour que les gens puissent venir profiter de ce lieu qui est quand même assez magnifique. Et puis, il y a eu un premier artisan qui a été accueilli, un artisan céramiste, hein, Claire Fréchet. Et puis après, le projet de la mairie a été de se dire pourquoi est-ce qu'on n'accueillerait pas d'autres artisans pour faire un quartier d'artisans. Et c'est comme ça que depuis une dizaine d'années, plusieurs artisans se sont succédés ou continuent à travailler ici. Donc des céramistes, des bijoux, des failleux, un peu tout. Il y a eu la coutellerie aussi qui a été faite. Donc là, il y a à peu près 7-8 artisans qui travaillent là et qui font le bonheur des touristes et des marcheurs.
1: Effectivement, aujourd'hui, il s'agit d'un village à part entière. Claire Fréchet, céramiste, a été la première à s'y être installée, un endroit qu'elle apprécie beaucoup pour son histoire et pour son originalité qui l'inspire beaucoup à travers ses œuvres.
3: Alors aujourd'hui on est à Gouvieux, on est dans un endroit en plus qui est un peu particulier. Est-ce que vous pouvez nous expliquer où se trouve votre atelier ?
4: Oui, c'est dans un village troglodyte étonnant qui se trouve sur le plateau de Creil-Saint-Maximin-Gouvieux, en fait, qui est un plateau géologique calcaire bien particulier. Il y a encore de l'autre côté les carrières de Saint-Maximin qui servent aux monuments historiques. Et ici, on est dans la partie qui se trouve sur la commune de Gouvieux, anciennement des carrières, là où on extrayait la pierre, notamment cette pierre qu'on appelle le calcaire lutétien qui a servi à construire une partie du Louvre, de Notre-Dame de Paris, puis surtout la cathédrale d'Amiens. Et donc, mon atelier se situe dans ce village qui, après avoir été des carrières où on extrayait la pierre, est devenu un village où habitaient les ouvriers des champignonnières. La champignonnière a fermé il y a une vingtaine d'années. Et en fait, les ouvriers, qui étaient essentiellement des Portugais, travaillaient dans la champignonnière juste à côté et habitaient ici dans ces maisons, qui sont des maisons très saines, qui sont exposées plein sud, sur une falaise avec cette pierre très lumineuse. Et donc, c'était un petit village ouvrier qui a été au fur et à mesure acheté, soit par des particuliers, soit aussi la mairie de Gouvieux a pris l'initiative de préempter quelques maisons quand les ouvriers partaient ou vendaient leurs maisons. Et j'ai été la première, il y a 13 ans, à avoir mon atelier ici. Donc je suis en location, c'est la mairie de Gouvieux qui est propriétaire et j'ai un bail commercial. Et ça fait 13 ans que je suis là. Et au bout de 6 ans, il y a eu d'autres maisons qui ont été préemptées, où il y a eu des travaux. Et donc j'ai maintenant 4 ou 5 camarades créateurs qui sont près de moi.
1: C'était un choix pour vous d'être dans un atelier aussi inspirant et aussi atypique ?
4: C'est pas un choix conscient, c'est peut-être un choix inconscient parce que finalement ça résonne extrêmement bien avec mon activité. Mais non, je cherchais un atelier au moment où on m'a parlé de cette idée farfelue des maisons troglodytes à Gouvieux dont j'avais jamais entendu parler. Et je cherchais un atelier dans la région. Et j'ai rencontré quelqu'un de la mairie qui m'a présenté l'endroit. Au début, je me disais, oh là là, mais la pierre va me tomber sur la tête, je vais pas rester très longtemps. Et puis, ça fait 13 ans et j'y suis extrêmement bien.
1: Vous pouvez, vous aussi, visiter ce village si vous êtes de passage dans la ville de Gouvieux. Le village troglodytique de Gouvieux, un reportage réalisé par Axel Corby pour Radio Graphite.
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0: Merci à Axel Corby pour ce reportage. Il est venu maintenant le moment d'écouter un peu de musique avec Yom, accompagné de Wang Li et l'album Green Apocalypse. Clarinettiste virtuose et inspiré des musiques d'origine klezmer, comme il aime à se définir, Yom n'a eu de cesse d'explorer nombre d'esthétiques musicales et d'offrir sa relecture de la musique klezmer. Dans cet album, il nous emporte avec lui dans ses rêveries végétales. Laissons-nous un instant nous apaiser par ce songe musical, Végétal Love.

0: C'était donc Vegetal Love de l'album Green Apocalypse avec Wang Li et Yom. Et je vous propose maintenant de vous saisir de votre calepin, d'un papier qui traîne et d'un stylo pour noter ces quelques dates. Mercredi 13 mai, le matin de 9h30 à 11h30, du Pie au Pot, le secret du beurre. Une visite à la ferme vous est proposée en partenariat avec le Savoir Vert des agriculteurs à Ficheux. Découvrez une ferme laitière et le parcours du lait, de la vache jusqu'à la table. Apprenez comment le lait devient beurre grâce à une démonstration vivante, une animation ludique et gourmande à partager en famille. Inscription au 03 21 21 01 55. Jeudi 14 mai de 11h à 18h30, la Bassure en fête. C'est un rendez-vous festif, pédagogique et participatif, engagé pour l'environnement qui vous est proposé au parc de la Bassure à Achicourt. Au programme, un vide-grenier le matin, une balade en vélo fleuri, départ à 10h15, des stands et des activités comme CPIE, chaîne des terries, la Ligue protectrice des oiseaux, le groupe ornithologique et naturaliste, l'association Takoda et l'apiculteur Gérard Lefebvre. Il y a aussi une exposition qui s'appelle Super Espèces, réalisée par Embellisciences, des jeux en bois avec la compagnie Saccadé, l'installation artistique d'un atelier biodiversité par la compagnie La Pluie d'Oiseaux, des balades nature et découvertes, un coin lecture et des animations culturelles. Des spectacles pour petits et grands avec notamment La Pluie d'Oiseaux qui vous propose des visites poétiques, la compagnie Le Fil à la Patte qui vous propose L'Arbre et l'Oiseau, la compagnie Avec Vue sur la Mer qui vous propose le spectacle La Fontaine aux Fables, la compagnie Papoiselle qui vous propose Ni Vue ni Connue et la Générale d'Imaginaire qui vous propose Pas si bête. Des concerts toute la journée, à partir de 11h15 jusqu'à la fin du festival. Avec des danses traditionnelles, un orchestre d'accordéon, l'harmonie municipale de la fanfare et le concert de Matt Funky. Et maintenant, écoutons un second reportage. Celui-ci nous emmène à la rencontre de Alain Tellier et Gaëtan Cavite, membres du collectif contre l'artificialisation des terres agricoles du Douaisis, en compagnie d'Hervé Dujardin de Radio Scarpe Sensée.
1: Dans le Douaisis, le collectif Alerte la Braielle, la Braielle, nom d'un lieu-dit, dénonce l'ambition de Douaisis Agglo d'obtenir de la région l'autorisation d'artificialiser une quarantaine d'hectares de terres agricoles pour y développer des projets industriels. Alain Tellier et Gaëtan Cavite, membres du collectif Alerte la Braielle.
2: Alors il y a 6 associations qui sont dans ce collectif, c'est le collectif Alerte la Braielle. Donc il y a France Nature Environnement, il y a le groupe ornithologique et naturaliste avec Gaëtan qui est ici au micro, et il y a aussi Terre de Liens. Il y a Coincy Environnement Santé, il y a l'Union écologique de Flers.
3: Et puis il y a également des habitants citoyens qui peuvent vous rejoindre en dehors de tout mouvement associatif.
2: Tout à fait, on a quelques citoyens qui sont avec nous.
3: Vous mobilisez parce que actuellement cet espace, c'est un espace essentiellement agricole.
2: Oui, c'est totalement agricole. Donc ce projet vise à artificialiser 84 hectares de bonnes terres agricoles et c'est pour ça qu'on est mobilisé. C'est Douaisis Agglo qui veut implanter sur cette terre des sous-traitants d'électromobilité et aussi qui veut digitaliser l'industrie. On peut entendre par là l'implantation éventuelle d'un data center.
4: Tu voulais rajouter quelque chose ? J'entends totalement agricole, je dis oui, mais pas que. Parce qu'effectivement, même si le projet d'artificialisation ne les concerne pas, il y a des prairies, il y a la butte, le parc de l'Enfant Jésus, etc.
3: Il y a des chevaux là-bas dans le coin, me semble-t-il.
4: Oui, tout à fait. Donc, en fait, les terres qui sont... C'est la Braillée, c'est une espèce d'enclave coincée entre Coincy, ouais. Douai et l'usine Renault. Mais au sein de cette enclave, bien sûr, il y a les terres agricoles qui sont visées par cette artificialisation, mais pour nous, c'est un tout. C'est-à-dire qu'avec le parc de l'Enfant Jésus, les quelques prairies qui restent, c'est un îlot de nature encore avec les champs, etc.
3: Au total, ça fait quoi? Une centaine d'hectares?
4: Oui, une bonne centaine d'hectares.
3: Mais bien coincé entre des zones industrialisées. Est-ce que c'est pas quelque chose qui, de toute façon, n'est relié à rien parce que absence de corridor écologique?
4: Alors, oui et non. Les corridors écologiques sont bien sûr très utiles, mais malgré tout, depuis de nombreuses années, on a suivi notamment la vie faune du parc de l'Enfant Jésus, et on constate qu'il y a quand même une belle brochette d'espèces d'oiseaux. Hein. Et les oiseaux, ma foi, ils passent au-dessus des routes et des autoroutes, hein, assez facilement. Donc oui, bien sûr, il y a un effet d'enclavement, il y a un effet d'enfermement, des ruptures. Mais malgré tout, les ruptures... pour les oiseaux, en tout cas, en particulier, pour toute la vie faune, ça constitue un ensemble, encore une fois. Bien sûr, les oiseaux, la plupart vont nicher dans le parc de l'Enfant Jésus ou dans les grands arbres qui sont dans les prairies. Mais ils vont se nourrir, et pour se nourrir, ils vont, entre autres, chasser dans les champs, les mulots, les campagnols, etc. Et donc, bétonner, artificialiser le centre de cette zone va avoir un impact sur toute la biodiversité qui est tout autour. Alors, ça dépend des espèces. Il y a des espèces qui ne vont pas quitter le parc de l'Enfant Jésus, mais il y a de nombreuses espèces, et en particulier des espèces prédatrices, qui régulent les micro-mammifères, etc., qui, elles, seront privées d'un terrain de chasse important.
3: La préoccupation, c'est que des terres agricoles ou des espaces naturels partent en artificialisation afin d'y développer des secteurs de l'industrie, mais en même temps, on est sur une industrie tournée vers l'avenir. Enfin, on nous parle de transition écologique nécessaire, d'indépendance énergétique, d'indépendance également liée à l'Internet. Faut bien quand même qu'on se donne les moyens de produire localement, ce qui va nous permettre d'être dans cette transition. Votre discours, c'est ok, d'accord, mais pas chez nous.
2: C'est un peu ça, parce que on a tendance à considérer le Douaisis comme une zone sinistrée. Alors on peut en rajouter un peu plus, de toute façon ça ne se verra pas. Mais on n'est pas opposé au développement économique. On se dit c'est pas là. Il y a d'autres endroits où on pourrait faire ces projets.
3: Mais l'argument qui est annoncé, c'est que actuellement il y a une usine où on fabrique des voitures électriques. Il y a une usine à proximité, on fabrique des batteries. Et que de se dire que si on a besoin de densifier ce secteur, autant que ce soit à proximité et pas aller le mettre à l'autre bout du territoire du Douaisis ou à un autre coin de la région. Parce que c'est pertinent que ce soit chez nous que Douaisis à Clos demande à la région de prendre sur son quota de terre possible à artificialiser, parce que en se disant c'est là qu'il faut le faire et pas ailleurs, parce que ça prend plus de sens que d'être là.
2: Aujourd'hui, c'est 84 hectares qui est demandé. Et on pense que ces 84 hectares, on peut les trouver ailleurs. Alors, ce qu'il faut se rappeler, c'est que Douaisis Agglo a ses portés acquéreurs, a acquis, et là, 148 hectares à l'occasion du projet d'usine de batterie. Sur ces 148 hectares, aujourd'hui, seuls 18 hectares ont été utilisés pour fabriquer l'usine qui fonctionne aujourd'hui. Donc, c'est vrai que il y avait 4 autres phases qui étaient prévues, mais on peut même estimer que si une deuxième phase arrive, ça fera encore 18 hectares, il va encore en rester une centaine.
3: Sauf que on est quand même sur des objectifs à long terme, enfin relativement long terme, on parle d'implantation 2030, 2033, on est dans ces calendriers-là. Peut-être penser que la réserve foncière qui est disponible justement pour l'installation de AESL aura été de toute façon occupée d'ici là et que des projets sont déjà prêts concernant cet espace.
2: Je pense que s'ils ont des projets pour ce secteur de la Brayelle, ils pourraient très bien, et je suppose qu'ils sont aussi prêts que les autres, et on pourrait très bien utiliser ces terres-là. Alors en plus, ce qu'il faut savoir, c'est que dans un rayon de 15 km, c'est pas si éloigné de l'usine de batterie, on répertorie sur le site du CEREMA 43 friches industrielles.
3: 43 friches industrielles qui ne sont pas contiguës et donc qui ne représentent pas un espace unique sur lequel on a besoin de place pour installer des équipements de dimension.
2: Oui, je comprends très bien, mais par exemple, un data center, on n'est pas obligé de le mettre sur cette terre-là. Il y a des terres qui ont une vingtaine d'hectares qu'on peut très bien utiliser pour le data center. Profitons des friches industrielles existantes. Et d'autant plus que parmi ces friches industrielles, certaines sont balisées fonds verts. C'est-à-dire que l'industriel qui va s'implanter va pouvoir bénéficier d'argent supplémentaire pour pouvoir réhabiliter ces friches. Parce qu'effectivement, c'est très tentant pour les industriels d'utiliser des terres agricoles. C'est des terres qui sont vierges.
4: large.
2: Et on peut beaucoup plus facilement y faire les travaux pour implanter les industries. Alors là, il y a des friches industrielles, fonds verts, qui peuvent être utilisées.
3: Je vous ai vu, Gaëtan, quand même un peu hocher la tête. Quand je demandais à Alain, on a besoin d'une industrie de biens de fabrication nécessaires à être conformes aux besoins de transition environnementale et sociale. Mais finalement, le discours, c'est oui, ok, d'accord, mais pas chez nous. Et
4: là, non, c'est pas simple, c'est pas simple. C'est, on n'est pas dans la logique not in my garden, quoi. C'est pas. Nous, d'abord, en tant que GON, ce qui nous inquiète, c'est l'impact sur la biodiversité.
3: Le GON, c'est, pour groupe ornithologique
4: et naturaliste. Voilà. Ça, c'est. Ensuite, on peut se poser d'autres questions. Et je veux dire, on sort de la problématique strictement naturaliste, mais on peut se poser d'autres questions. Est-ce que la société telle qu'elle se développe, est-ce que c'est vraiment l'idéal de société? On peut se poser des questions sur non seulement toujours vouloir plus, est-ce qu'on peut faire aussi parfois diminuer notre impact? Et là, on a l'impression, et je sors du ouais, strictement de ma casquette naturaliste, mais on a l'impression que la société fonce en avant aveuglément vers un mode de développement qui ne profite pas à tout le monde et qui n'est pas forcément totalement souhaitable.
3: Mais il y a quand même le besoin également de trouver de l'emploi.
2: Effectivement, on a besoin d'emploi, mais est-ce qu'on n'a pas avant tout besoin de se nourrir et aussi de préserver notre santé? C'est ça qui est aussi en jeu. On veut bien de l'emploi, mais pas de l'emploi à tout prix. Il faut savoir que notre territoire est en déficit de souveraineté alimentaire. Il nous manque 4828 hectares pour pouvoir nourrir la population du Douaisis.
3: Mais ces terres, justement, est-ce qu'elles sont aujourd'hui des terres où on est dans des conditions de production tout à fait idéal, conforme? On entend également que aujourd'hui dans le pain on retrouve des choses, parce que le blé, parce que ceci, parce voilà, j'ai envie de dire, est-ce que c'est bien que de, sans compter que certaines de ces terres restent en jachère et perçoivent parfois des subventions européennes.
4: C'est la question du modèle agricole, hein. C'est toute la question du modèle agricole. Est-ce que le modèle agricole dans lequel on est est le meilleur modèle du monde? Question, hein.
3: Il y a des moments, moi je me dis peut-être qu'une usine propre, elle est peut-être moins sale qu'une agriculture pas suffisamment responsable.
2: Le problème aussi, c'est, on parlait d'emploi juste avant, ouais, mais c'est aussi des emplois qu'on va supprimer. C'est le nombre d'agriculteurs, il y a
3: mais
2: à peu près...
3: Mais on va également en créer.
2: Oui, mais pourquoi ne pas garder ces emplois? Il y a un agriculteur qui produit des poireaux, il emploie 25 personnes, ouais, et une autre qui produit de l'ail, et de l'ail d'Arleux. Donc ce l'ail d'Arleux, on peut pas aller le produire dans le sud de la France. C'est bien,

0: toute leur culture par tracteur. Et puis
1: on peut rêver d'une autre agriculture, hein, d'une agriculture plus paysanne qui emploie du monde. Hein,
0: ouais.
1: Encore une fois, derrière cette lutte, au-delà des objectifs strictement opérationnels, j'ai envie de dire, du collectif, il y a vraiment la question de, pour nous, me semble-t-il, nous, ensemble, la question du modèle. Quel modèle économique? Quel modèle agricole? Qui est le pilote dans l'avion du développement économique et sociétal actuel?
2: Aujourd'hui, vous avez quand même engagé des actions, et notamment des actions en justice. Vous ne les avez pas engagées trop précocement, ces actions? Rien n'est décidé.
0: Alors, on a engagé des actions en justice contre la région. Hein, c'est la région qui a porté un plan d'envergure régionale avec 63 projets, et on estime que cette concertation ne s'est pas déroulée dans les bonnes règles. Il y avait des confusions au niveau des dates qui étaient assez contradictoires, qu'on pouvait retrouver sur leur site, et d'autre part, l'étude d'impact a été incomplète et on n'a pas pris en compte suffisamment les éléments de cette étude d'impact. Donc c'est ce que nous contestons aujourd'hui en justice avec d'autres associations du territoire, parce que les problèmes qu'on rencontre ici dans le Douaisis, on les retrouve du côté d'Amiens avec l'association Patate, on les retrouve dans l'Aisne, on les retrouve dans le Pas-de-Calais, et donc on remet en question donc cette inscription de ces différents projets dans le plan d'envergure régionale.
2: Vous avez besoin de quoi pour poursuivre la lutte? C'est que d'un seul coup, des organisations très structurées, très militantes et ayant du savoir-faire pour arriver avec des caravanes, des tentes, des braseros et des barbecues, viennent installer une ZAD.
0: Oui, ben c'est peut-être une idée. On va peut-être les contacter. Pour l'instant, on reste tout à fait dans le cadre légal. Hein.
2: Ouais.
0: Donc on a utilisé la pétition. On a fait une page Facebook pour appeler à signer cette pétition. Aujourd'hui, on a plus de 900 signatures sur cette pétition. C'est un grand succès. Donc on arrive quand même à mobiliser, et on s'attend aussi à devoir engager des frais pour poursuivre notre recours en justice. Donc on a lancé aussi une cagnotte pour pouvoir financer les frais d'avocat qui seront certainement à financer, puisque la région va certainement faire appel à notre recours.
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5: Merci à Hervé pour cette interview et merci à Alain et à Gaëtan pour leur action de résistance. Nous poursuivons l'émission Un monde fini en continuant de parler environnement et écologie avec un moment informatif maintenant, et c'est quelques brèves. Reporter nous informe que durant la commission des affaires économiques de l'Assemblée nationale qui se tenait le 4 mai, des amendements visant à réintroduire le dangereux pesticide qu'est l'acétamipride ont été déposés par des députés macronistes et d'extrême droite, en toute discrétion. Explique l'article, car la réautorisation de l'acétamipride ne figure pas dans la loi d'urgence agricole. Retour sur le passé sulfureux de cet insecticide. Il a été interdit en France en 2018, en même temps que d'autres néonicotinoïdes, principalement en raison de ses effets dévastateurs sur les abeilles. Mais la molécule reste autorisée dans l'Union européenne. En juillet 2025, le Parlement a alors accédé à la demande de certains producteurs de betteraves et de noisettes en adoptant sa réintroduction dans le cadre de la loi Duplon. La réaction scientifique, écologiste, médicale et citoyenne a été immédiate et massive. Une pétition lancée sur le site de l'Assemblée nationale a recueilli plus de 2 millions de signatures en moins d'un mois. Des manifestations et des rassemblements devant l'Assemblée nationale ont eu lieu. L'abandon de cette mesure est venu de manière inattendue du Conseil constitutionnel qui l'a censuré en août 2025. Les quatre premiers, déposés par les députés du Rassemblement national RN, auraient donné la possibilité au gouvernement d'accorder par décret une dérogation pour l'utilisation de l'acétamipride et du flupyradifurone en cas de menace sur la production de betteraves sucrières, de cerises, de pommes ou de noisettes. Le dernier, déposé par quatre députés Renaissance, dont on peut lire dans l'exposé qu'il a été travaillé avec la FNSEA,

prévoyait l'autorisation automatique de tout pesticide déjà utilisé dans un autre État membre, sans que l'Agence nationale de sécurité sanitaire, l'ANSES, puisse s'y opposer, sauf si elle démontre explicitement un risque inacceptable. Cet amendement ne cite pas nommément l'acétamipride, mais il pourrait être réautorisé si cette mesure était adoptée. Ces amendements ont été déclarés irrecevables, mais il se pourrait que d'autres, allant dans le même sens, soient déposés pour être discutés en séance plénière, affaire à suivre et à surveiller. Ces informations viennent d'un article de Émilie Massemain datant du 4 mai dans le webjournal Reporter. Maintenant, un petit moment de découverte avec ce média alternatif appelé Data for Good, qui a pour objectif de mettre la technologie au service de l'intérêt général tout en luttant contre l'hégémonie des schémas de pensée qui l'ont engendré. C'est une proposition de contre-pouvoir tech citoyen. Leur projet se regroupe sous trois grandes thématiques, climat et biodiversité, justice sociale et démocratie. Pour cette émission-ci, intéressons-nous au premier volet, climat et biodiversité. Que peut-on trouver d'intéressant ? Tout d'abord, des objectifs affichés très clairs, lutter contre la surpêche et l'expansion des énergies fossiles, protéger les forêts des coupes rases et des incendies, rendre transparent l'impact environnemental de l'alimentation ou de la souffrance animale, protéger notre santé. Ensuite, on y trouve des chiffres, par exemple celui-ci, 69. C'est le chiffre de l'extinction en cours. En effet, la Terre a perdu 69% de ses populations d'espèces sauvages depuis 1969. Ou 3, c'est notre stock à consommer au niveau actuel d'émissions avant d'atteindre l'objectif des 1,5 degrés. Les émissions de CO2 n'ont jamais été aussi élevées et si nous continuons au rythme actuel, il nous suffira de 3 années pour dépenser notre budget carbone restant. Il est donc urgent d'agir et chaque dixième de degré compte. Data for Good réalise plusieurs projets, elle accompagne des projets qui luttent pour réduire les émissions et protéger le vivant. Décrit ainsi, nous travaillons toujours main dans la main avec des associations expertes qui développent des solutions systémiques en s'attaquant à la racine des problèmes au moment de créer un projet. Nous l'analysons dans l'intégralité de son cycle de vie dans le but de ne pas générer d'effets rebonds. Cela implique souvent de savoir renoncer pour ne pas ajouter une couche technologique à un problème qui ne l'est pas. Et elle opère aussi un recueil de données citoyens auxquelles vous pouvez participer. Il y a par exemple ce type de projet. SI-STEMIC, pour cartographier l'évolution des populations de saumon sous pression de la surpêche et de l'élevage, afin de limiter sa surconsommation. SI-STEMIC a notamment porté une demande de moratoire sur les fermes-usines de saumon terrestre en France. Il y a aussi le projet Éclaircie, pour cartographier les plus grands projets d'exploitation fossile dans le monde, ainsi que les entreprises et les banques qui les financent, avec des réussites comme l'ouverture d'une commission d'enquête au Sénat suite à leurs travaux sur la responsabilité de Total Energy dans la trajectoire d'émissions de la France. Le projet Bloom, surveiller en temps réel les navires de pêche industrielle dans les aires marines, protéger pour documenter et combattre la pêche industrielle dans ces zones sensibles. Ou encore, Data for Trees, il travaille avec All for Trees, pour améliorer l'analyse et le suivi de l'évolution des forêts tropicales et des mangroves à travers le monde. Pour suivre les projets forestiers via une plateforme communautaire, et produire un outil opérationnel de suivi d'impact, mettre à disposition des données fiables qui sont régulièrement mises à jour. À explorer. Maintenant, je voudrais entrouvrir une fenêtre sur un très joli article de Philippe Pernaud, encore sur le média Reporter, sur l'écologie de la résistance au Sud-Liban, qui repose notamment sur ces femmes, mères et grand-mères de famille, Teta, qui cultivent la terre. C'est un article qui propose un changement de regard sur celles dont le rôle social est souvent réduit au rôle de femme au foyer, illettrée, mère de martyrs passive, alors qu'elles sont le cœur battant de courage et de dignité de ces familles meurtries et représentent les véritables piliers de la société libanaise du Sud-Liban. Et cet article est intitulé « La résistance se nourrit de notre labeur ». Retour maintenant vers cet album qui est lui aussi à explorer sans modération avec Green Apocalypse, Yom Mwangli et le morceau « Draw ».

C'était donc Drew dans l'album Green Apocalypse de Yom et Wang Lee. Revenons maintenant à un temps d'agenda avec ces quelques dates. Le mercredi 20 mai, de 14h à 18h, vive les pollinisateurs. C'est le thème mis à l'honneur pour la rue aux enfants, le mercredi 20 mai après-midi, au square Noguer. Et à cette occasion, près de 40 activités gratuites seront proposées par de nombreuses associations pour le plaisir des petits comme des grands. Avec sensibilisation au compostage, exposition sur les pollinisateurs, un spectacle musical, un manège écologique, des activités sportives aussi. Toutes les activités sont gratuites et ouvertes à toutes et tous. Vous pouvez même y retrouver une activité radio avec votre radio associative locale préférée. Micro Rebelle, bien sûr. Jeudi 21 mai à 19h, il y a une conférence qui s'appelle « Toxicité coloniale, documenter le paysage radioactif dans le Sahara ». L'atelier d'histoire critique vous invite à une rencontre avec Samia Eni, historienne des environnements bâtis, détruits et imaginés. Elle est l'autrice de « Toxicité coloniale, documenter le paysage radioactif dans le Sahara » qui est sorti en mars 2026 aux éditions B42. C'est à Lille, à la librairie café Le Bigelmois. Voici le topo. Toxicité coloniale revient sur les programmes nucléaires français menés entre 1960 et 1966 dans le Sahara algérien. Ce programme secret qui s'est déroulé pendant et après la guerre d'indépendance algérienne, qui a eu lieu de 1954 à 1962, a permis au régime colonial français de mettre à feu 4 bombes atomiques atmosphériques, 13 souterraines et de mener d'autres expériences nucléaires dans le désert. Alors que la grande majorité des documents d'archives sont toujours classés secrets, aujourd'hui, Toxicité coloniale rassemble une variété de sources permettant de documenter l'histoire violente des activités de la France en Algérie. Le livre constitue un corpus de choix à l'intersection de la justice spatiale, sociale et environnementale. Pour ceux et celles qui s'intéressent à l'architecture, au paysage et aux pratiques d'archivage dans une démarche décoloniale, alors que ces bombes ont eu des conséquences durables pour les populations et les environnements locaux, ainsi que pour les vétérans français, le manque de contrôle des explosions, les lacunes de sécurité et l'utilisation des Algériens comme main-d'œuvre sur des chantiers particulièrement dangereux apparaissent comme des faits coloniaux d'une importance majeure. L'entrée est libre et gratuite, c'est à la librairie café Le Bigelmois qui se trouve 124 rue Pierre-le-Grand à Lille, c'est donc au métro Fives au niveau de la place de Fives. Le mercredi 27 mai à 20h, il y a la projection de Secrets toxiques au cinéma Le Méliès. Alors que la loi exige qu'aucun pesticide ne soit autorisé, si son innocuité sur la santé ou l'environnement n'a pas été prouvée, comment est-il possible que des publications scientifiques les rendent responsables de cancers, de maladies respiratoires, de troubles cognitifs et autres maladies chroniques, ainsi que des effets néfastes sur l'environnement comme la chute des populations d'insectes et l'appauvrissement des sols. La campagne « Secrets toxiques » montre comment ce paradoxe s'explique par l'absence d'études sérieuses de toxicité avant leur mise sur le marché. À l'heure où la crise écologique appelle à un changement de modèle agricole, il est urgent de transformer en profondeur le système d'autorisation des pesticides pour réussir à faire advenir une agriculture saine pour les humains et l'environnement. À propos du lieu, ça se trouve donc au cinéma Le Méliès, qui est un cinéma d'art et d'essai indépendant, qui se trouve rue Traversière à Villeneuve-d'Ascq. C'est donc à 20h le mercredi 27 mai. Samedi 6 juin, et c'est la dernière date de cette émission, samedi 6 juin à 17h, la visite comptée des Beauves, en partenariat avec l'association Les Émerveilleurs. Le départ se fait depuis le sous-sol de l'office de tourisme de Arras, dans l'hôtel de ville. Découvrez les Beauves d'Arras sous un nouveau regard. Suivez les conteurs dans le dédale des histoires souterraines à travers les yeux d'un enfant. Suivez les histoires aux origines de l'histoire de la ville d'Arras et de ses souterrains exceptionnels. Voyagez dans le passé en remontant le fil. La réservation est obligatoire, c'est sur arraspaysdartois.com. Vous pouvez aussi solliciter des visites de groupe. La visite est adaptée aux enfants, par contre elle n'est pas adaptée aux personnes à mobilité réduite. La visite vous est proposée le samedi 9 mai et le samedi 6 juin et elle durera 45 minutes environ. Bien, nous nous acheminons vers la fin de cette émission. Je vous remercie d'avoir écouté. On se quitte comme d'habitude sur la chanson pour l'écologie de Igab dans le cadre d'un projet avec une classe de primaire. Une chanson qui est aussi appelée « Je prendrai soin de toi ».
Si vous avez, vous aussi, envie de parler environnement et écologie, je vous invite à nous écrire pour intégrer l'aventure de l'émission à l'adresse redaction@micro-rebelle.fr. Cette émission, comme le monde, est finie, ce qui ne veut pas dire que tout s'arrête, car les programmes de Micro-Rebelle continuent. Maintenant, place aux assauts.

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1: Bienvenue dans l'émission Place aux assauts, une émission consacrée à mettre en lumière les projets associatifs qui existent sur notre territoire, les bonnes idées, les alternatives et leur lot d'inquiétudes et de luttes. Une émission qui débarque le mardi à 19h et le samedi à 18h sur Micro Rebelle pour donner la parole à celles et ceux qui font vivre le monde associatif local. Dans l'émission du jour, je vous propose d'entendre Lola, qui, comme chaque mois, vient nous raconter ce qui s'est passé et se passera à la Maison des Jeunes Buissons, à Lens. S'il s'agit d'une structure municipale, cette fois-ci, l'interview de Lola a sa place dans cette émission car elle annonce la Rue aux Enfants, un événement qui va regrouper beaucoup d'associations locales. Il s'agit en effet d'annoncer ce rendez-vous si attendu chaque année dans notre quartier de la Cité des Provinces de Lens, la Rue aux Enfants, mercredi 20 mai de 14h à 18h. Au programme, pour cette 6e édition, de nombreuses animations, ateliers manuels, créatifs, sportifs, des spectacles, un manège, des stands associatifs, pour en savoir plus sur l'environnement, la culture et un plateau radio en direct animé par les habitants et habitantes du quartier. Ensuite, après un interlude musical, je vous proposerai de nous intéresser au festival Rock in Bourlon avec Pierre Gauthier. Il est co-créateur du festival Rock in Bourlon qui se déroulera les 26, 27 et 28 juin à Bourlon, un village situé à 15 minutes de Cambrai. Depuis 2010 et la première édition sur une remorque d'un camion, ce festival pour les fans de rock, de métal et de musique alternative a bien grandi. L'édition 2026 approchant à grands pas, Micro Rebelle a souhaité en savoir plus sur les origines de ce festival, les ambitions qu'il porte et sa programmation musicale à venir. Rock in Bourlon, ce sera donc les 26, 27 et 28 juin 2026, mais avant ça, un warm-up est prévu le vendredi 15 mai à Arras. Et on commence l'émission d'abord avec Lola. Lola est bénévole à la Maison des Jeunes Buissons de Lens. Elle revient au studio de Micro Rebelle pour nous annoncer les ateliers du mois de mai proposés à la Maison des Jeunes Buissons avec un focus tout particulier sur le temps fort qui est organisé chaque année pour les enfants et qui est gratuit, la Rue aux Enfants. Mercredi 20 mai de 14h à 18h dans le quartier de la Cité des Provinces, à côté des écoles Pasteur. Et c'est parti, on donne la parole à Lola.
2: J'ai le plaisir de recevoir Lola, qui est bénévole à la Maison des Jeunes Buissons de Lens, qui vient tous les mois au studio pour nous parler des programmes, du programme des activités à venir. Alors Lola, je te vois pas bien. Je vais, voilà, c'est mieux comme ça. Je baisse les autres micros, puisque pour la première fois, je suis pas à la technique, vu que c'est Ethan, donc je suis autour de la table avec toi. Bon. Ethan a dit qu'il était un peu stressé. Est-ce que toi, t'es stressé? Comment ça va?
3: Non, moi ça va, je commence à prendre l'habitude. Donc, mais c'est, ça fait toujours quelque chose quand t'arrives au studio, c'est normal.
2: Bah ouais.
3: Donc, mais maintenant, j'ai plus peur. Je suis plus pressée que...
2: Ouais, c'est quoi, troisième ou quatrième fois là déjà?
3: Bah, ça va faire bientôt quatrième fois là. Ouais. Ça fait déjà depuis maintenant février.
2: Ouais, février, mars, avril, mai. Du coup, ouais, c'est ça, quatrième fois. Et bah, c'est un plaisir de te recevoir. Alors, tous les mois, tu nous parles des activités qui vont avoir lieu à la Maison des Jeunes.
3: Voilà.
2: Buissons de Lens. Et on essaye de faire un peu un focus tous les mois sur un temps fort que vous avez. Et là, effectivement, le mois de mai pour la Maison de Buissons, c'est la Rue aux Enfants.
3: Voilà.
2: C'est vraiment le temps fort qui a lieu tous les printemps et c'est la 6e édition cette année et ça se tiendra le mercredi 20 mai de 14h à 18h.
3: Voilà.
2: Est-ce que tu peux un peu nous en dire plus sur ce que c'est que cet événement?
3: Alors oui, bien sûr. Alors la journée de la Rue aux Enfants, c'est une journée festive. On sécurise un espace en interdisant les voitures pendant quelques heures, permettant aux enfants de jouer librement dans la rue, devenus libres et sans danger. On y retrouve des activités éducatives, ludiques, sportives et artistiques. C'est un lieu convivial pour les habitants du quartier. C'est un accès gratuit et surtout le public a accès à partir de 2 ans jusqu'à 25 ans.
2: Ok, donc c'est vraiment pour les jeunes, quoi. C'est pensé pour les jeunes et pour les familles, on peut dire aussi ?
3: Oui, les familles aussi peuvent accompagner leur enfant.
2: Ok, alors là, tu as donné un peu les grandes lignes. Oui. Est-ce que toi, tu as déjà participé en tant que bénévole de la Maison Buisson ?
3: Oui.
2: Ouais. Qu'est-ce que tu peux nous en dire, toi, ton expérience ?
3: C'est une très belle journée. Vraiment, je conseille aux familles de venir avec leurs enfants. Parce que bah, déjà, on peut découvrir pas mal de choses. On peut passer du bon temps ensemble. Et ça permet aux enfants de se libérer un petit peu et de s'amuser et passer une bonne journée agréable, quoi.
2: Ok, super. Toi, t'as été en tant que public, mais aussi en tant que bénévole. C'est-à-dire oui. que vous, toutes les habitants et habitantes de la Maison des Buissons, vous participez finalement à la, oui. à la préparation de cet événement. Qu'est-ce que ça consiste en quoi, du coup, préparer un événement comme ça ?
3: Alors, la rue aux enfants, déjà, il va y avoir des stands. Donc, parmi ces stands, il va y avoir le collège Jean Jaurès avec un soutien d'accueil. Il y aura aussi le lycée Robespierre, une association aussi micro-rebelle qui sera présent. Mmh. Et bien sûr, les Anges Gardiens.
2: Ok. Donc oui, c'est en fait des associations lensoises qui sont là pour tenir des stands.
3: Oui.
2: C'est ça. Les personnes peuvent passer de stand en stand. Il y aura aussi des associations sportives, j'imagine.
3: Oui, oui, oui.
2: Avec des activités, en fait, qui sont proposées.
3: Voilà. En fait, il y aura des ateliers de préparation.
2: Oui, c'est ça. C'est que vous, vous allez préparer cette rue aux enfants.
3: Voilà. La réalisation d'un ciel de papillons, donc elle aura lieu le mercredi 15 avril 2026, ainsi que le mercredi 29 avril 2026. Préparation de stand, affiche, décoration, le mercredi 6 mai et le mercredi 13 mai.
2: D'accord. Donc ça, c'est histoire de décorer un peu les stands et la rue aux enfants
3: oui.
2: qui sera... Donc on précise, tout se passe en extérieur. C'est au niveau du square Noguer. Donc
3: oui.
2: C'est les écoles, comment elles s'appellent déjà ? Pasteur, c'est ça ?
3: Oui, c'est ça, c'est Pasteur.
2: Ouais. Et donc ce sera entre les deux écoles et dans les cours des écoles
3: voilà.
2: Pasteur. Qu'est-ce qu'on aura d'autre encore alors ?
3: Alors il y aura des activités sportives. Donc il y aura le parcours vélo, trottinette... tricycle, il y aura une animation de cirque, mais aussi du surf.
2: Mmh.
3: Ensuite...
2: Du surf ?
3: Oui.
2: Tu veux dire qu'on va ramener la mer à Lens ?
3: Je pense. Je pense qu'il y aura aussi des activités manuelles environnementales. Donc, il y aura la roue des défis, un atelier pense-bête, mais aussi une fabrication d'un carillon avant fleurs parfumées.
2: Oh oh ! Donc pour les personnes qui aiment bien un peu utiliser leurs mains pour créer des choses...
3: Comme moi.
2: Comme toi, bah ouais, ouais, ouais. Je me souviens, t'avais parlé des boucles d'oreilles
3: oui.
2: que t'avais faites. Donc il y aura vraiment de quoi, voilà, de quoi se faire plaisir.
3: Voilà. Et ensuite, il y aura un spectacle frisouille chez les minis et un manège écologique à pollution pardon, parentale. Donc, ça veut dire qu'en fait, le manège ne sera pas électrique. Ça sera aux parents d'avoir le plaisir de tourner le manège avec leur enfant à l'intérieur.
2: Il me semble que tous les ans, à la rue aux enfants, donc la rue aux enfants, c'est un temps fort de la Maison Buisson qui...
3: Oui.
2: Pour qui c'est important cet aspect environnemental, il me semble que tous les ans, les manèges, ils ne tournent pas justement au moteur.
3: Non.
2: Il y a une année, c'était fallait pédaler, je crois.
3: Oui.
2: Et donc là, c'est les parents qui vont devoir
3: voilà. En fait,
2: transpirer,
3: ils auront
2: quoi.
3: Le plaisir de faire tourner leurs petits, quoi,
2: okay.
3: ou leurs petites.
2: Ok, très bien. Bah, faut bien qu'ils bossent un peu. Hein.
3: Bah voilà. Et il y aura d'autres sites d'animation. Donc, il y aura un stand de maquillage, un plateau radio avec micro rebelle. Il y aura aussi un stand de casque réalité virtuelle découverte des métiers et aussi, à pas oublier, il y aura une buvette et une petite restauration sur place.
2: Ok, donc si on a un petit creux ou une petite
3: oui.
2: soif,
3: voilà.
2: pas d'inquiétude.
3: Non, vous pouvez boire et vous pouvez grignoter quelque chose si vous avez un petit creux.
2: C'est super. Très bien. Qu'est-ce qu'on pourrait dire d'autre sur cet événement ? Que c'est gratuit ?
3: Gratuit.
2: Ouvert à toutes et tous ?
3: Ouvert à tous. Mais surtout, il faut venir parce que je pense que tous les ans, il y a toujours de nouvelles choses. En fait, ce n'est pas répétitif. Il y a toujours des nouveaux trucs et c'est agréable. Franchement, faut venir. Moi, j'ai la chance d'être là ce jour-là, de tenir un stand avec une grande amie qui est Aurore. Et ouais, franchement, faut participer.
2: Est-ce que, par exemple, tu peux expliquer ce sera quoi, toi, ton stand ?
3: Alors, moi, ça sera des magnettes papillons. Donc, en fait, c'est des magnettes qu'on mettra au frigo. C'est quelque chose derrière qui s'émonte.
2: Ouais.
3: Et je pense qu'on va mettre une petite épingle et on pourra mettre une petite photo ou un petit mot.
2: Donc ce sera un atelier plus créatif. Ça,
3: oui,
2: vous
3: voilà.
2: Allez fabriquer des magnettes papillons à mettre sur le frigo.
3: Voilà.
2: Ok, super. Et puis moi, je peux peut-être parler rapidement effectivement de ce qu'on propose. Nous, on a beaucoup de plaisir, Micro Rebelle, à participer à cet événement. C'est vrai que depuis qu'on est installé ici, on participe. Et comme tu dis, on essaye tous les ans de proposer des nouvelles choses. Et je pense que c'est le cas aussi des autres associations, finalement. Même si on retrouve les mêmes associations, c'est des activités différentes qui sont proposées. Et puis, j'imagine qu'aussi les associations, elles changent. D'une année à l'autre, on découvre peut-être des nouvelles personnes. Et donc, nous, effectivement, tu le disais, on fait un plateau radio. C'est-à-dire qu'on va proposer à un groupe de personnes d'animer une émission comme on est en train de faire là. Sauf que ce sera pas nous qui allons parler, ce seront les habitants et les habitantes. Et l'idée ensuite, c'est de proposer aux associations de venir et d'être interviewées, comme toi, ce que tu es en train de faire là. Sauf que ce seront d'autres personnes, quoi. Donc, je lance un petit appel, hein, si vous avez envie de participer justement à l'animation de cette émission. Rendez-vous le mercredi 20 à 13h, au niveau du square Noguer de Lens. Super, on espère qu'il fera beau.
3: Bah, il y a toujours fait beau tous les ans. Il y a pas de raison. Là, on a la chance d'avoir un beau temps pendant quelques temps. On en profite.
2: C'est vrai.
3: Mais je pense, pour moi, il va faire beau au matin. Il fait un petit peu nuageux d'habitude quand on arrive sur place. Mais après, le soleil il se lève et puis c'est bon, c'est parti quoi.
2: T'as raison. J'aime ton optimisme, Lola.
3: Ah bah, il faut, hein, on n'a pas le choix.
2: Mais t'as raison, il a toujours fait beau. Et puis, comme tout est en extérieur, en plus. Très bien. Y a-t-il d'autres choses à dire sur la rue aux enfants ? Je pense qu'on a fait le tour.
3: Oui, je pense aussi.
2: Donc, vous voyez, il y a vraiment beaucoup de choses de proposer. Et puis, c'est ouvert vraiment à tout le monde. Je sais qu'il y a une année, il y avait des gens qui venaient d'assez loin. J'avais rencontré une famille, elle me disait qu'elle venait d'Hénin-Beaumont, tu vois, pour venir à cet événement. Très bien, donc notez la date, c'est le mercredi 20 mai, de 14h à 18h. Et donc, tu le disais, avant ça, il y a des ateliers de préparation.
3: Oui, je tenais juste à dire un petit truc, c'est que si vraiment vous vous rappelez plus la date ou quoi qu'est-ce, il y a aucun souci. Dans la semaine, Justine, elle va nous donner des flyers et il va y avoir aussi des affiches un peu partout. Donc ça va vous permettre de voir si vous allez à la boulangerie ou vous allez à la pharmacie. Et ça peut arriver aussi, ce qui va arriver d'ailleurs, parce que c'est moi-même qui va distribuer avec mon ami Aurore, mais je pense aussi que il va y avoir d'autres personnes. Ça sera distribué dans vos boîtes aux lettres. Donc pour ceux qui me connaissent très bien, n'hésitez pas à me demander, il n'y a aucun souci. Je l'ai précisé hier sur mes groupes de réseaux sociaux et je lui ai bien précisé que si vraiment vous n'avez pas ou vous avez besoin d'une question ou quoi qu'est-ce, vous pouvez venir à la maison des jeunes buissons, ils vont vous renseigner, mais moi aussi, si vraiment vous avez besoin d'une question ou quoi, les flyers, vous allez les avoir dans votre boîte aux lettres. Je tenais à le préciser, donc il n'y a aucun souci.
2: Ouais, super, vous faites un travail de communication vraiment pour informer le plus grand nombre. Super, eh ben, très bien, vive le printemps. Hein.
3: Oui, on a...
2: Ça fait du bien, non, un petit soleil. Alors, sinon, qu'est-ce qui se passe à la Maison Buisson à partir de demain, donc mercredi 29 avril?
3: Alors le mercredi 29 avril, de 9h30 à 11h, il va y avoir la pause café habitant tout public.
2: Est-ce que tu peux redire peut-être pour les personnes qui ne connaissent pas ce que c'est qu'une pause café habitant ?
3: Alors une pause café, ça permet de rencontrer des personnes, mais aussi passer du bon temps, mais aussi de donner des idées et de dire ce qu'on a apprécié pendant tout le mois d'avril. Si on a des choses à demander, genre une sortie ou un truc comme ça, eh ben on n'hésite pas, on demande et puis on passe surtout du bon temps, on discute. Généralement, on discute tellement beaucoup que on pense pas à parler de la pause café, mais on a on est On a un bon petit groupe, on s'entend très bien, on accueille aussi des nouvelles personnes. Il y en a même d'autres qui reviennent, donc la pause café, c'est avant tout ça, c'est proposer des idées et de dire ce qui a été tout le mois d'avril.
2: Super, très bien. Et alors ensuite, on a plusieurs ateliers qui sont proposés à partir du mardi 5 mai.
3: Oui, alors mardi 5 mai, de 14h à 16h, il va y avoir un atelier rendez-vous naturo, donc adulte.
2: C'est avec Steph Naturo.
3: Oui.
2: Atelier santé, est-ce que tu sais ce que c'est?
3: Alors, pour ma part, non, je vais découvrir comme tout le monde demain.
2: Très bien, bon, j'ai l'impression que c'est en lien avec la nature, le bien-être peut-être?
3: Je pense. Après, il va y avoir le mercredi 6 mai, 14h, 16h, préparation toujours de la rue aux enfants, tout public. Donc, on continue à préparer pour le jour J. Ensuite, il va y avoir le mardi 12 mai, 10h, 11h, yoga adulte. Bon, ça, on ne perd pas ses habitudes.
2: Ouais, t'en as déjà fait, toi, du yoga?
3: Oui, j'en fais pas mal avec mon conjoint et il y en a sur qui ça fonctionne. Mon conjoint, d'ailleurs, ça fonctionne très bien que... Laetitia, la personne qui nous accompagne, elle a à peine commencé à parler que mon conjoint, Guillaume, il est parti dedans. Et ça nous relaxe. C'est un moment relaxant. Donc, si vous avez un petit moment de stress ou quoi qu'est-ce, ou vous avez passé une très mauvaise semaine ou quoi, vous pouvez venir à la maison des jeunes participer au yoga.
2: C'est super. Et donc, c'est quoi? Vous êtes sur des tapis? Vous êtes allongé?
3: Alors,
2: comment ça se passe?
3: Pour ceux qui ne peuvent pas s'allonger, sachez que vous pouvez vous asseoir soit sur une chaise ou soit sur des petits bancs exprès. Donc, c'est des petits bancs qu'on peut retrouver à l'extérieur pour prendre le soleil. Et pour d'autres, ils s'allongent sur un tapis. Et Laetitia, elle donne comme un genre de... un cache-yeux, vous voyez?
2: Comme dans l'avion?
3: Oui, voilà. Et mais ça a été fait main. Et en fait, vous posez sur vos yeux et ça vous aide encore plus à être relaxé. Pour ceux qui veulent venir, je préfère prévenir, prenez une petite plaid ou même un petit gilet parce que quand vous allez commencer, vous allez avoir chaud. Mais c'est quand vous allez finir le yoga. Il y a beaucoup de personnes qui disent « Ouh, j'ai froid » ou...
2: Oui, parce que le corps, il s'est détendu.
3: Voilà. Et donc, nous, on a pris l'habitude de prendre un petit gilet ou bien même une petite plaid. Donc, surtout, n'hésitez pas.
2: Très bien, tu conseilles.
3: Oui. Ensuite, comme j'avais expliqué, le 13 mai de 14 à 16 heures, donc il y aura la rue aux enfants, les préparatifs. Le mardi 19 mai, 14h, 16h, c'est la préparation de la rue aux enfants aussi, toujours. Et le 20 mai, comme on a expliqué tout à l'heure, de 14h à 18h, c'est la rue aux enfants, donc c'est le jour J. Rendez-vous tous au Square Noguer et c'est tout public. Ensuite, il y aura mardi 26 mai, 15h45, 16h45, donc ça sera la sophrologie, gestion du stress, préparation aux examens pour les ados. Donc pour ceux qui passent leur examen, qui sont vraiment stressés, qui ne sont pas bien, sachez que vous pouvez venir à la maison des jeunes et il y a une personne qui va venir vous expliquer et comment vous relaxer le jour de votre examen. Donc, à contrôler votre stress. Ensuite, il y aura pour mercredi 27 mai de 14h à 16h un atelier jardinage plantation.
2: Donc là, ça continue sur ce qu'on avait déjà évoqué en avril, le beau temps qui arrive, le grand jardin qui est ici.
3: Voilà.
2: Et donc, vous savez déjà ce que vous allez planter ou...
3: Bah, je pense qu'on va planter tout ce qui est courgettes, tomates.
2: Ouais, très bien.
3: Poireaux, je pense aussi.
2: Les légumes, quoi.
3: Les légumes, voilà. Les légumes qui sortent vraiment du jardin et qui sortent vraiment de la bonne terre.
2: Miam, miam.
3: Ensuite, on aura un atelier numérique 9h-11h. Donc, ça sera un club formatique animation à l'informatique avec le labo numérique adulte. Et le mardi 29 mai et le mardi 26 mai de 11h à midi, il y aura une permanence conseillère numérique, accompagnement individuel ou en formatique tout public. Et pour finir, le vendredi 22 mai, vendredi 29 mai, de 9h à midi, permanence conseiller numérique, accompagnement individuel en informatique tout public.
2: Ok, très bien. Très bien, très bien. On précise qu'on peut retrouver toutes ces dates sur le site de la ville de Lens, à la rubrique Maison des Jeunes Buissons. Et on peut rappeler aussi que tous ces ateliers sont gratuits et sur inscription.
3: Ils sont gratuits sur inscription et n'hésitez pas à venir parce que, comme par exemple pour le mois d'avril, on a eu un atelier, d'ailleurs j'ai beaucoup aimé. On devait créer notre propre robot. D'ailleurs, je suis désolée, je devais le ramener pour vous le faire voir, mais j'ai vraiment pas eu le temps. Mais c'était une belle expérience et si c'était à refaire, ça sera à refaire. En fait, c'était à nous de créer notre propre robot, mais c'est un robot qui ne reste pas mobile. Ça veut dire que il y en a, ils dansaient, il y en a, ils marchaient, il y en a, ils roulaient. Enfin, c'était vraiment trop marrant et on a vraiment aimé. Et d'ailleurs, on a tellement aimé qu'on devait finir à 16h et en fait, on a fini à 16h30 pour être sûr de repartir avec.
2: Ah, vous êtes carrément reparti avec votre robot.
3: Ah oui, oui, on est vraiment... C'est parce que je devais vous le faire voir, mais je vais vous le ramener demain, parce que demain, comme il y a la pause café, donc vous aurez le plaisir de les voir tous les deux. Je vais ramener le mien et celui de mon conjoint. Et non, franchement, c'était...
2: Et alors, vous les avez fabriqués comment, ces robots ?
3: Alors, c'était à base de petits gobelets en carton. Et en fait, c'est un monsieur qui était venu avec tout son matériel, mais c'était vraiment, il y avait pas mal de choses. Il y avait des épingles, il y avait des paillettes, il y avait du carton coloré.
2: Et du coup, il y avait une base avec un moteur, comment il pouvait...
3: Oui, alors en fait, c'est avec un moteur et aussi des piles. Mmh. Donc, il nous expliquait déjà la technique, comment il fallait allumer l'ampoule. Et ainsi de suite, on a fait par étapes. Et une fois qu'on a su le faire, il nous a dit, c'est bon, vous pouvez commencer. Et là, du coup...
2: Donc ça, ça t'a vraiment plu, quoi?
3: Oui, ça, tout me plaît en général, mais quand il y a quelque chose qui me marque dans un atelier, j'hésite pas à le dire, quoi.
2: Bah, t'as raison, c'est bien. C'est vrai que tous les mois, on essaye de faire un... Je te demande en général ce que t'as aimé le mois d'avant.
3: Oui.
2: Donc, merci beaucoup pour ça. Toi, tu participes pas mal aux ateliers, j'ai l'impression.
3: Oui, j'adore ça.
2: Voilà.
3: Je suis une personne qui n'est pas patiente dans la vraie vie. Je peux vous promettre, quand ça va pas, ça va pas. Et en fait, le fait que je suis ici, je sais pas comment que je fais, mais j'arrive à être concentrée et pendant des heures. Des fois, j'ai des amis ou même lui-même, il me dit, mais t'es bien calme, Lola. Parce que j'aime bien rigoler un petit peu, j'aime bien mettre un petit peu d'ambiance. Mais c'est parce qu'en fait, ça me plaît tellement que je suis tellement concentrée que je vois même pas l'heure passer. Et des fois, je me dis, oh, vite, faut qu'on se dépêche. Et non, franchement, c'est une belle expérience.
2: Super, bah merci beaucoup. Donc on rappelle, le programme des activités de la Maison Buisson, c'est sur inscription au 03 21 18 66 00 ou alors sur place. Il y a une limite de personnes, hein, c'est 15 personnes par atelier, donc faut bien penser à réserver. La Maison Buisson, c'est rue Léon Blum à Lens et la grande date à retenir pour ce mois de mai, c'est la rue aux Enfants, le mercredi 20 mai de 14h. À 18h. Voilà, on se revoit Lola le mois prochain.
3: Oui.
2: Je pense que tu nous feras un petit débrief de la rue aux enfants.
3: Ouais, ouais.
2: Et puis, belle journée à toi.
3: Merci à vous aussi.
2: Merci, bon courage pour tout ce que tu fais.
3: Voilà.
2: Et bonne continuation.
3: Et surtout, prenez bien soin de vous et faites très attention.
2: Merci beaucoup Lola. À bientôt.
3: À bientôt.
1: Merci beaucoup à Lola d'être venue nous expliquer tout ça. Pour rappel, c'est donc mercredi 20 mai de 14h à 18h au cœur de la Cité des Provinces de Lens, au niveau des écoles Pasteur, que vous pourrez retrouver la rue aux enfants et c'est gratuit. Nous allons écouter un peu de musique maintenant avec un des groupes que vous pourrez entendre au festival Rock in Bourlon, qui va avoir lieu les 26, 27 et 28 juin prochains. Le groupe s'appelle Planète Orange et le titre Monster. C'est parti.

0: C'était Planète Orange avec le titre Monster sur Micro Rebelle 99.6 FM. Nous sommes toujours au cœur de l'émission Place aux Assauts de Micro Rebelle, une émission bimensuelle qui tend le micro aux membres des diverses associations du Nord-Pas-de-Calais. Diffusée le mardi à 19h et rediffusée aussi le samedi à 18h. D'ailleurs, coucou si vous nous écoutez depuis le futur. Et d'avance, désolé si certaines dates annoncées sont déjà passées lorsque vous entendez cette émission. Notamment peut-être cette date, le 15 mai. En effet, c'est la date de la soirée warm-up qui augure le festival Rock in Bourlon. Elle va avoir lieu dans la salle André Reybas du Théâtre de la Ville d'Arras. Mais d'abord, qu'est-ce que c'est que ce Rock in Bourlon ? Au départ, un petit festival amateur qui est devenu un rendez-vous local incontournable pour les fans de rock, de métal et de musique alternative. Depuis 2010, et la première édition sur une remorque de camion, ce festival a trouvé son public et s'organise pour vous proposer 3 journées de concerts à prix abordable. L'édition 2026 approchant à grands pas, Micro Rebelle a tendu le micro pour poser des questions sur les origines de ce festival, les ambitions qu'il porte, sa programmation musicale, etc. Aussi, écoutons Pierre Gauthier nous raconter tout ça.
1: Les 26, 27 et 28 juin prochains, c'est la 14e édition de Rock in Bourlon, un festival de rock, de métal, de musique alternative qui se déroule chaque année dans le village de Bourlon situé à 15 minutes de Cambrai. Pour aborder la programmation 2026, ainsi qu'un concert gratuit qui se déroulera le 15 mai à Arras, nous sommes en compagnie de Pierre Gauthier, donc co-créateur du

0: organiser un concert à Bourlon, puisque je suis originaire de Bourlon, j'ai grandi à Bourlon et j'y ai vécu pendant longtemps. Et on a tout simplement été voir un des cafés du village et on lui a demandé si on pouvait faire un concert devant son bar, sur une remorque de camion, puisque ça coûtait 0€ de ramener une remorque de camion devant le bar. Et voilà, du coup on a juste fait ça, c'était un peu à l'arrache, hein. Moi j'avais 18 ans, 18-19 ans à l'époque, avec une bande de potes du même âge, quoi. Et on a mis 4 groupes locaux sur la remorque, et puis en fait il y avait du monde, plus que ce que j'aurais imaginé finalement. Et du coup ça a fait germer un peu l'idée de faire un festival de rock à Bourlon, un vrai festival, quoi. Et on a créé du coup l'asso l'année d'après, en 2011, année où il n'y a pas eu de festival. Et ensuite en 2012 on a bougé sur l'Abreuvoir, qui est le site toujours le site actuel du festival, qui est la deuxième place du village, qui se prête parfaitement à faire un festival. En gros, c'est un triangle d'herbe entouré d'arbres, donc voilà, c'est dur de faire mieux. Et le festival s'est depuis développé là-dessus. Au départ, le modèle, c'était une journée, donc il n'y avait pas de camping, rien, c'était entrée gratuite. Et puis ensuite, ça s'est développé presque tout seul, j'ai envie de dire, au fil des années, quoi.
1: Et justement, là, vous dites, donc fait avec une bande de potes, ils sont toujours là aujourd'hui avec vous
0: ou... Ouais, il y en a qui sont toujours là, d'autres non, il y en a qui sont partis, qui reviennent, enfin, c'est un peu. Enfin, je pense que là, c'est un peu l'histoire de beaucoup de projets associatifs, quoi. Ça reste du bénévolat pour l'immense majorité d'entre nous. Et du coup, il y a des événements de vie, des choses qui font que certaines années, on est plus dispo que d'autres. Mais en tout cas, pour donner une idée, on est entre 15 et 20 personnes à être actifs vraiment à l'année et à être là tous les ans.
1: Et après, c'est quoi? C'est des personnes actives en tant que bénévoles, en tant que salariés aussi?
0: Il n'y a pas de salariés permanents. Après il y a certains techniciens les plus importants qui sont employés en intermittence, enfin qui sont des intermittents, donc qui travaillent sur le festival à ce titre là et quelques autres personnes qui sont payées pour des missions spécifiques, comme moi depuis quelques années sur la programmation par exemple. On a quelqu'un qui s'occupe de l'administration, quelqu'un qui s'occupe de la gestion des 230 bénévoles qui viennent travailler sur le week-end. Donc voilà, on a quelques postes rémunérés, mais après tout le reste est bénévole, en sachant qu'on a quasiment aucun prestataire, à part sur les domaines où c'est obligatoire, comme la sécurité privée par exemple, ou le secourisme, mais tout ce qui est restauration, on le gère nous-mêmes. Il n'y a pas de stand extérieur qui vend des t-shirts qui n'ont aucun rapport avec le festival, etc. Donc ça reste un modèle où, purement associatif, où tout est géré par l'asso, quoi.
1: Ok, et justement là, par rapport à cette création, hein, de festival, donc ça partait justement d'une volonté en tant qu'artiste de se produire aussi dans le village, enfin, c'est ce que vous dites là
0: à la base,
1: première année.
0: Oui. Ouais.
1: Et justement, peut-être parler un petit peu de votre rapport à la musique entre cette bande de potes, de dire c'est quoi justement votre rapport à la musique, votre rapport à la production musicale aussi, et qui vous a amené justement à créer ce festival, quoi.
0: À l'époque, c'était pas forcément, comment dire, il n'y avait pas un gros fond... pas intellectuel, mais je sais pas comment dire, mais il y avait pas une grosse réflexion en fait forcément derrière. Enfin, comme je disais, j'avais 18-19 ans à l'époque, j'avais un groupe, l'idée c'était juste de faire un concert dans le village dans lequel j'avais toujours habité du coup à l'époque, et ensuite ça a fait, enfin j'ai toujours eu par exemple moi personnellement la volonté de travailler dans la musique, je voulais faire de la musique ma vie en gros, et ça a été clairement un des trucs qui a mis le pied à l'étrier pour que ça finisse par arriver, et ça a fini par arriver. Et en fait, ce qui est super en fait avec ce festival, c'est que finalement dans cette bande de potes, on est plusieurs à vraiment avoir un peu pour qui le festival, ça a été comme un stage pratique en fait. Donc moi,
1: par l'apprentissage, quoi, de jouer, de l'organisation, de la cordo.
0: Plutôt de l'organisation. Par exemple, moi aujourd'hui, mon travail, c'est d'être programmateur de ce festival, de programmer aussi des concerts. En majorité sur l'île, mais aussi ailleurs, et d'organiser des événements en fait, etc., de booker des tournées, c'est un autre aspect de mon travail. On retrouve tous ces aspects-là, ils sont dans le festival, donc forcément d'année en année, ça a été à chaque fois un exercice pour apprendre en fait, à un niveau personnel, à me professionnaliser, et ça a été le cas pour d'autres personnes. Je pense à mon ami Adrien qui s'occupe de la vidéo par exemple, parce qu'on filme tous les concerts,

0: Il a commencé à le faire en 2015 et c'est super drôle en fait de regarder les vidéos de 2015-2016 et de les comparer avec celles de maintenant où là on atteint une qualité vraiment pro. Et
1: il y a une petite montée en compétence.
0: Ouais, voilà, il y a une montée en compétence de tout le monde en fait avec ce festival ouais, ça c'est quelque chose quand même de super important et en plus c'est quelque chose qu'on essaye en tout cas de perpétuer, c'est-à-dire que les gens qui peuvent être plus jeunes, qui ont moins d'expérience, qui nous rejoignent, bah il y en a aussi certains qui, je pense à par exemple des étudiants qui sont en études de son, bah ils viennent faire bénévole 3 jours sur la grande scène du festival, bon bah quand ils repartent ils ont appris des choses quoi, et ça se voit sur plein de pôles différents en fait, parce que finalement sur un festival on couvre plein de compétences et plein de domaines en fait, parce qu'il faut construire en fait comme une salle de concert éphémère à partir de rien, hein. Nous la place où on organise c'est juste une place, il y a rien dessus quoi. Donc ouais, ça c'est un côté qui est vachement important et qu'on veut faire perdurer quoi.
1: Et justement sur cet esprit du festival, avant d'en venir hein, toujours un peu au concert, hein, c'est quoi un peu l'idée que vous voulez transmettre via ce festival? C'est, il y a le côté justement les bénévoles pour apprendre, il y a le côté aussi un peu humain de le faire aussi dans un espace un peu rural, hein, aussi du côté de Bourlon. C'est quoi un peu les objectifs, mais aussi un peu l'idée qui est derrière, parce que c'est pas anodin de faire un festival dans ce genre d'endroit et non. Pas forcément dans des grosses villes, des grosses métropoles où on attire un autre public aussi, quoi.
0: Bah c'est vrai. Alors c'est paradoxal parce qu'à la fois ça peut paraître plus difficile et à la fois c'est tellement plus facile. C'est-à-dire qu'il y a vraiment les deux aspects. Je pense que ce qui a fait que le Rock in Bourlon, ça a pris, en fait, parce que maintenant, dans la population à Bourlon, on est vraiment soutenu de façon très forte, que ce soit par les riverains ou par la municipalité. On a de plus en plus de bénévoles qui sont des gens qui habitent à Bourlon, en fait. Et leur proportion, elle fait que augmenter, ce qui est forcément un bon signe. Mais je pense que si on avait débarqué du jour au lendemain avec un événement de 3 jours qui ramène 6000 personnes, ça aurait pu mal passer, plus mal passer en tout cas. Je dis pas que ça aurait pu bien se passer aussi, mais je pense qu'on aurait en tout cas eu à faire face à plus d'opposition. Là, en fait, ça a commencé avec quelques centaines de personnes, puis ça a pris petit à petit. Les gens, en fait, ils ont vu l'événement grossir de façon un peu cohérente et du coup, ça a fait, je pense que ça a facilité l'acceptation du truc. Après, à l'inverse, bah même si c'est un événement voilà alternatif avec des esthétiques musicales qu'on retrouve pas à la télé à 20h, bah c'est un village. Donc moi, étant originaire de ce village, forcément, on connaît un peu tout le monde dans un village. Tout le monde se connaît un peu et ça facilite les choses en fait quand on a besoin de quelque chose, de matériel par exemple, bah on peut souvent se le faire prêter, il y a des ressources dans le village, il y a des petites entreprises qui sont très contentes de filer un coup de main, il y a des agriculteurs qui peuvent prêter des tracteurs, de la paille, j'en sais rien, plein de... tout ce qui peut servir en fait. Et ça, je pense que dans un environnement de grande ville ou de grande métropole, ça aurait été beaucoup plus compliqué parce qu'on aurait dû louer ou acheter toutes ces choses-là. Et le fait qu'on ait eu accès à plein de services et de dons, en fait, comme ça, spontanés, ça a aussi fait que c'était facile dans un sens.
1: Et avant de parler encore une fois du festival, hein, il y a une date qui approche déjà, c'est le 15 mai prochain. Donc là, il y a déjà eu le 2 mai dernier, c'est ce que vous appelez les warm-up.
0: Ouais.
1: C'est quoi, des séances un peu d'échauffement?
0: C'est ça, ouais.
1: Et donc là, le 15 mai, c'est à Arras, c'est ça?
0: Ouais, le 15 mai, c'est à Arras, au théâtre. Alors pas au théâtre, c'est dans une des salles du théâtre, la salle Rébasse du théâtre d'Arras. Ça s'est fait de façon super spontanée. En fait, il y a une asso que certains connaissent sûrement à Arras qui s'appelle PAM, qui est une asso d'organisation de concerts. Ils organisent notamment un festival le 1er mai qui s'appelle Call of the Rats, qui a eu lieu du coup il y a quelques jours. Et ils nous ont contactés en disant qu'ils avaient réussi à avoir le soutien de la ville d'Arras pour un événement au théâtre. Et que du coup ils auraient aimé le faire avec nous pour promouvoir le festival, donc ça s'est fait comme ça. Après on s'est mis d'accord sur une programmation et voilà, tout simplement. Du coup là on part sur une programmation plus stoner doom, pour ceux qui connaissent un peu les multiples niches de notre jungle musicale, et avec des groupes que locaux. Sauf Kermesse qui vient de Tours, mais voilà, Mihar, Slow Temple et Bagarre 288, c'est 3 groupes assez connus de la scène stoner psyché dans la région. Millard d'ailleurs qu'on a vu sur la scène du Rockin' Bourlon le dimanche de l'année dernière.
1: Et l'idée, c'est quoi? C'est quelque chose que vous faites chaque année, d'avoir cette petite séance pré-festival, ou c'est une première?
0: Non, ça arrive, c'est pas forcément régulier, ça dépend du temps qu'on a, ça dépend aussi des propositions qu'on a. Par exemple, là, celui d'Arras, c'est venu d'une proposition d'une autre asso qui nous a approché. Ça dépend vraiment des circonstances de chaque année. Là c'est vrai que ça s'est présenté comme ça. Et c'est cool, on en a aussi à Paris le dimanche 17 mai. C'est l'occasion de faire des events où, pour une fois, on fait pas grand chose.
1: En termes d'organisation.
0: C'est ça, et du coup, les bénévoles peuvent venir aussi profiter. Et voilà, c'est l'idée de se retrouver, de créer du lien aussi, sans être en train de charbonner pendant tout un week-end et d'être un peu plus tranquille, quoi.
1: Profiter du concert.
0: C'est ça. Et puis ça offre à chaque fois des aperçus de programmation du Rockin' Bourlon. Enfin, c'est forcément à chaque fois la programmation est en lien avec le festival, donc on y retrouve au moins des styles qu'on retrouve sur le festival, mais souvent aussi des groupes qui ont déjà joué, quoi.
1: Et donc ouais, ça c'est donc vendredi 15 mai donc à Arras, donc j'ai noté voilà la salle André Rebaz. Et peut-être est-ce qu'il y a besoin de réserver ou autre, ou c'est venir comme on est?
0: Il n'y a pas besoin de réserver, c'est l'entrée gratuite, donc il suffit de venir tout simplement.
1: Parlons maintenant donc de la 14e édition, donc qui se déroulera les 26, 27 et 28 juin. Et pour les personnes qui méconnaissent peut-être le style des concerts auxquels elles pourront assister, peut-être pouvez-vous présenter en quelques mots un peu la couleur musicale de cette programmation 2026?
0: Ouais, alors pour ceux qui connaissent pas le festival, il faut savoir qu'à la base, la programmation du fest, elle vient vraiment des scènes stoner, doom, donc c'est pour vraiment les profanes, c'est un peu... C'est la recette de Black Sabbath appliquée au fil des décennies sur le style, on va dire. Donc des styles qui sont un peu psychédéliques, un peu sur des tempos plutôt lents et accordés bas, voilà. Ensuite, à partir de 2022, en fait, le festival a un peu grossi, donc on a rajouté une deuxième scène, on a rajouté un troisième jour, et de là, ça a permis de diversifier un peu plus la prog. Donc parce que là on est quand même sur une quarantaine d'artistes sur 3 jours, et donc en gros l'idée c'est d'avoir un paysage en fait de ce qui se fait dans l'underground rock et metal à l'instant T. Donc là en 2026, qu'est-ce que c'est l'underground rock et metal? Donc on exclut en fait un peu tous les styles qui sont très mainstream, c'est vraiment une volonté, on n'a rien contre eux, hein, mais c'est juste que ils sont surreprésentés en fait dans la scène metal. Quand un média mainstream, on va dire, parle de la scène metal, il va parler toujours de style très mainstream au sein du métal. Et donc l'idée c'est de mettre plutôt nous en avant toutes les niches en fait. Donc on va y retrouver les styles que je décrivais juste avant. Là cette année par exemple on a pas mal d'artistes industriels. C'est pas trop une esthétique qu'on voit être mise en avant très souvent. On a du punk hardcore forcément aussi. Pour le coup c'est un peu plus mis en avant, mais là on va pas être sur des grosses têtes d'affiche. On a aussi des styles un peu expérimentaux, un peu techniques. Je pense à un groupe comme Cryptic Shift par exemple, qui joue le samedi, qui fait du thrash metal, mais du thrash metal très très bizarre, très spatial, presque jazzy par moment. Enfin c'est pas le genre de groupe qu'on a l'habitude de voir très souvent. Et à ça va se venir se mélanger plusieurs sous-styles de rock et metal. Il y a du metal un peu plus extrême, donc du black ou du death metal. On retrouve des trucs plus rock comme Machina par exemple. Et voilà, l'idée c'est d'avoir un peu un paysage comme ça, des styles qui sont pas forcément mis en avant, des esthétiques un peu plus profondes du style, quoi.
1: Et justement, vous disiez là tout à l'heure que vous étiez en charge de la programmation du concert, enfin du festival et des différents concerts. Comment ça se passe? C'est vous gérez un peu tout seul de votre côté en écoutant un peu tout au long de l'année un peu ce qui se fait? Est-ce que c'est aussi un peu peut-être dépendant aussi des tournées des artistes, d'où ils viennent aussi? C'est quoi le mélange en fait qui est un peu nécessaire pour faire une prog comme ça de 40 artistes en un week-end?
0: Bah, c'est un peu les deux. Moi, j'ai un genre de plan dans ma tête. Je sais que je veux telle esthétique, j'en veux à peu près cette proportion, même si c'est pas arrêté, hein, mais y a quand même un genre de plan esthétique, on va dire, sur les 40 artistes. Il y a forcément des artistes où, enfin, en plus, vu que je travaille dans la musique, j'ai vraiment le nez dedans tout le temps, donc j'ai forcément une shortlist qui est plus très short pour le coup. Donc oui, il y a une très longue liste. Après, tous les ans, je découvre, on me fait découvrir d'autres artistes, que ce soit locaux ou français, européens ou internationaux, quoi. Donc ça part de ça. Et après, il y a la possibilité qu'ils puissent venir jouer. Donc, si c'est un groupe qui est de Bruxelles, c'est facile. Il suffit de leur dire, venez jouer et de se mettre d'accord sur des conditions. Après, pour les artistes qui sont extra-européens, c'est en fonction des périodes de tournée. Donc après, des fois, faut être patient. Là, par exemple, Uncle Acid and the Deadbeats, qui est une des têtes d'affiche du festival, ça fait littéralement 10 ans qu'on leur court après. Et enfin, ça a pu se faire là parce que les étoiles étaient alignées, qu'ils étaient là au bon moment. Et voilà quoi. Donc c'est un peu les deux. Il y a l'idée, la volonté de ramener un artiste parce qu'on veut le proposer, et aussi les circonstances qui font qu'il peut ou pas être là quoi.
1: Après, je sais pas, est-ce que vous mettez aussi une limite en termes de tarifs aussi pour des artistes, parce que je me dis, si vous voulez garder un festival accessible pour le public, il ne s'agit pas de prendre des têtes d'affiches qui vont cramer le budget du festival.
0: Non, l'idée c'est pas c'est bien que tu amènes la discussion là-dessus. L'idée c'est pas d'avoir, comme on voit malheureusement souvent dans les festivals, d'avoir une énorme tête d'affiche qui doit en fait dépenser la moitié du budget artistique et ensuite partager les miettes de ce qui reste entre d'autres artistes. C'est pas trop l'idée là. L'idée, alors forcément il y a une tête d'affiche parce que même si on aimerait peut-être s'en passer, je sais pas, disons. Des fois, c'est un peu triste de dire que ce soit nécessaire d'en avoir une, mais ça reste nécessaire, forcément. C'est ça qui donne aussi de la visibilité. Et puis, nous, en l'occurrence, les têtes d'affiche qu'on programme, c'est aussi des groupes qui ont un peu, des fois, forgé le style, qui ont une importance en termes d'influence sur les groupes qui ont pu venir après, etc. Mais l'idée, c'est de rester sur un budget, raisonnable, en sachant que le budget est limité. J'en ai pas trop parlé, mais on est sur un modèle de prix libre. Donc, le festival a commencé comme un festival gratuit, pour évoluer vers un prix libre, parce que il faut aussi nous qu'on s'assure un minimum de stabilité et d'entrée financière pour pas se mettre dans le rouge. Mais on est quand même sur un festival avec 40 groupes, 3 jours de scène, c'est 50€ minimum les 3 jours, ce qui est vraiment peu en fait. Une programmation comme ça en Europe en général, c'est minimum 100-120€ les 3 jours quoi. Donc là nous on est deux fois en dessous, et la journée à 20€ minimum, ça reste limité, en sachant qu'on est subventionné un peu, mais c'est pas, je veux dire, dans le budget total, ça reste quand même pas énorme.
1: En sachant que là, justement, les 20€ à la journée ou les 50€ pour le festival, les quelques subventions peut-être à côté, est-ce que ça permet juste d'équilibrer le budget, ou ça vous permet de mettre un peu de côté pour les années suivantes aussi ?
0: Ça dépend. Là, en l'occurrence, quand on fait du bénéfice, il sert souvent à payer les dettes des années qui ont pu être plus difficiles avant. Donc là, on est sur une situation globalement à l'équilibre, en fait. Globalement, ça équilibre tous les ans, quoi. On va dire, si on fait, il y a des années où ça perd un peu, d'autres ça gagne un peu, mais on est sur un budget qui revient à zéro quoi. Après, avec ce modèle, le modèle qu'on a, c'est un peu aussi le but qui est recherché, c'est d'équilibrer quoi. Évidemment, on crache pas sur du bénéfice parce que ça peut nous permettre d'investir ou de rémunérer certaines personnes qui le sont pas encore, par exemple. Mais ouais, ça reste des moyens limités. Après, c'est un choix aussi de notre part, quoi. C'est le format du festival qui veut ça.
1: Et puis, il y a aussi, une certaine manière, vous en parliez juste avant, quand on dit que le festival, c'est à Bourlon, dans le centre de Bourlon, c'est littéralement le cas. Ce qui fait aussi que ça limite le nombre de places, de personnes qui peuvent venir.
0: C'est ça.
1: Donc, ça veut dire qu'après, il y a deux options. Si vous voulez avoir davantage de têtes d'affiche, ça peut être que d'augmenter le prix des billets et pas le nombre de places vendues, quoi.
0: C'est ça. C'est ça, ouais. Et c'est vraiment pas le but, quoi. Le but, c'est plutôt un festival de découverte, en fait. Et d'ailleurs, en fait, dans les retours publics qu'on a, on sait, en fait, qu'il y a des gens même qui vont faire plusieurs centaines de kilomètres pour venir, alors qu'à la base, ils connaissent 3 groupes sur l'affiche. Parce qu'ils savent qu'ils viennent depuis plusieurs années, et ils savent qu'ils vont découvrir des artistes qu'ils vont aimer par la suite. Et on sent que le public fait confiance, en fait, au festival là-dessus. Et ça, c'est vraiment une victoire, parce que c'est un peu le modèle en fait qu'on essaye d'imposer depuis qu'on existe. c'est quand même ça, c'est venir découvrir des groupes qui sont peu mis en avant et qu'on connaît pas forcément, en fait. Et c'est aussi à ça que servent les têtes d'affiche, du coup. C'est un peu l'aspirateur aussi, ça te permet de faire venir des gens qui vont venir peut-être que pour un groupe, puis bah en fait, ils vont avoir un coup de cœur sur le groupe qu'ils jouaient juste avant, et c'est ça qu'ils vont retenir plus que le groupe qu'ils étaient venus voir à la base. Et ça, c'est des histoires qu'on entend assez souvent, et c'est super satisfaisant en tant que festival, et a fortiori pour moi en tant que programmateur, quoi.
1: Et justement, ouais, c'est la question que j'ai envie de vous poser, c'est quoi les coups de cœur, ce que vous attendez-vous avec impatience pour cette édition?
0: Pour cette édition, bah, Uncle Acid and the Deadbeat, forcément, parce que ça fait 10 ans qu'on veut les avoir. Après, je parlais aussi de la prog industrielle, c'est aussi quelque chose que personnellement j'attends beaucoup. U Scott, King Joseph, Fange et Author and Punisher. Un groupe comme Agriculture aussi, qui est en train de complètement exploser dans la scène métal, et qui propose en plus une vision d'un style qui est le black metal, qui est complètement à rebours de tout ce qui s'est fait jusqu'à maintenant. Machina aussi, qui est super intéressant. C'est un groupe portugais qui fait comme de la techno, mais avec en trio guitare, basse, batterie, avec forcément énormément d'effets. Je citerai Front Tireur aussi, pour ceux qui aiment bien la musique très chaotique. C'est très chaotique.
1: Chaotique. Et peut-être, toute dernière question, en termes d'infos pratiques, pour les gens, là, on est à un peu plus d'un mois maintenant du festival. Comment ça se passe aussi? C'est toujours réservation en ligne?
0: Alors ouais, on est sur Hello Asso, donc vous pouvez retrouver le lien pré-vente sur nos réseaux sociaux, Rockin' Bourlon, donc Instagram et Facebook principalement, ou sur le site internet directement. Il reste des places. Il reste des places journée, il reste des places 3 jours, il reste encore des places au camping. Et voilà, ensuite, une fois que vous êtes à Bourlon, il y a à peu près tout ce qu'il faut pour survivre sur place. Il y a un bar tabac PMU, il y a une épicerie. Et sur le festival, vous pourrez retrouver restauration, bar. Je parle juste du bar, pas longtemps, parce que c'est aussi un truc qu'on défend beaucoup, c'est qu'il n'y a pas de boisson industrielle. Toutes les boissons que vous pourrez trouver au bar sont soit issues de production locale et artisanale, que ce soit la bière ou les boissons sans alcool, ou fait maison. Voilà.
1: Et pour la bouffe, hein.
0: Et la bouffe, c'est aussi fait maison par nous. Donc il y a un stand, un barbecue, une baraque à frites, forcément, on est dans le Nord, et un stand VG vegan. Donc il y en a pour tout le monde.
1: Ça marche, hein. Bah, merci beaucoup.
0: Bah, merci à vous.
1: Pour rappel, donc, vous êtes co-créateur du festival Rockin' Bourlon, et nous avons pu aborder 2 événements donc à venir. Donc, ce vendredi 15 mai à Arras, donc c'est une soirée concert gratuite avec 4 concerts, et donc le festival de 3 jours de Rockin' Bourlon les 26, 27 et 28 juin prochains, donc à Bourlon même. Donc c'est une ville, village située à une 15aine de minutes de Cambrai.

Rock in Bourlon 2026, ce sera donc les 26, 27 et 28 juin. Mais avant ça, le warm-up est prévu le vendredi 15 mai à Arras avec les groupes Mi-Ar, qui est du stoner rock, Beggar 288, je ne me tenterai pas à le dire en anglais, c'est du stoner rock, Kermesse, et là c'est du synth punk, et Slot Temple du Doom.

0: Voilà, je vous remercie énormément d'avoir écouté cet épisode de Place aux Assos, un nouveau dans 2 semaines. En attendant, retrouvez les interviews de Pierre et de Lola, ainsi que cette émission, sur notre site micro-rebelle.fr. Portez-vous bien, prenez soin de vos proches. Bon pied, bon œil, on se retrouve dans 2 semaines pour une nouvelle émission qui donne la parole aux assos.
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2: 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Il est 2 heures.